0: scène. Donc Hugo va donner des cours de urban contemporain et mode des cours de modern jazz en binôme avec moi, quoi.
1: Mmh. Comment on fait pour rentrer dans votre école ?
0: On téléphone.
1: Jusque là, ça va.
2: Voilà.
0: Et on ouvre la
1: porte. Il y a un casting, il y a quelque chose.
0: Non, alors sur le centre de formation, oui, bien sûr, il y a une audition. Donc voilà, on a eu une audition dernièrement. Les gens s'inscrivent à l'audition ou alors ils appellent, c'est sur rendez-vous et on fait passer une audition. Ça, c'est pour le centre de formation. Après, pour le cursus amateur, tout le monde est bienvenu et on a plusieurs profils. On a des profils d'enfants qui viennent une fois par semaine, qui sont là juste pour s'éclater, faire de la danse et s'amuser.
1: Le studio Védart, donc présent à Saint-Lys, sous la direction de Vanessa. Alors, si on se rencontre aujourd'hui avec Lucas en particulier, c'est parce que vous fêtez vos 10 ans. Et à l'occasion de ces 10 ans, Lucas, vous avez proposé à Vanessa de créer un spectacle.
2: Exactement. Ben moi, en fait, forcément, déjà, on a un lien un petit peu particulier, puisque Vanessa, c'est celle qui m'a formé quand j'avais à mon tour 18 ans. Donc, elle fait partie de ces professeurs qui ont vraiment marqué mon éducation artistique et qui ont joué un rôle vraiment particulier dans l'artiste que je suis aujourd'hui. Et la vie nous a fait garder le lien, en fait.
0: Ouais,
2: et donc, suite à l'ouverture de l'école, j'avais été globalement souvent intervenant extérieur. Donc, je suis venu pour lors de stages, les jurés d'examen, les concours d'entrée, éventuellement, ouais, ce genre de choses qui ont fait que le lien a été maintenu. Et moi, j'observe tous ces jeunes talents, et c'est quelque chose d'hyper précieux de voir toute cette jeunesse et toute cette fougue et cette insouciance et cette passion, en fait, qui émane de cette école. Moi, c'est ce qui m'a porté, ce qui m'a donné envie, l'envie première de réaliser ce projet. Et je me suis dit, waouh, il y a vraiment des talents vraiment très particuliers, et notamment avec le cursus pro qui développe chant et théâtre également. Il y a quelque chose à faire, quoi, vraiment. Et moi, qui avais également le désir de quitter petit à petit peut-être la scène pour aller dans de la création, que ce soit dans l'écriture, dans la mise en scène, bah, j'ai proposé, voilà, c'était les 10 ans de l'école. J'ai dit, ben voilà, pourquoi pas collaborer ensemble et s'offrir l'opportunité à nous de vivre une expérience artistique, et du coup aussi évidemment aux élèves avant tout, puisque les élèves sont plongés depuis le mois de février, donc pour tout ce qui concerne les rôles du spectacle, dans un travail, une espèce de workshop de 6 mois, quoi, avec moi qui vient de assez régulièrement pour les répétitions.
1: Donc, à l'occasion de ces 10 ans, vous avez décidé de créer avec Vanessa, mais aussi avec votre compère Maxime Le Couturier, c'est ça ?
2: Exactement.
1: Une comédie musicale, carrément. Une comédie musicale chant, danse et autre chose peut-être, surprise, sur scène. Ça s'appelle Minuit 17h43.
2: Yes.
1: Avec donc une surprise. Pourquoi Minuit 17h43 ? Vous le découvrirez en allant voir le spectacle. Il s'agit de l'histoire d'un jeune Sacha.
2: Et oui, minuit 17h43, parce que c'est l'heure où tout peut changer, en effet. Donc Sacha, c'est notre personnage principal, c'est notre protagoniste qui vient d'avoir son bac avec mention très bien, sauf que voilà, son destin est un petit peu tout tracé, il va aller en droit dans un premier temps, puis reprendre le cabinet de papa, c'est établi. Sauf que Sacha, il a d'autres désirs et d'autres rêves, et en fait, le spectacle va ouvrir là-dessus, sur cette situation initiale, et il va quitter le lycée pour aller au métro, et du métro rencontrer un personnage assez mystérieux, l'homme à l'écharpe rouge, qui va l'embarquer dans un voyage, une quête initiatique.
1: Cela dit, ça se passe quand même dans 20 ans.
2: Exactement, parce que le spectacle se passe en 2046, et le studio danse Védart est devenu la grande Académie Védart à Paris. Et oui, bah, l'idée, c'était dans l'écriture, c'était de mettre plein de petits clins d'œil et au spectacle passé et notamment voilà,
0: à notre carrière aussi et notre rencontre à Paris à l'Académie internationale de danse. Donc voilà, on a fait un petit clin d'œil.
1: C'est une comédie musicale que vous avez créée ensemble, mais pour pouvoir intégrer l'ensemble des 200 élèves que vous avez dans votre école.
0: Tout à fait.
2: Exactement. Et c'est là qu'on a des cheveux blancs.
0: C'est là que ça a été un petit peu plus compliqué, mais on s'en est bien sorti. Et oui, parce qu'il fallait intégrer les petits de 4 ans, ceux de 8, comme ceux de 50.
2: Les cours adultes,
0: les niveaux différents. Et voilà. Mais bon, ça, c'est chaque année pareil. Mais c'est vrai que cette année, avec le chant en plus, le théâtre, la comédie et tout, ça a été... Mais bon, ça va, on s'en sort bien.
2: Ben, c'est ce qui fait la beauté de la comédie musicale, à mon sens, c'est la rigueur dans toutes les disciplines. Il y a du talent partout, et à un moment donné, en comédie musicale, tous les départements s'assemblent et ne forment plus qu'un. Et donc là, quand on a un cahier des charges aussi compliqué dans une école où voilà, il y a 25 chorégraphies à mettre sur scène, puisqu'il y a 25 cours de danse, forcément, moi, dans l'écriture, on peut pas aller aussi loin. Il faut trouver le juste milieu entre à la fois avoir une histoire solide et en même temps pouvoir intégrer tout le monde.
1: Vous auriez pu faire un autre choix artistique. Vous auriez pu faire du cabaret.
2: Oui, mais ce n'est pas ce que j'avais envie de faire. Tout ça. Non, et puis surtout, pourquoi pas du cabaret? Parce que moi, je venais dans cette école et j'entends les voix, j'entends les potentiels en théâtre. Et en fait, je me suis dit, mais waouh, ce serait tellement intéressant de pouvoir les pousser, ces jeunes talents. En l'occurrence, les personnes dont je suis en train de parler, c'est des élèves qui sont inscrits dans le centre de formation. Donc, c'est des élèves qui ont clairement l'ambition future
0: d'en faire leur métier. Oui,
2: d'en faire
0: tout à
2: leur
0: fait.
2: Métier. Mmh. Je connais déjà les points forts de l'école et je n'ai, entre guillemets, pas grand-chose à apporter en danse. Moi, ce que j'avais envie, c'était d'apporter quelque chose de nouveau qui allait offrir une possibilité nouvelle aux jeunes talents.

0: Donc ça s'appelle Minuit 1743, l'heure où tout peut changer. Ça se déroule au Bascala à Bruguière le 29 juin à 20h30. Les places sont disponibles sur Helloasso directement pour pouvoir réserver. Je crois que le prix c'est 19€ pour les adultes et 10€ pour les moins de 10 ans, c'est ça ?
1: 13 euros
0: pour les moins de 10 ans. Alors, c'est un spectacle qui dure 2h30, mais avec une entracte au milieu.
2: Et oui, bien sûr.
0: Alors, j'imagine qu'on va pas s'ennuyer.
2: Ah bah non.
1: Non, je pense que les gens vont passer un très très bon moment. Et ce spectacle, c'est le reflet d'une équipe soudée, d'amis aussi. Et voilà, et ça va être une belle histoire, une belle soirée. Et ça a été une belle aventure.
0: Du point de vue des organisateurs, des concepteurs, une belle aventure. Pour le public, on va pouvoir se poser quelques questions. C'est-à-dire, qu'est-ce qui peut se passer dans notre vie à minuit 17h43 lorsqu'on est un jeune bachelier qui vient de recevoir ses résultats ?
2: Exactement.
1: Exactement.
0: Choisir entre le moment où tout est tracé, c'est ça, Lucas, et ?
2: L'idée de ce spectacle, c'est de permettre aux gens de sortir et de se dire simplement, ok, est-ce que je me sens heureux ? Est-ce que les choix que j'ai faits, moi c'était ça le message de ce spectacle, c'est trouver du bonheur et cultiver le bonheur. Et donc le bonheur, il peut être à la fois dans nos métiers, mais il peut être aussi ailleurs. Tout n'est pas figé dans les choix qu'on fait professionnels. Je pense que le bonheur, on peut aussi s'épanouir ailleurs. Mais c'est en tout cas s'offrir la possibilité de... Voilà, je crois que c'est ça ce que je retiens de ce spectacle et ce que j'avais envie de véhiculer. C'est de pas se poser dans son petit fauteuil et de s'y installer, de s'y enfermer dans une vie qui est tracée, parce qu'on vit dans un monde où voilà, on nous dit voilà, ce sera tu vas faire ça, t'achèteras un chien et puis t'achèteras une maison et basta. Et en fait, j'ai ce rêve voilà de cultiver ça toute ma vie et de me dire ok, est-ce que je suis réellement bien là, est-ce que je suis épanoui, et je traverse les années en gardant cet état d'esprit. Et ce spectacle là c'est la possibilité à des jeunes de leur dire bah voilà, vous avez 18 ans, est-ce que vous êtes bien, et puis le public, papa, maman qui va venir voir le spectacle, bah est-ce que vous êtes bien aussi, et comment on peut ramener un peu de bonheur là-dedans dans ce monde qui parfois fait un petit peu peur, mais il y a de la beauté partout.
0: Il y a de la beauté partout. Vanessa, justement, la beauté dans la création de ce spectacle par rapport à ce que vous faites d'habitude, c'était quoi les challenges pour vous, mis à part de faire jouer plusieurs classes d'âge différentes? Il y a une créativité différente par rapport à ce que vous faites d'habitude?
1: Alors oui, la partie la plus compliquée, ça a été de mettre en action les danseuses et les danseurs sur des musiques composées avec des chanteurs en live. Parce que nous, on a travaillé sur des enregistrements et forcément, quand l'artiste, chanteur ou chanteuse arrive et chante en direct, ça change. Il y a des petites modifs, voilà. Et à l'oreille du danseur, ça rend pas pareil. Donc, comme c'est des enfants quand même, hein, la plupart, elles ont été au début un petit peu perturbées, déstabilisées. Je pense un petit peu, on a un tableau qui s'appelle Le Grand Départ. Et là, c'est des petites de 8 à 10 ans. Et j'avoue que la première fois qu'on a travaillé avec les chanteurs, ça a été un petit peu perturbant pour elles. Mais elles ont travaillé, tout le monde s'y est mis, les chanteurs sont revenus, ils ont travaillé avec les enfants. Enfin voilà, il y a eu toute une complicité, une confiance aussi, et voilà.
2: Puis le but de ce projet, c'était d'offrir un processus le plus professionnel possible. Donc c'est sûr que d'un seul coup, pour eux, c'est hyper déstabilisant de se retrouver.
1: Oui.
2: On a fait une créa de A à Z, notamment musicale, où les élèves prennent part à cette création. Et il y a des moments de latence, il y a des moments, ah là ça va changer, là on aura un instrument en plus. Il y a tout ce processus, pour eux, c'est une énorme découverte si jeune. Moi, c'est des choses que j'ai découvertes à 18 ans quand je suis arrivé sur mes premiers spectacles, quoi. Donc là, c'est vrai que le processus est un petit peu différent. Et même pour nous, pour nous, ça a été une vraie première de tout conjuguer, en fait. Parce que qui dit comédie musicale dit qu'en fait, l'histoire doit avancer dans tout. L'histoire, elle avance dans la musique, elle avance dans la danse, elle avance à travers le chant, à travers le livret. C'est ça ce qui fait la comédie musicale, à la différence d'un cabaret où on est dans une représentation peut-être un petit peu plus performatique, si je puis dire.
1: Ou d'un spectacle de danse traditionnel,
2: voilà.
1: Il n'y a pas autant de choses que cette année, ça c'est sûr.
0: Minuit 17h43 à Bruguière, au Bascala, le 29 juin à 20h30. Donc ce sont les 10 ans du studio Védart de Saint-Lys, avec d'anciens élèves qui ont créé cette comédie musicale. Il s'agit de Lucas et de Maxime, pour ne citer qu'eux. Et les 200 élèves donc qui vont être sur scène des tout petits 4 ans jusqu'aux adultes beaucoup plus expérimentés et anciens pour certains. Spectacle magique qui va peut-être donner un nouveau sens à la vie de Sacha.
2: Et oui, oui, il y a la vie de Sacha, oui, ça, on l'espère
1: Sacha,
2: de
1: oui,
2: tout
1: on
2: cœur.
1: L'espère.
2: Mais pour ça, il faut venir, il faut venir. Quelle sera l'issue de ce spectacle? Quel choix fera-t-il? On vous attend.
0: Et vous découvrirez en même temps les performances de l'école de danse Védart à Saint-Lys. Et vous pourrez prendre contact par la suite si leur performance vous intéresse. Vanessa, Lucas, merci beaucoup d'être venu sur Radio Galaxy.
2: Merci à vous.
1: Merci à vous.
0: Et puis bonne préparation et bon courage.
1: Merci.

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1: Pendule à l'heure, il est 3h.
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0: 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Il est 4 heures, j'ai même pas peur.
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4: Bonjour, bon réveil et merci d'écouter RFI. Il est 5h ici à Paris, 23h à Caracas.
5: Martin Guèze.
4: La capitale vénézuélienne, théâtre d'un terrible double séisme à quelques secondes d'intervalle. La présidente par intérim déclare l'état d'urgence. Aucun bilan n'a pour l'instant été communiqué. Mais c'est la panique dans les rues de Caracas où plusieurs immeubles se sont écroulés. Nous appellerons notre correspondante Alice Campagnol dès le début de ce journal. Le Hezbollah accuse Israël de nouvelles violations de la trêve au Liban après de nouvelles frappes meurtrières dans le sud du pays. Le Liban, plus de la moitié du pays, montre des signes de dépression et autres troubles de la santé mentale. Un coup d'état constitutionnel au Zimbabwe, selon l'opposition qui proteste après cette réforme constitutionnelle qui prolonge de 2 ans le mandat du président Emmerson Mnangagwa. Et puis enfin, une première pour les Bafana Bafana, l'Afrique du Sud qui passe pour la première fois de son histoire le premier tour d'une Coupe du Monde après sa victoire 1-0 sur la Corée du Sud. La terre a tremblé 2 fois de suite au Venezuela, 2 puissants séismes coup sur coup de magnitude 7,2 et 7,5 espacés de seulement 39 secondes, ce qui a provoqué l'effondrement de plusieurs immeubles et causé des scènes de panique dans la capitale Caracas. Aucun bilan n'a été rendu public pour l'instant. Une double catastrophe d'ampleur considérable selon l'Institut de sismologie des États-Unis qui prévoit des dégâts importants. La présidente par intérim du pays, Delcy Rodriguez, a elle décrété l'état d'urgence et on retrouve à Caracas notre correspondante Alice Campagnol. Alice, vous êtes rendue dans les rues de la capitale vénézuélienne où règne une ambiance chaotique.
6: Oui, tout à fait. Hein. Vous l'avez dit, c'est le chaos ce soir à Caracas, particulièrement dans le quartier de Chacao, hein, où je vis. C'est une zone sismique. J'ai vu personnellement un immeuble de 22 étages qui s'est complètement effondré. Également plusieurs maisons, des bâtiments affectés avec des murs éventrés. Aujourd'hui, là, les rues sont jonchées de décombres, hein, à l'heure qu'il est. Tandis que les équipes de secours cherchent les survivants. Ce soir, des centaines d'habitants errent dans les rues, tentant de joindre leurs proches. Hein. Ils craignent de rentrer dans leurs immeubles, de peur qu'ils s'effondrent. Et ce n'est pas seulement Caracas hein, qui a été touchée, toute la région l'a été, notamment l'aéroport international qui a été fermé ce soir hein, en raison des dégâts causés par le séisme. Les villes autour de l'aéroport ont été fortement affectées. Hein. Également, j'ai vu des images terribles d'immeubles complets, complètement effondrés. Et le pays n'avait eu un tremblement de terre de cette magnitude depuis 1967. Alors vous l'avez dit, l'état d'urgence a été décrété par la présidente. Elle n'a pas communiqué de bilan des personnes décédées, mais ce bilan risque certainement d'être très élevé.
4: Merci beaucoup Alice Campagnol en direct de Caracas sur RFI. Le ministre de l'Intérieur Diosdado Cabello a lui confirmé ce que vous disiez Alice, plusieurs bâtiments se sont écroulés. Il a indiqué avoir ordonné la coupure de l'alimentation en gaz. Des secousses qui ont été ressenties jusqu'à Bogota, la capitale de la Colombie, à plus de 1000 km. Pour l'instant, tout risque de tsunami a été écarté. Toutes nos dernières informations sur ce double séisme au Venezuela qui sont à retrouver en temps réel sur notre site internet rfi.fr. Les pays de l'OTAN ont laissé tomber les États-Unis pendant la guerre contre l'Iran. Voilà ce qu'a répété le président américain Donald Trump à la Maison-Blanche alors qu'il recevait Mark Rutte, le patron de l'Alliance Atlantique. Donald Trump qui a distribué les bons et les mauvais points, s'attaquant d'abord à l'Espagne et se disant déçu de l'Italie, du Royaume-Uni, de l'Allemagne et de la France, louant en revanche l'attitude de la Turquie. La Maison-Blanche par ailleurs qui a demandé au Congrès une rallonge budgétaire de 88 milliards de dollars pour répondre aux besoins urgents de la guerre en Iran. Washington toujours, où s'est conclu un 5e cycle de négociations entre Israël et le Liban, en discussion notamment ces zones pilotes au sud du pays où seront déployées l'armée libanaise, l'armée de l'État hébreu. Elle n'entend pas se retirer, elle est engagée dans un nouveau conflit avec le Hezbollah depuis le 2 mars dernier. Une guerre qui a fait plus de 4000 morts au Liban et plus d'un million de déplacés. De nombreuses ONG alertent sur les besoins massifs de soutien psychologique de la population libanaise. Près de la moitié d'entre elles montrent des symptômes de dépression, d'anxiété ou de stress post-traumatique. Notre correspondante Amélie David a assisté à une séance de soutien psychologique organisée par l'une de ces ONG. Reportage à Beyrouth.
0: La guerre, le déplacement, la crise humanitaire, les problèmes financiers. Lors de cette séance, les participants échangent sur ce qui affecte leur santé mentale, comme Marie Nassif, déplacée de Saïda, lourdement blessée par une frappe israélienne.
7: J'ai l'impression de ne plus être la personne que j'étais autrefois. J'étais pleine d'énergie, active. Cette blessure m'a profondément affectée. Ce n'est pas seulement ma tête qui a été touchée, tout mon corps a été blessé. Si vous m'aviez vu à cette époque, un médecin en France qui connaît mon fils lui a dit « Ne te fais pas d'illusions, ta mère ne survivra pas à ces blessures. »
0: Après avoir fui la guerre en Syrie, Ahmad Abdo a trouvé refuge au sud du Liban il y a plus de 10 ans. Il participe à ces séances toutes les semaines.
8: Le soutien psychologique est important parce qu'après être parti de là-bas, j'ai changé. Je n'aimais plus être entouré de gens. Je ne voulais parler à personne ni communiquer avec qui que ce soit. Même lorsque des opportunités de travail se présentaient, je n'arrivais pas à me mettre au travail.
0: La psychologue Manal Waez est la chef d'orchestre de ces sessions qui ont aussi pour but de dédramatiser les soins en santé mentale.
9: Bien sûr, certaines personnes pensent encore que suivre une thérapie est quelque chose de honteux, mais ce n'est pas le cas. C'est un droit. Chacun a besoin d'un espace sûr où il peut évacuer le stress accumulé, parler et s'exprimer.
0: Aucun des participants n'a encore pu rentrer chez lui. Alors, en attendant, ils continueront de prendre part à ces sessions. Amélie David, Beyrouth, RFI.
4: RFI 5h06, à Paris comme à Harare, la capitale du Zimbabwe, où le Sénat approuve à son tour une révision de la Constitution qui prolonge de 2 ans le mandat de l'actuel chef de l'État, Emmerson Mnangagwa, âgé de 83 ans, censé quitter le pouvoir en 2028. Son mandat est prolongé finalement jusqu'en 2030. Lui qui a renversé Robert Mugabe en 2017 à la faveur d'un coup d'État. Un autre amendement prévoit lui la suppression de l'élection présidentielle au suffrage universel direct. Une réforme constitutionnelle adoptée à une écrasante majorité, Sofiane Amazian.
10: 75 sénateurs ont voté en faveur du projet de loi et 4 se sont prononcés contre, a déclaré à la télévision nationale la présidente du Sénat, Mabel Chinamona. Après son adoption sans difficulté par l'Assemblée nationale le 18 juin dernier, la réforme constitutionnelle doit maintenant être signée par le président pour entrer en vigueur. Emmerson Mnangagwa, 83 ans, arrivé au pouvoir en 2017 à la faveur d'une révolution de palais soutenue par l'armée qui a renversé Robert Mugabe, passera donc 12 ans à la tête du pays au terme de ses 2 mandats. Le projet de loi, qualifié de coup d'État constitutionnel par l'opposition, prévoit également de supprimer le suffrage direct pour les élections présidentielles. Instauré en 1987, ce sont les parlementaires, dont le mandat augmentera aussi de 2 ans, qui désigneront le futur chef d'État. La ZANU-PF, le parti présidentiel, justifie cette refonte constitutionnelle par la nécessité de garantir la stabilité politique. De son côté, l'opposition affirme avoir été victime d'intimidation, son leader Tendai Biti, ancien ministre des Finances, avait été arrêté en mars dernier.
4: L'Organisation mondiale de la santé prévoit le lancement la semaine prochaine d'un essai clinique portant sur 2 traitements du virus Ebola en RDC, et c'est qui vise la souche Bundibugyo contre laquelle il n'existe pour l'instant ni vaccin ni traitement. Ebola qui touche par ailleurs pour la toute première fois un patient sur le sol français. Il s'agit d'un médecin revenant de RDC. 5 personnes ayant été en contact à bord d'un vol en provenance de Kinshasa ont été placées à l'isolement, a détaillé la ministre française de la Santé, Stéphanie Rist. Les autorités sanitaires se sont montrées rassurantes. Et puis enfin, en football, une avalanche de buts, une avalanche de matchs cette nuit à la Coupe du Monde, où les équipes des groupes A, B et C ont terminé leur match de poule. La Suisse qui termine en tête du groupe C après son succès 2-1 face au Canada. La Bosnie qui se qualifie en 16e après sa victoire 3-1 contre le Qatar. Et puis le Brésil de son côté termine en tête du groupe B après avoir dominé l'Écosse 3-0 avec un doublé de Vinicius et le retour de Neymar sur les terrains. Le Maroc qui a fini par s'en sortir contre Haïti, des grenadiers très accrocheurs qui ont cédé en toute fin de match. Succès final 4-2 des Lions de l'Atlas. Haïti qui quitte la compétition avec 3 défaites au compteur et en ayant inscrit ses 2 premiers buts dans cette Coupe du Monde. Ce qui fait déjà toute la fierté du sélectionneur Sébastien Migné.
11: Le foot est beau mais cruel, en tout cas pour nous sur cette compétition. Après, en face, c'est de la très très haute volée et la moindre erreur, on est sanctionné. Je suis quand même fier de mes garçons, ils ont eu de l'allant. On a voulu montrer que notre place ici n'était pas usurpée. Voilà, il a pas manqué grand chose. On a montré aussi qu'on avait des qualités, qu'on était un groupe. Il y a eu aussi une passe d'armes entre l'ancienne génération et la nouvelle. Voilà, j'espère qu'on a envoyé une belle image, que les fans seront quand même satisfaits de ce qu'on a fait. Malheureusement, on n'a pas de points. On aurait aimé ramener ça pour nos fans. On a marqué 2 buts, c'est quand même historique pour Haïti. en phase finale de Coupe du Monde. Et maintenant, il faut continuer le travail pour pouvoir y revenir dans 4 ans.
4: Voilà, Sébastien Meunier, le sélectionneur déçu, mais très fier d'Haïti. Et puis enfin, les derniers matchs du groupe A qui viennent tout juste de se terminer. Carton plein pour le Mexique, 3e victoire en 3 matchs. Et un succès 3-0 pour terminer contre la République tchèque. Et puis surtout l'Afrique du Sud qui l'emporte 1-0 face à la Corée du Sud. Ah sur un...

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1: Aujourd'hui, le 25 juin, nous fêtons les Prospères. Un 25 juin en 2011, les États-Unis légalisaient le mariage entre les homosexuels. La citation du jour, nous la devons à Aristote. Être heureux ne signifie pas que tout est parfait. Cela signifie que vous avez décidé de regarder au-delà des imperfections. Et le dicton de ce 25 juin, s'il fait beau à la Saint-Guillaume, aura du blé plus que de la chaume. Bonne journée.
2: Bonjour à tous, nous fêtons Prospères aujourd'hui. Alors, les astres vous seront-ils favorables ?
3: Eh bien, Bélier, il faudra vous méfier de vos sautes d'humeur qui pourront avoir des effets néfastes sur votre entourage.
2: Taureau, Uranus en aspect favorable devrait vous valoir des sollicitations amicales. Attention tout de même, Mars pourrait provoquer des conflits et éviter surtout les polémiques.
3: Gémeaux, journée favorable aux échanges d'idées agréables et fructueuses avec les amis.
2: Cancer, la lune présente dans votre signe vous invite à la modération.
3: Lion, il y aura des hauts et des bas aujourd'hui, c'est comme ça.
2: Vierge, vous serez d'humeur festive.
3: Balance, eh bien cette journée plutôt calme et harmonieuse vous aidera peut-être à vous rendre compte que vous n'avez pas assez investi dans les rapports amicaux.
2: Scorpion, ce qui est fait et râler ou vous lamenter n'y changera rien. Il sera plus judicieux de mobiliser toute votre énergie pour saisir de nouvelles opportunités.
3: Sagittaire, vous serez entouré d'admirateurs parce que votre flair et votre simplicité ne passeront jamais inaperçus.
2: Capricorne, vous prendrez des décisions ambitieuses sans trop vous poser de questions. Elles risqueront de vous compromettre à long terme.
3: Verseau, les gens autour de vous regarderont les nouveautés d'un mauvais œil. Alors vous devrez pousser au changement si vous voulez que les choses s'améliorent.
2: Enfin, Poisson, votre écoute sera précieuse pour ceux qui ont besoin de réconfort. À demain pour un nouvel horoscope, nous fêterons Anthelme.
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5: Comment nourrir efficacement ses muscles ? La présence de muscles protège du surpoids, des maladies cardiovasculaires ou encore du diabète. Le problème, à partir de la cinquantaine, une fonte musculaire naturelle se déclenche. La solution, prévoir une dose de protéines suffisante. Et oui, rien ne sert de faire du sport sans booster sa consommation de protéines qui nourrissent les muscles. Ainsi, un adulte doit normalement manger 0,8 g de protéines par kilo et par jour. Il faudrait monter de 1 ou 1,2 g à partir de 50 ans pour s'assurer de préserver ses muscles. Par exemple, si vous pesez 60 kg, cela représente 72 g de protéines au quotidien, soit de 10 à 12 œufs. L'apport de protéines par l'alimentation est fondamental pour fabriquer du muscle. Un bon équilibre des acides aminés essentiels est important également. Il faut que tout soit apporté à l'organisme dans de bonnes proportions pour que tout fonctionne bien et en particulier la synthèse de muscle. La viande maigre est préconisée alors qu'une alimentation en graisse saturée, viande grasse, charcuterie, réduit la fabrication de protéines au niveau des muscles. Les viandes maigres incluent les volailles, poissons et crustacés. Le blanc d'œuf représente le meilleur équilibre en acides aminés. Il est aussi possible d'apporter de grandes quantités de protéines avec les fromages, yaourts, mais aussi les végétaux, graines de chia ou de chanvre, également riches en oméga 3, les noix, champignons, algues, spiruline. L'association de céréales avec des légumineuses est aussi un apport végétal de protéines équilibrées en acides aminés essentiels. L'apport de leucine peut être augmenté car c'est un acide aminé essentiel des plus impliqués dans le métabolisme du muscle. On le trouve plus particulièrement dans les légumineuses, l'agneau, les poissons, les crustacés, le bœuf, les volailles, le porc, le fromage et les œufs. Les activités les plus efficaces pour refaire du muscle sont les exercices de renforcement musculaire, ça va de soi. Ça consiste à monter des escaliers, à porter des charges. On peut effectuer des mouvements de gym ou encore de la musculation en salle. L'idéal est de faire travailler toutes les parties du corps. Enfin, les activités d'endurance, marche, natation, vélo, sont essentielles pour protéger le système cardiovasculaire.
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1: Bonjour à toutes et tous. Les températures de mercredi 24 ont été du même niveau que celles de mardi, avec à nouveau plus de 40 degrés à Riom, Muret, Haute-Rive, Toulouse-Francazal. 39 degrés sur le Comminges et le Couseran. Aujourd'hui jeudi 25 juin, le début de journée est toujours très ensoleillé et le vent est faible en général, plus modéré dans le domaine du vent d'automne. Les températures partent de très haut et vont grimper rapidement. En deuxième partie d'après-midi, des nuages orageux se forment sur les Pyrénées. Ils débordent vers le nord, sur le Comminges et la bordure du Gers. Le temps devient lourd un peu partout, mais la probabilité d'ondées significatives est faible. Soyez prudents cependant, car dans une telle masse d'air chaud, avec le développement des cumulonimbus à des bases très élevées, la foudre peut être puissante et provoquer des départs de feu. Notre département est d'ailleurs placé en vigilance rouge, tant pour la canicule que pour le risque de feux de forêt. Les températures maximales perdent 1 ou 2 degrés par rapport à mercredi, mais cela reste d'un niveau compris entre 37 et 39 degrés cet après-midi. La nuit prochaine, le passage des orages, cette zone orageuse, favorise une rotation temporaire du vent au secteur ouest, amenant pour quelques heures de l'air un peu moins chaud dès le milieu de la nuit, surtout du Volvestre au Comminges et au Couseran. Les températures de fin de nuit sont alors comprises entre 20 et 22 degrés. Vendredi, les conditions caniculaires reviennent pour 48 heures encore, avec de l'air très chaud qui remonte du nord de l'Afrique. Le soleil domine toujours malgré un voile de nuages élevés. Les températures n'évoluent pas l'après-midi et sont souvent comprises entre 38 et 40 degrés. Le vent revient au secteur sud-est, avec un vent d'automne chaud, modéré, du Lauragais au coteau du Savès. Bonne journée à toutes et tous.
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5: Merci d'être à l'écoute de Radio France Internationale. Il est 6h ici à Paris. 2 heures de moins en temps universel. Bonjour Marion Kazanov.
6: Bonjour Nemo Ampis.
5: À la une de votre journal, ces nouvelles frappes israéliennes sur le Liban.
6: Le Hezbollah dénonce une nouvelle violation du cessez-le-feu alors que l'armée israélienne refuse de se retirer du sud du pays. L'Union européenne, elle, envisage une mission de formation pour l'armée libanaise si elle venait à contrôler des zones tampons dans cette région. Le Venezuela secoué par 2 séismes espacés de quelques secondes seulement, les dégâts pourraient être très importants. La présidente par intérim déclare l'état d'urgence. Les températures ne descendent pas en Europe. De nombreux pays suffoquent sous une intense et longue vague de chaleur, comme en France, où la journée d'hier a été la plus chaude jamais enregistrée. Et puis en football, les derniers tickets pour les 16e de finale de la Coupe du Monde. L'Afrique du Sud passe pour la première fois les phases de groupe. Le Maroc en sera aussi après sa victoire 4-2 contre Haïti. Après plusieurs jours d'accalmie, de nouvelles frappes israéliennes dans le sud du Liban. Israël dit avoir visé des membres présumés du Hezbollah. 2 personnes ont été tuées hier soir. Le groupe chiite dénonce une nouvelle violation de la trêve. La veille, mardi, 2 autres personnes avaient été tuées. Ces frappes interviennent alors qu'un 5e cycle de discussions directes entre le Liban et Israël a pris fin à Washington hier. Au cœur des débats, des zones pilotes dont l'armée israélienne se retirerait pour en laisser le contrôle à l'armée libanaise. Mais Israël exclut tout retrait pour l'instant et l'armée libanaise, elle, est encore bien dépourvue. Face à ce manque de moyens, l'Union européenne envisage une mission de formation à Blajounaïdi.
7: Révélée par l'agence Reuters, cette proposition européenne entend mettre en place une mission pour conseiller et former les forces armées et les forces de sécurité intérieure libanaises. L'idée est de permettre à l'armée de se concentrer sur le désarmement du Hezbollah à l'heure où la pression monte sur l'État libanais. Les forces israéliennes restent déployés dans le sud du Liban malgré un cessez-le-feu et le mandat de la FINUL, la force de l'ONU au Liban, expire fin 2026 avant un retrait prévu sur 1 an. Christophe Grudler est eurodéputé du groupe centriste Renew. Il salue l'idée de cette mission.
8: Il faut surtout pas, la pire des erreurs serait de dire, après la FINUL, le no man's land. On laisse Israël et Hezbollah régler leurs comptes sur le dos des habitants du sud Liban, sur le dos des habitants du nord d'Israël. Ça serait vraiment une catastrophe.
9: Je pense qu'une majorité, enfin une unanimité peut se dessiner sur ce dossier-là. Enfin, qui, honnêtement, pourrait être contre une mission de paix pour permettre à un pays de retrouver son intégrité territoriale?
7: Il faut en effet que tous les États du Conseil européen donnent leur feu vert. En attendant, l'UE a voté ce mois-ci un soutien à l'armée libanaise de 100 millions d'euros, destiné notamment à financer l'achat d'équipements pour ses missions d'urgence dans le sud du pays.
6: Et il sera question du Liban et de cette idée de force multinationale après le retrait de la FINUL. Au sommet franco-italien d'Antibes, il se tient aujourd'hui dans cette ville du sud de la France, non loin de la frontière italienne. Il sera aussi question de l'Ukraine, également de la relation entre les deux pays. Le sommet a déjà été reporté à plusieurs reprises en raison de tensions entre les dirigeants français et italiens. 2 puissants tremblements de terre frappent le Venezuela coup sur coup. D'abord l'un de magnitude 7,2, puis moins d'une minute plus tard, un autre de magnitude 7,5. Le bilan pourrait être très lourd. Plusieurs immeubles se sont effondrés dans la capitale Caracas. La présidente par intérim Delcy Rodriguez a déclaré l'état d'urgence il y a quelques heures.
10: Nous déclarons maintenant l'état d'urgence tel que prévu dans notre constitution. Je tiens à remercier les gouvernements du monde qui, immédiatement après ces séismes, ont contacté le Venezuela pour offrir solidarité et soutien. De même, nous avons été contactés par des organisations financières multilatérales pour apporter leur soutien à notre patrie. Je veux que le Venezuela sache dans l'unité nationale qu'il peut compter sur les autorités, qu'il peut compter sur le gouvernement national et les gouvernements régionaux déjà déployés dans tout le pays où ces 2 séismes consécutifs ont été ressentis dans pratiquement tous les États, mais particulièrement dans les zones les plus touchées et où nous occupons déjà des blessés.
0: la situation de los heridos.
6: La présidente par intérim du Venezuela, Delcy Rodríguez, affirme aussi que les écoles resteront fermées jusqu'à la fin de la semaine. L'aéroport de Caracas, endommagé, est lui aussi fermé. Les activités non essentielles sont-elles suspendues? Vous suivez l'évolution de la situation après ces séismes au Venezuela dans un direct sur notre site internet. Face à l'épidémie d'Ebola en RDC, l'Organisation mondiale de la santé s'apprête à lancer un essai clinique. Il portera sur 2 traitements contre le virus et sera lancé la semaine prochaine dans le pays. Hier après-midi, l'OMS parlait de 1094 cas confirmés pour 277 décès. L'épidémie n'est pas encore arrivée à son pic, nous dit ce matin le docteur Jean Kaseya, directeur général d'Africa CDC, le centre africain de contrôle et de prévision des maladies. Il est l'invité Afrique de RFI. On en écoute un extrait dans une demi-heure, un entretien que vous retrouvez, que vous écoutez dès à présent sur notre site internet. Au Mali, le JNIM lève le blocus de la route reliant Bamako aux localités de Mourdia et de Nara, près de la frontière mauritanienne. Les djihadistes bloquaient cette voie depuis près de 2 ans et attaquaient les véhicules qui s'y risquaient. Mardi, un accord a donc été passé entre le JNIM et les autorités locales. Précision de David Baché avec les informations de la rédaction en full full day et mandant camp de RFI.
4: Les premiers autocars arrivés à Mourdia et à Nara mardi soir ont été accueillis par les cris de joie de dizaines de femmes, d'hommes et d'enfants venus assister à l'événement. Selon les sources locales jointes par RFI, les négociations ont débuté au mois d'avril. Plus d'une quinzaine d'élus et anciens élus locaux, de notables et de membres des sociétés civiles de Mourdia et de Nara ont participé au pourparlers avec les djihadistes du JNIM. Tout le monde est fatigué, on n'en peut plus, témoigne une figure de la région. C'est pourquoi nous voulions ces négociations. Un accord a finalement été conclu à la mi-juin. En contrepartie du libre accès à Mourdia et Nara, les djihadistes ont posé une exigence. Permettre le retour de tous ceux qui avaient fui leur village à cause des exactions de l'armée malienne et que les civils puissent vivre en paix, selon les termes rapportés par l'un des négociateurs. Les autorités administratives ou militaires locales ont-elles pris des engagements? Les sources jointes par RFI indiquent seulement que les représentants locaux de l'État étaient informés des pourparlers, qu'ils les ont laissés se tenir dans l'intérêt de tous et que la délégation ayant participé aux discussions a fait la promesse de tout faire pour que cette condition soit respectée.
6: Et déjà il y a quelques jours, les djihadistes du JNIM avaient passé d'autres accords locaux dans la région de Mopti. Des habitants déplacés depuis près de 7 ans ont pu rentrer chez eux ce mois-ci. En échange, ils ont accepté de se conformer aux règles imposées par le JNIM. Les records de température continue de se multiplier en Europe. Le continent suffoque sous une intense vague de chaleur depuis plusieurs jours. En France, le record de mardi a été battu hier avec une moyenne de 30 degrés dans le pays. Ces chaleurs durent. Cela éprouve les organismes, en particulier chez les personnes âgées, particulièrement à risque. Dans les EHPAD, les maisons de retraite médicalisées, les équipes s'adaptent comme elles le peuvent. Reportage à Paris de Baptiste Coulon.
11: Une glace au fruit ?
12: Distribution de glace dans la salle commune de cet établissement. En pleine partie de domino, Yvette, 92 ans, saisit le cornet et avec lui, un peu de fraîcheur.
13: Je suis au 6e étage. Il fait très chaud là-bas, je me suis sentie mal tout à l'heure. Et puis j'avais très mal à la tête. Mais quand je suis descendue, ça allait beaucoup mieux.
12: Car cette salle est l'une des rares climatisées. Les 108 chambres ne le sont pas ou seulement avec des ventilateurs d'appoint. Il faut donc veiller à l'hydratation des résidents, la mission de la médecin Véronique Villemur.
14: La sensation de soif est beaucoup moins marquée plus on avance en âge. Ils ont l'impression de mieux tolérer la chaleur alors que leur organisme ne s'adapte pas à cette chaleur. Donc c'est à nous d'être vigilants pour eux.
12: Les équipes ont été renforcées, toutes les précautions sont prises.
15: On ferme nos rideaux, on ferme nos volets dès le matin et on les rouvre en pleine nuit.
12: Mais difficile de faire plus dans cet établissement récent construit en 2014 et qui pourtant subit cette canicule. Il va donc falloir s'adapter, reconnaît le directeur Colin Delannoy.
15: L'adaptation du bâti, c'est un sujet qui va aller que croissant dans les années à venir. Il faudra qu'on se pose la question de la ventilation naturelle, de la végétation, pour avoir des bâtiments moins chauds, même avant de les climatiser.
12: Un impératif lorsque l'on sait que 7 millions de seniors seront exposés à des chaleurs extrêmes en France d'ici 2030.
6: Et la France a connu de premiers décès liés à la canicule. 3 morts dans le Pas-de-Calais, dans le Nord, sont susceptibles d'être liés donc à ces fortes chaleurs. RFI minuit 9 à Washington, aux États-Unis. Les préparatifs pour les 250 ans de l'indépendance du pays, cérémonie en grande pompe prévue le 4 juillet. Et déjà, Donald Trump a lancé les festivités à Washington avec un discours hier soir devant des milliers de personnes. Mais beaucoup, Lubna Anaki, regrettent que l'événement ait tourné au meeting politique.
16: La chanson fétiche de Donald Trump, une foule arborant les casquettes rouges du mouvement MAGA, la soirée...
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1: Bonjour à toutes et tous. Les températures de mercredi 24 ont été du même niveau que celles de mardi, avec à nouveau plus de 40 degrés à Riem, Muret, Haute-Rive, Toulouse-Francazal, 39 degrés sur le Comminges et le Couseran. Aujourd'hui jeudi 25 juin, le début de journée est toujours très ensoleillé et le vent est faible en général, plus modéré dans le domaine du vent d'automne. Les températures partent de très haut et vont grimper rapidement. En deuxième partie d'après-midi, des nuages orageux se forment sur les Pyrénées. Ils débordent vers le nord, sur le Comminges et la bordure du Gers. Le temps devient lourd un peu partout, mais la probabilité d'ondées significatives est faible. Soyez prudents cependant, car dans une telle masse d'air chaud, avec le développement des cumulonimbus à des bases très élevées, la foudre peut être puissante et provoquer des départs de feu. Notre département est d'ailleurs placé en vigilance rouge, tant pour la canicule que pour le risque de feux de forêt. Les températures maximales perdent 1 ou 2 degrés par rapport à mercredi, mais cela reste d'un niveau compris entre 37 et 39 degrés cet après-midi. La nuit prochaine, le passage des orages, cette zone orageuse, favorise une rotation temporaire du vent au secteur ouest, amenant pour quelques heures de l'air un peu moins chaud dès le milieu de la nuit, surtout du Volvestre au Comminges et au Couseran. Les températures de fin de nuit sont alors comprises entre 20 et 22 degrés. Vendredi, les conditions caniculaires reviennent pour 48 heures encore, avec de l'air très chaud qui remonte du nord de l'Afrique. Le soleil domine toujours malgré un voile de nuages élevés. Les températures n'évoluent pas l'après-midi et sont souvent comprises entre 38 et 40 degrés. Le vent revient au secteur sud-est, avec un vent d'automne chaud, modéré, du Lauragais au coteau du Savès. Bonne journée à toutes et tous.

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1: Aujourd'hui, le 25 juin, nous fêtons les Prospères. Un 25 juin en 2011, les États-Unis légalisaient le mariage entre les homosexuels. La citation du jour, nous la devons à Aristote. Être heureux ne signifie pas que tout est parfait. Cela signifie que vous avez décidé de regarder au-delà des imperfections. Et le dicton de ce 25 juin, s'il fait beau à la Saint-Guillaume, aura du blé plus que de la chaume. Bonne journée.
2: Bonjour à tous, nous fêtons Prospères aujourd'hui. Alors, les astres vous seront-ils favorables ?
3: Eh bien, Bélier, il faudra vous méfier de vos sautes d'humeur qui pourront avoir des effets néfastes sur votre entourage.
2: Taureau, Uranus en aspect favorable devrait vous valoir des sollicitations amicales. Attention tout de même, Mars pourrait provoquer des conflits et éviter surtout les polémiques.
3: Gémeaux, journée favorable aux échanges d'idées agréables et fructueuses avec les amis.
2: Cancer, la lune présente dans votre signe vous invite à la modération.
3: Lion, il y aura des hauts et des bas aujourd'hui, c'est comme ça.
2: Vierge, vous serez d'humeur festive.
3: Balance, eh bien cette journée plutôt calme et harmonieuse vous aidera peut-être à vous rendre compte que vous n'avez pas assez investi dans les rapports amicaux.
2: Scorpion, ce qui est fait et râler ou vous lamenter n'y changera rien. Il sera plus judicieux de mobiliser toute votre énergie pour saisir de nouvelles opportunités.
3: Sagittaire, vous serez entouré d'admirateurs parce que votre flair et votre simplicité ne passeront jamais inaperçus.
2: Capricorne, vous prendrez des décisions ambitieuses sans trop vous poser de questions. Elles risqueront de vous compromettre à long terme.
3: Verseau, les gens autour de vous regarderont les nouveautés d'un mauvais œil. Alors, vous devrez pousser au changement si vous voulez que les choses s'améliorent.
2: Enfin, Poisson, votre écoute sera précieuse pour ceux qui ont besoin de réconfort. À demain pour un nouvel horoscope, nous fêterons Anthelme.
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3: Comment nourrir efficacement ses muscles? La présence de muscles protège du surpoids, des maladies cardiovasculaires ou encore du diabète. Le problème, à partir de la cinquantaine, une fonte musculaire naturelle se déclenche. La solution, prévoir une dose de protéines suffisante. Et oui, rien ne sert de faire du sport sans booster sa consommation de protéines qui nourrissent les muscles. Ainsi, un adulte doit normalement manger 0,8 g de protéines par kilo et par jour. Il faudrait monter de 1 ou 1,2 g à partir de 50 ans pour s'assurer de préserver ses muscles. Par exemple, si vous pesez 60 kg, cela représente 72 g de protéines au quotidien, soit de 10 à 12 œufs. L'apport de protéines par l'alimentation est fondamental pour fabriquer du muscle. Un bon équilibre des acides aminés essentiels est important également. Il faut que tout soit apporté à l'organisme dans de bonnes proportions pour que tout fonctionne bien et en particulier la synthèse de muscles. La viande maigre est préconisée alors qu'une alimentation en graisse saturée, viande grasse, charcuterie, réduit la fabrication de protéines au niveau des muscles. Les viandes maigres incluent les volailles, poissons et crustacés. Le blanc d'œuf représente le meilleur équilibre en acides aminés. Il est aussi possible d'apporter de grandes quantités de protéines avec les fromages, yaourts, mais aussi les végétaux. Graines de chia ou de chanvre, également riches en oméga 3. Les noix, champignons, algues, spiruline. L'association de céréales avec des légumineuses est aussi un apport végétal de protéines équilibrées en acides aminés essentiels. L'apport de leucine peut être augmenté car c'est un acide aminé essentiel des plus impliqués dans le métabolisme du muscle. On le trouve plus particulièrement dans les légumineuses, l'agneau, les poissons, les crustacés, le bœuf, les volailles, le porc, le fromage et les œufs. Les activités les plus efficaces pour refaire du muscle sont les exercices de renforcement musculaire, ça va de soi. Ça consiste à monter des escaliers, à porter des charges, on peut effectuer des mouvements de gym ou encore de la musculation en salle. L'idéal est de faire travailler toutes les parties du corps. Enfin, les activités d'endurance, marche, natation, vélo, sont essentielles pour protéger le système cardiovasculaire.
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8: C'est la société Basi Maçonnerie qui recherche un ouvrier maçon pour de la charpente, couverture, carrelage. 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
7: 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Je vous dis à très vite.

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1: Nous nous trouvons aujourd'hui devant une demeure absolument magnifique qui s'appelle le château de Bessoni et c'est en présence de ses deux propriétaires.
2: Bien, Philippe Pierre,
3: Christophe Boffetti.
2: Nous sommes propriétaires de ce monument. Sa notoriété est due à l'arrestation du maréchal Ney qui est venu s'y réfugier, donc c'est sa valeur historique.
4: C'est un petit peu le hasard des choses qui nous a amené ici, parce qu'on a acheté le château à une amie et on s'est raccroché au maréchal Ney, mais c'est vrai qu'on n'était pas fan de Napoléon au départ.
2: Il était donc un des plus grands maréchaux de Napoléon, surnommé le brave des braves, au même titre que Murat, qui est d'ailleurs natif du Lot. Alors, ce qui est intéressant ici, ce que l'on commente, c'est le caractère pittoresque de son arrestation. C'est-à-dire, ce qui s'est passé, c'est que il était ici, croyant être en sécurité, et il se trouve que dans les jours qui ont suivi, Madame de Bessoni a reçu l'une de ses voisines. Et alors, on savait de notoriété que Madame de Bessoni avait un lien de famille avec le maréchal Ney, mais enfin, c'était bon. Et lorsqu'elle est rentrée chez elle, le fils connaissait le nouveau préfet du Cantal, à Aurillac, donc il va le trouver, lui dit, vous savez, le maréchal Ney, il est là, au château de Bessoni. 15 gendarmes sont arrivés dans les jours qui ont suivi, donc le 3 août au matin. On vient vous arrêter, mais on n'arrête pas un homme comme moi, le préfet Locard est un coquin. Arrivé à Paris, il était interrogé par le préfet de police de Paris et on lui fait rapidement un procès. Et le 6 décembre au soir, on lui annonce qu'il va être fusillé dans l'heure qui suit. Et on le met le long d'un mur et on l'exécute. Alors il y a la fameuse phrase « visez bien droit au cœur », etc., qui est un petit peu une légende, mais enfin qui est à peu près ce qu'il a dit. Le maréchal sera réhabilité sous Louis-Philippe. Voilà, pour ce qui est de ce lieu qui rend hommage au maréchal Ney. Bon, il n'y a pas très longtemps, un jeune couple venu de Slovaquie, et elle nous a dit être passionnée complètement de Napoléon, à telle enseigne qu'elle avait d'ailleurs sur ses bras des tatouages de Napoléon sur son rocher à l'île d'Elbe. Donc c'est assez fascinant, et elle disait qu'elle passait partout où il y avait ou des maréchaux ou un événement lié à l'épopée napoléonienne.
1: Merci vraiment beaucoup pour cette visite extraordinaire. Ce numéro de 180 secondes a été réalisé par Décibel FM pour l'Assemblée régionale des radios associatives dans le cadre d'un partenariat avec la région Occitanie-Pyrénées-Méditerranée.

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6: RFI Matin, ça commence, c'est maintenant. Bonjour à vous, ravi de vous retrouver pour un nouveau tour du monde de l'info. Ce matin, on s'arrêtera en RDC où l'épidémie d'Ebola circule toujours. On ne peut pas dire qu'on a atteint le pic, nous dit ce matin notre grand invité Afrique, le docteur Jean Kaseya, directeur général d'Africa CDC, l'agence sanitaire de l'Union africaine. On l'entendra dans une demi-heure. D'abord, c'est votre journal. Bonjour Martin Guez.
7: Bonjour Andréane Mélard, bonjour à toutes et à tous.
6: Le Venezuela, Martin, craint un terrible bilan humain après l'un des pires séismes de l'histoire du pays.
7: Et le Venezuela, qui n'avait plus connu telle catastrophe depuis les tremblements de terre de 1900 et de 1967, deux secousses à 39 secondes d'intervalle de magnitude 7,1 et 7,5 qui ont provoqué l'effondrement de nombreux immeubles dans la capitale Caracas. Le premier bilan provisoire est de 32 morts et 700 blessés. Nous retrouverons notre correspondante Alice Campagnol dans la capitale vénézuélienne. Le pic de la canicule en France, c'est ce jeudi. Plus de 50 millions de Français sont en vigilance rouge, dont 6 millions de seniors qui figurent parmi les plus fragiles face aux fortes chaleurs. Marco Rubio fait la tournée du Golfe. Le chef de la diplomatie américaine cherche à rassurer les alliés de Washington après la guerre en Iran. Et puis enfin, grande première pour les Bafana Bafana. Les joueurs sud-africains passent le premier tour d'une Coupe du Monde pour la première fois de leur histoire. À pas leur court, mais ô combien précieux succès 1-0 face à la Corée du Sud.
6: Le Venezuela redoute un très lourd bilan après ce double séisme qui sème le chaos dans tout le pays.
7: À l'état d'urgence qui est décrété par la présidente par intérim Delcy Rodriguez, alors que la terre a tremblé deux fois, deux puissants séismes coup sur coup de magnitude 7,2 et 7,5 espacés de seulement 39 secondes, ce qui a provoqué l'effondrement de plusieurs immeubles et causé des scènes de panique, notamment dans la capitale Caracas. Le premier bilan communiqué par la présidence est donc de 32 morts et de 700 blessés. Il pourrait être beaucoup plus lourd. Il était un peu plus de 18h, heure locale, lors des premières secousses. Nous avons pu joindre notre correspondante dans le pays, Alice Campagnol, quelques heures après ce double séisme. Elle nous décrivait un climat de chaos dans les rues de Caracas.
8: Oui, tout à fait. Hein. Vous l'avez dit, c'est le chaos ce soir à Caracas, particulièrement dans le quartier de Chacao, hein, où je vis. C'est une zone sismique. J'ai vu personnellement un immeuble de 22 étages qui s'est complètement effondré. Également plusieurs maisons, des bâtiments affectés avec des murs éventrés. Aujourd'hui, là, les rues sont jonchées de décombres, hein, à l'heure qu'il est. Tandis que les équipes de secours cherchent les survivants. Ce soir, des centaines d'habitants errent dans les rues, tentant de joindre leurs proches. Hein. Ils craignent de rentrer dans leurs immeubles, de peur qu'ils s'effondrent. Et ce n'est pas seulement Caracas hein, qui a été touché. Toute la région l'a été, notamment l'aéroport international qui a été fermé ce soir hein, en raison des dégâts causés par le séisme. Les villes autour de l'aéroport ont été fortement affectées. Hein. Également, j'ai vu des images terribles d'immeubles complets, complètement effondrés. Et le pays n'avait plus un tremblement de terre de cette magnitude depuis 1967. Alors, vous l'avez dit, l'état d'urgence a été décrété par la présidente. Elle n'a pas communiqué de bilan des personnes décédées, mais ce bilan risque certainement d'être très élevé.
7: Alice Campagnol, correspondante de RFI à Caracas, ce bilan qui vient d'être communiqué donc par la présidence de 32 morts pour l'instant, plus de 700 blessés. Le séisme de 1967 avait lui fait à l'époque 200 morts, mais il était de bien plus faible magnitude. Ce tremblement de terre est une double catastrophe d'ampleur considérable selon l'Institut de sismologie des États-Unis qui prévoit des dégâts importants. Le président américain Donald Trump a dit que son pays était prêt et disposé à venir en aide au Venezuela.
6: 50 millions de Français dans le rouge ce jeudi.
7: Les trois quarts de la population en pleine fournaise. 72 départements sont en vigilance rouge pour ce qui devrait être le pic de l'épisode caniculaire que traverse le pays. Les températures sont montées jusqu'à 44 degrés hier dans l'ouest du pays. La préfecture du Pas-de-Calais dans le nord a hier fait état de 3 décès, tandis que la ministre de la Santé, Stéphanie Rist, a appelé à la solidarité, notamment envers les personnes âgées et les personnes isolées, les plus vulnérables durant ces épisodes caniculaires, alors que certaines associations se mobilisent, comme Paris en compagnie, qui lutte toute l'année contre l'isolement des seniors, ce qui se passe parfois par de simples promenades, des petits gestes essentiels en cette période. Alice Froussard a suivi une bénévole de cette association.
9: Allô, Madame Charbonneau ?
0: C'est Paris en compagnie.
9: Premier étage.
10: Ken Layani, bénévole d'une vingtaine d'années, rencontre Gabrielle pour la toute première fois. Cette femme de 70 ans vit seule, isolée et doit faire une radio de la hanche à quelques mètres de chez elle.
11: Alors vous mettez la chaise roulante au bord là.
10: Impossible de se déplacer en fauteuil, seule alors qu'il fait 38 degrés à 7h de la journée. Gabrielle ira à son rendez-vous grâce à l'aide de la jeune bénévole.
11: Bah, c'est formidable parce que ça permet donc d'être accompagnée pour des visites médicales, ce que je ne peux plus faire toute seule. Ça permet de continuer à vivre. Et ça, c'est énorme. Parce que moi, je vais vous dire, j'ai été tout l'hiver à peu près toute seule. Vous voyez, personne. Personne. Dépression. Après, j'ai cherché, j'ai dit, il y a sûrement des associations qui s'occupent de personnes seules. Et alors, eh ben, ça change la vie. Vous, c'est la première fois que je vous ai. Hein.
0: Oui, c'est la première fois avec vous, effectivement. Les sorties sont très diversifiées. On fait de belles rencontres, il fait chaud comme ça. Après qu'il faut boire. Et ça nous fait autant plaisir qu'à elle de faire ces accompagnements.
11: Ah oui, ben faut rentrer. Faut rentrer là et c'est la première porte à droite. Alors, je vous donne l'ordonnance, la carte vitale, c'est ça ?
10: Après le rendez-vous, les deux femmes vont manger une glace, un moment de solidarité, de convivialité que Gabrielle peut demander toute l'année. Et comme elle, l'association Paris en compagnie aide près de 2500 aînés.
7: Et ce jeudi, près de 6 millions de personnes de plus de 75 ans sont en vigilance rouge. La hausse des températures qui entraîne aussi un fort épisode de pollution à l'ozone en France. Une canicule qui touche aussi l'Espagne et l'Autriche, qui passe également en alerte maximale pour le week-end à venir.
6: Marco Rubio continue son tour du Golfe.
7: Le chef de la diplomatie américaine rend visite à ses alliés. Émirats Arabes Unis et Koweït hier, Bahreïn aujourd'hui, où se tient une réunion du Conseil de coopération du Golfe, qui regroupe 6 monarchies de la péninsule arabique. Marco Rubio venu rassurer ses alliés, assurant que Washington sera à l'avenir complètement aligné avec eux dans cette discussion avec l'Iran. Des pays du Golfe échaudés par la guerre en Iran débutée le 28 février, qui étaient en première ligne face à la riposte de Téhéran, Nicolas Falaise.
12: Arabie Saoudite, Qatar, Émirats Arabes Unis, Koweït, Bahreïn, Oman, 6 monarchies arabes du Conseil de coopération du Golfe, pour lesquelles il y a un avant et un après la guerre de 2026, durant laquelle l'Iran a riposté sur ses voisins à coups de missiles et de drones. Le conflit n'a pas bouleversé tous les choix stratégiques des pays du Golfe. Ainsi, les Émirats Arabes Unis et Bahreïn ont choisi de poursuivre leur rapprochement avec Israël. Mais ce que les monarchies de la région ont en commun, c'est un énorme doute concernant leur relation avec Washington. Non seulement les bases militaires américaines sur leur sol ne les ont pas protégées, mais elles les ont exposées aux ripostes iraniennes. Les pays du Golfe ont aussi subi des dommages sur leurs propres installations, comme l'immense champ gazier de Ras Laffan au Qatar, et leur économie reste suspendue à un hypothétique retour à la normale dans le détroit d'Hormuz. Dans ce contexte, le secrétaire d'État Marco Rubio devrait entendre des alliés inquiets de subir l'accord qui se négocie entre Iran et États-Unis après avoir subi une guerre qu'ils n'ont pas voulu.
7: L'actualité au Proche-Orient, c'est aussi le Hezbollah qui accuse Israël de nouvelles violations de la trêve au Liban après de nouvelles frappes de l'armée israélienne dans le sud du pays qui ont fait 2 morts ce mercredi, frappes qui interviennent au moment où les autorités libanaises et Israël ont achevé à Washington un 5e cycle de négociations.
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7: 7h08, à Paris comme à Berlin, les Européens redisent leur soutien à l'Ukraine avant le sommet de l'OTAN. Pendant que Donald Trump critiquait une nouvelle fois l'Alliance à la Maison-Blanche lors de la visite du patron de l'OTAN, Mark Rutte, les principaux leaders européens étaient eux en Allemagne pour préparer ce sommet de l'OTAN qui se tiendra début juillet à Ankara. L'Ukraine reste forte et le soutien européen aussi, a répété le chancelier allemand Friedrich Merz. Correspondance à Berlin, Nathalie Versieux.
13: Après un hommage appuyé au Premier ministre britannique sortant Keir Starmer, les 5 ont insisté sur leur détermination à prendre davantage en main la défense européenne face à un président américain imprévisible. Un exercice parfois compliqué pour l'Allemagne, alors que les éditoriaux s'inquiétant du réarmement de la République fédérale se multiplient, y compris en France. Friedrich Merz s'est voulu rassurer.
14: Nous voulons davantage de coopération au niveau transatlantique comme européen. Pour nous, Allemands, cela va de soi en raison de notre histoire, de notre situation géographique et de notre constitution. Nos voisins doivent se sentir plus en sécurité quand l'Allemagne devient plus forte. C'est pourquoi nous voulons fermement implanter notre industrie de défense et nos forces militaires au sein de l'Europe. Il en va de notre plus grand intérêt.
13: Les cinq pays réunis à Berlin ont répété leurs attentes autour de la reprise des échanges maritimes dans le détroit d'Ormuz. Français, Britanniques et Allemands sont prêts à participer à des patrouilles pour sécuriser le détroit une fois revenu le calme dans la région. Nathalie Versieux, Berlin, RFI.
6: Journée de mémoire et de tension aujourd'hui au Kenya.
7: Ce 25 juin marque le deuxième anniversaire de ce que l'on appelle la Mandamano, mouvement de colère de la jeunesse contre la loi de finances 2023 marquée par l'intrusion dans le Parlement des manifestants à l'époque. La répression policière de ce jour avait fait une trentaine de morts. Des commémorations en leur honneur sont organisées aujourd'hui partout dans le pays. La Commission des droits de l'homme du Kenya avait également enregistré plus de 80 cas de disparitions forcées dans les semaines qui avaient suivi ces événements. Gaëlle Lalex.
9: Le frère de Monica Mwende a disparu depuis décembre 2024. Il se trouvait dans une rue du bidonville de Mlolongo quand des policiers l'ont approché.
15: Ils sont arrivés dans une voiture Prado blanche. Certains avaient des uniformes, d'autres étaient en civil avec des armes. Ils l'ont emmené et je n'ai plus jamais vu mon frère. On veut savoir où il est. S'il est mort, on veut récupérer son corps.
9: C'est à Kitengela, dans la banlieue de Nairobi, que Jamil Langton a été enlevé avec son frère. Ils ont été séquestrés pendant 32 jours dans un lieu inconnu avant d'être relâché sans explication.
16: On n'avait ni à boire ni à manger. On nous a torturés. Des passages à tabac quotidiens. Ils avaient des armes, des menottes et nous disaient de ne plus jamais participer à une manifestation. On veut voir les droits de l'homme respectés. C'est pour cela qu'on commémore aujourd'hui.
9: Malgré des dizaines de plaintes déposées contre la police pour ces violences, une seule a fait l'objet d'un procès depuis 2024. Maître Abner Mango, avocat de victime, estime que l'État fuit ses responsabilités.
17: Seul l'État a la capacité de faire disparaître quelqu'un. Ils ont le monopole des armes. Ce sont eux qui peuvent faire disparaître et réapparaître soudain une personne quand un tribunal l'ordonne. Ils savent que quand on demande justice, ce sont eux qui doivent rendre des comptes.
9: Selon l'inspection générale de la police, 120 personnes ont trouvé la mort lors de manifestations en 2024 et 2025. Gaëlle Alex, Nairobi, RFI.
6: Enfin Martin, les Bafana Bafana passent la seconde et ils sortent pour la première fois des poules d'une Coupe du Monde.
7: La quatrième qui est la bonne pour l'Afrique du Sud après 1998, après 2002 et après la Coupe du Monde à la maison en 2010. Le pays dispute son quatrième mondial et se souviendra longtemps de ce match cette nuit contre la Corée du Sud disputé à Monterrey au Mexique. Bonjour Christophe Diremzer.
18: Bonjour Martin.
7: Du service des sports de RFI, un but signé Tapeli Maseko qui suffit au bonheur des Sud-Africains. Ils terminent deuxième de leur groupe et se qualifient donc en 16e de finale.
18: Oui, on avait quand même du mal à entrevoir cette perspective pour les Bafana Bafana après le match d'ouverture face au Mexique où ils s'étaient pris un 2-0, deux expulsions et un faute critique de la presse et des supporters sud-africains pour la faiblesse de leurs prestations. Le match nul un partout avec la République tchèque n'avait pas davantage rassuré et c'est finalement à l'orgueil que les joueurs du Gobros ont battu des Sud-Coréens peu dangereux malgré une possession de balle nettement à leur avantage. Les Sud-Africains leur chipent du coup la deuxième place du groupe A derrière le Mexique qui fait carton plein dans cette phase. Avec une troisième victoire sur la République tchèque, 3-0, ils sont même les premiers, les Sud-Africains, à connaître leurs adversaires en 16e. Ce sera le Canada dimanche à Los Angeles.
7: Et ça passe donc pour l'Afrique du Sud, ça passe aussi pour le Maroc, invaincu jusqu'ici et vainqueur d'Haïti.
18: Oui, succès 4-2, match spectaculaire à Atlanta. Les Haïtiens éliminés avant le coup d'envoi avaient bien l'intention de sortir la tête haute. Et c'est ce qu'ils ont fait en parvenant même à mener deux fois au score. D'abord en provoquant le but contre son camp de Yassine Mounou, le gardien marocain. Dès la 10e minute, Achraf Hakimi, le capitaine des Lions de l'Atlas, égalise à la 39e. Wilson Isidore, l'haïtien de Sunderland, redonne l'avantage au sien d'une frappe somptueuse 4 minutes plus tard. Mais Ismaël Saïbari réplique du tac au tac juste avant la pause. En seconde période, c'est le Maroc qui prend finalement le dessus grâce à ses remplaçants Soufiane Raimi et Jessim Yassine. Il finit deuxième du groupe C à égalité de points avec le Brésil, intraitable avec l'Écosse, 3-0. Les joueurs de Mohamed Wahbi joueront leur 16e de finale dans la nuit de lundi à mardi à Monterrey au Mexique face au futur vainqueur du groupe F.
7: Merci beaucoup Christophe Diremzio. A noter pour être complet que la Suisse a battu le Canada 2-1 et que la Bosnie file en 16e après son succès 3-1 face au Qatar.
6: Merci Martin Guez et le prochain journal de la Coupe du Monde c'est à suivre dans une demi-heure. À 7h30, dans un petit quart d'heure, on parle de la RDC dans le journal et notamment de l'épidémie d'Ebola qui circule encore et toujours. Un essai clinique doit démarrer la semaine prochaine en Ituri, a déclaré hier le patron de l'OMS. À l'heure actuelle, on ne peut pas dire que le pic a été atteint. Ça, c'est ce que nous dit notre grand invité Afrique ce matin, le docteur Jean Kaseya, directeur général d'Africa CDC. Il réagit aussi à la découverte d'un cas en France, un médecin de retour de RDC. Rendez-vous dans 30 30 minutes, c'est l'information de la nuit. Ce double séisme au Venezuela, notre correspondante à Caracas parle de chaos. Elle-même a assisté à l'effondrement d'un immeuble. Le bilan risque d'être très lourd. On en parle ce matin. On parle aussi de la canicule en Europe, de la situation au Moyen-Orient avec le Liban, avec la tournée régionale de Marco Rubio et le cas du détroit d'Ormuz, cet axe maritime crucial qui est au cœur des négociations entre Téhéran et Washington. Arnaud Pontus avec votre invité tout à l'heure, l'amiral Éric Laveau, ancien responsable de la maîtrise des fonds marins au sein de la force d'action navale, ancien chef des plongeurs des mineurs de la marine nationale. Vous allez parler de la sécurisation de ce détroit.
19: Oui, puisque ce détroit est si important pour l'économie mondiale. On sait que au plus fort du conflit, les Iraniens ont posé des mines dans le détroit. Les affréteurs, les armateurs, les assureurs s'en inquiètent. L'accord conclu la semaine dernière entre Washington et Téhéran prévoit le déminage par les Iraniens. Mais Français et Britanniques proposent aussi les services d'une coalition internationale. Au-delà des questions diplomatiques, on a beaucoup de choses à demander à l'amiral Laveau, qui est l'un des meilleurs connaisseurs de ce genre d'opération. Comment on démine un détroit ?
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1: Comment c'est là, ce sourire déjà?

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2: Aujourd'hui, le 25 juin, nous fêtons les Prospères. Un 25 juin en 2011, les États-Unis légalisaient le mariage entre les homosexuels. La citation du jour, nous la devons à Aristote. Être heureux ne signifie pas que tout est parfait. Cela signifie que vous avez décidé de regarder au-delà des imperfections. Et le dicton de ce 25 juin, s'il fait beau à la Saint-Guillaume, aura du blé plus que de la chaume. Bonne journée.
3: Bonjour à tous, nous fêtons Prospères aujourd'hui. Alors, les astres vous seront-ils favorables ?
4: Eh bien, Bélier, il faudra vous méfier de vos sautes d'humeur qui pourront avoir des effets néfastes sur votre entourage.
3: Taureau, Uranus, en aspect favorable, devrait vous valoir des sollicitations amicales. Attention tout de même, Mars pourrait provoquer des conflits et éviter surtout les polémiques.
4: Gémeaux, journée favorable aux échanges d'idées agréables et fructueuses avec les amis.
3: Cancer, la lune présente dans votre signe vous invite à la modération.
4: Lion, il y aura des hauts et des bas aujourd'hui, c'est comme ça.
3: Vierge, vous serez d'humeur festive.
4: Balance, eh bien cette journée plutôt calme et harmonieuse vous aidera peut-être à vous rendre compte que vous n'avez pas assez investi dans les rapports amicaux.
3: Scorpion, ce qui est fait et râler ou vous lamenter n'y changera rien. Il sera plus judicieux de mobiliser toute votre énergie pour saisir de nouvelles opportunités.
4: Sagittaire, vous serez entouré d'admirateurs parce que votre flair et votre simplicité ne passeront jamais inaperçus.
3: Capricorne, vous prendrez des décisions ambitieuses sans trop vous poser de questions. Elles risqueront de vous compromettre à long terme.
4: Verseau, les gens autour de vous regarderont les nouveautés d'un mauvais œil. Alors vous devrez pousser au changement si vous voulez que les choses s'améliorent.
3: Enfin, Poisson, votre écoute sera précieuse pour ceux qui ont besoin de réconfort. À demain pour un nouvel horoscope, nous fêterons Anthème.
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6: Comment nourrir efficacement ses muscles ? La présence de muscles protège du surpoids, des maladies cardiovasculaires ou encore du diabète. Le problème, à partir de la cinquantaine, une fonte musculaire naturelle se déclenche. La solution, prévoir une dose de protéines suffisante. Et oui, rien ne sert de faire du sport sans booster sa consommation de protéines qui nourrissent les muscles. Ainsi, un adulte doit normalement manger 0,8 g de protéines par kilo et par jour. Il faudrait monter de 1 ou 1,2 g à partir de 50 ans pour s'assurer de préserver ses muscles. Par exemple, si vous pesez 60 kg, cela représente 72 g de protéines au quotidien, soit de 10 à 12 œufs. L'apport de protéines par l'alimentation est fondamental pour fabriquer du muscle. Un bon équilibre des acides aminés essentiels est important également. Il faut que tout soit apporté à l'organisme dans de bonnes proportions pour que tout fonctionne bien et en particulier la synthèse de muscle. La viande maigre est préconisée alors qu'une alimentation en graisse saturée, viande grasse, charcuterie, réduit la fabrication de protéines au niveau des muscles. Les viandes maigres incluent les volailles, poissons et crustacés. Le blanc d'œuf représente le meilleur équilibre en acides aminés. Il est aussi possible d'apporter de grandes quantités de protéines avec les fromages, yaourts, mais aussi les végétaux. Graines de chia ou de chanvre, également riches en oméga 3. Les noix, champignons, algues, spiruline. L'association de céréales avec des légumineuses est aussi un apport végétal de protéines équilibrées en acides aminés essentiels. L'apport de leucine peut être augmenté car c'est un acide aminé essentiel des plus impliqués dans le métabolisme du muscle. On le trouve plus particulièrement dans les légumineuses, l'agneau, les poissons, les crustacés, le bœuf, les volailles, le porc, le fromage et les œufs. Les activités les plus efficaces pour refaire du muscle sont les exercices de renforcement musculaire, ça va de soi. Ça consiste à monter des escaliers, à porter des charges. On peut effectuer des mouvements de gym ou encore de la musculation en salle. L'idéal est de faire travailler toutes les parties du corps. Enfin, les activités d'endurance, marche, natation, vélo, sont essentielles pour protéger le système cardiovasculaire.
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2: 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Je vous dis à très vite.

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1: Bonjour à toutes et tous. Les températures de mercredi 24 ont été du même niveau que celles de mardi, avec à nouveau plus de 40 degrés à Riom, Muret, Haute-Rive, Toulouse-Francazal, 39 degrés sur le Comminges et le Couseran. Aujourd'hui jeudi 25 juin, le début de journée est toujours très ensoleillé et le vent est faible en général, plus modéré dans le domaine du vent d'automne. Les températures partent de très haut et vont grimper rapidement. En deuxième partie d'après-midi, des nuages orageux se forment sur les Pyrénées. Ils débordent vers le nord, sur le Comminges et la bordure du Gers. Le temps devient lourd un peu partout, mais la probabilité d'ondées significatives est faible. Soyez prudents cependant, car dans une telle masse d'air chaud, avec le développement des cumulonimbus à des bases très élevées, la foudre peut être puissante et provoquer des départs de feu. Notre département est d'ailleurs placé en vigilance rouge, tant pour la canicule que pour le risque de feu de forêt. Les températures maximales perdent 1 ou 2 degrés par rapport à mercredi, mais cela reste d'un niveau compris entre 37 et 39 degrés cet après-midi. La nuit prochaine, le passage des orages, cette zone orageuse, favorise une rotation temporaire du vent au secteur ouest, amenant pour quelques heures de l'air un peu moins chaud dès le milieu.

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0: 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Il est 8h. Je suis à l'heure.
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3: Bonjour Marion Cazanov.
4: Bonjour Andréane, bonjour à tous.
3: Dans votre journal, ces séismes dévastateurs au Venezuela.
4: Au moins 32 morts et plus de 700 blessés selon la présidente par intérim qui déclare l'état d'urgence. De nombreux immeubles se sont effondrés dans la capitale. Beaucoup ont dormi dehors par crainte des répliques. On est à Caracas dès le début de ce journal. Au Liban, l'armée israélienne mène de nouvelles frappes dans le sud, une région ravagée, vidée de ses habitants. Les déplacés ont aujourd'hui un fort besoin de soutien psychologique. Des records de température battue chaque jour. L'Europe suffoque toujours sous une intense vague de chaleur. Certains pays prennent des mesures pour protéger ceux qui travaillent dehors. Et puis, les grenadiers haïtiens quittent la Coupe du Monde de football la tête haute. Malgré leur troisième et dernière défaite cette nuit face au Maroc, leurs supporters retiennent une performance solide de leur équipe nationale.
3: Au moins 32 morts et plus de 700 blessés au Venezuela.
4: Après deux intenses séismes, un premier de magnitude 7,2 il y a quelques heures à 18h04 heure locale, le second est arrivé moins d'une minute après, de magnitude 7,5. La présidente par intérim Delcy Rodriguez a déclaré l'état d'urgence. Les dégâts sont déjà considérables, comme l'a constaté notre correspondante à Caracas, Alice Campagnol.
5: Dans le quartier de Los Palos Grandes, c'est le choc. Un immeuble de 22 étages s'est effondré. Certains habitants parcourent les décombres pour tenter de sauver leurs proches. Les regards sont hagards, tout le quartier est traumatisé et les habitants, dont l'immeuble est encore debout, craignent de rentrer chez eux par peur d'une réplique. Les habitants passent la nuit sur les trottoirs, dans leur voiture ou chez des proches. Laura Vieras est employée à la mairie de Chacao, la zone affectée.
6: C'est une zone sismique. Le quartier de Los Palos Grandes est connu pour être sur une faille. Donc naturellement, c'est ici que les dégâts sont les plus importants. Des immeubles entièrement détruits, pour le moment, il n'y en a qu'un dans la zone.
5: Ce soir, les décombres jonchent les rues de Caracas, mais la capitale n'est pas la plus touchée par le séisme. La ville de La Guaira, à quelques kilomètres, est dévastée. Des dizaines et des dizaines d'immeubles s'y sont effondrés. Si la présidente Delcy Rodriguez a évoqué un bilan humain de 32 morts, ce bilan ne prend pas en compte la région de La Guaira. Alice Campagnol, Caracas, RFI.
4: Et les écoles dans le pays resteront fermées jusqu'à la fin de la semaine au moins. Endommagé, l'aéroport de Caracas a lui aussi été fermé. Le président américain Donald Trump s'est dit prêt à venir en aide au Venezuela. Un autre séisme rapporté aussi il y a quelques heures, cette fois dans le nord du Japon, de magnitude 7,2. Aucune information ne fait état de blessés selon les autorités.
3: L'armée israélienne, Marion, mène toujours des frappes dans le sud du Liban.
4: Et qui trouble l'accalmie de ces derniers jours. Deux personnes ont été tuées hier, deux autres la veille mardi. L'armée israélienne dit avoir visé des membres présumés du Hezbollah. Le groupe chiite, lui, dénonce une nouvelle violation du cessez-le-feu. Ces frappes interviennent alors qu'un cinquième cycle de pourparlers s'achevait hier à Washington. Il était question de la création de zones pilotes dans le sud, contrôlées par l'armée libanaise. Mais pour l'instant, Israël refuse de se retirer de la région. Le sud du Liban, meurtri par trois mois de guerre, 1 million de personnes a dû quitter leur maison, s'est déplacé. Traumatisés, ont besoin de soutien psychologique. Une ONG organise depuis quelques semaines des séances pour venir en aide à ces personnes. Reportage à Beyrouth d'Amélie David.
5: La guerre, le déplacement, la crise humanitaire, les problèmes financiers. Lors de cette séance, les participants échangent sur ce qui affecte leur santé mentale, comme Marie Nassif, déplacée de Saïda, lourdement blessée par une frappe israélienne.
7: J'ai l'impression de ne plus être la personne que j'étais autrefois. J'étais pleine d'énergie, active. Cette
8: blessure m'a profondément affectée. Ce n'est pas seulement ma tête qui a été touchée, tout mon corps a été blessé. Si vous m'aviez vu à cette époque, un médecin en France qui connaît mon fils lui a dit « Ne te fais pas d'illusions, ta mère ne survivra pas à ces blessures. »
9: Après avoir fui la guerre en Syrie, Ahmad Abdo a trouvé refuge au sud du Liban il y a plus de 10 ans. Il participe à ces séances toutes les semaines.
10: Le soutien psychologique est important parce qu'après être parti de là-bas, j'ai changé. Je n'aimais plus être entouré de gens. Je ne voulais parler à personne ni communiquer avec qui que ce soit. Même lorsque des opportunités de travail se présentaient, je n'arrivais pas à me mettre au travail.
9: La psychologue Manal Waez est la chef d'orchestre de ces sessions qui ont aussi pour but de dédramatiser les soins en santé mentale.
11: Bien sûr, certaines personnes pensent encore que suivre une thérapie est quelque chose de honteux, mais ce n'est pas le cas. C'est un droit. Chacun a besoin d'un espace sûr où il peut évacuer le stress accumulé, parler et s'exprimer.
9: Aucun des participants n'a encore pu rentrer chez lui. Alors, en attendant, ils continueront de prendre part à ces sessions. Amélie David, Beyrouth, RFI.
3: Face à l'épidémie d'Ebola en République démocratique du Congo, un essai clinique est en préparation.
4: C'est ce qu'a annoncé hier l'Organisation mondiale de la santé, alors que le dernier bilan officiel fait état de près de 1100 cas confirmés pour 277 décès et une centaine de guérisons. Le directeur général de l'OMS, l'Éthiopien Tedros Adhanom Ghebreyesus, a voulu préciser l'état de la riposte qu'il donnait hier une conférence de presse.
12: C'est encourageant de voir que depuis le début de l'épidémie, il y a 5 semaines, la réponse s'est considérablement intensifiée sous la direction du gouvernement congolais. Au cours des 5 dernières semaines, le nombre de lits médicaux est passé de moins de 10 à plus de 500 dans 19 centres de santé. Avec l'appui de l'OMS et d'Africa CDC, la capacité des laboratoires est passée, elle, de 30 tests par jour à Kinshasa à plus de 2000 tests par jour dans 9 laboratoires répartis dans 3 provinces. De plus en plus de communautés prennent conscience des risques d'Ebola et demandent les outils et le soutien nécessaires pour se protéger. Et plus de 100 personnes se sont maintenant rétablies. Avec une détection précoce et des soins impliqués à temps, beaucoup peuvent survivre à cette maladie, mais nous pourrions sauver beaucoup plus de vies avec des traitements. Et les préparatifs sont maintenant terminés pour 2 essais thérapeutiques qui devraient pouvoir débuter en RDC la semaine prochaine.
4: Le directeur général de l'OMS, Tedros Adhanom Ghebreyesus, un premier cas d'Ebola a été détecté en France. Il s'agit d'un médecin qui rentrait de RDC. 5 cas contact des personnes qui étaient dans l'avion avec lui ont été isolés. Cette épidémie d'Ebola n'est pas encore arrivée à son pic, nous dit ce matin le docteur Jean Kaseya, directeur général d'Africa CDC, le Centre africain de contrôle et de prévision des maladies.
3: Oui, c'est l'organe sanitaire de l'Union africaine, Marion. On l'entendra, Jean Kaseya, dans une demi-heure. Le thermomètre ne redescend pas en Europe. La canicule s'installe.
4: Et les records s'enchaînent. La journée d'hier a été la plus chaude jamais enregistrée en France, avec une moyenne nationale de 30 degrés, battant le record établi la veille. De premiers décès ont été enregistrés aussi. 3 morts dans le nord susceptibles d'être liés à la chaleur. D'autres pays suffoquent toujours, comme le Royaume-Uni, l'Italie ou encore l'Espagne. Et face à ces épisodes de plus en plus précoces et intenses, l'Espagne, justement, a mis en place des mesures pour protéger les travailleurs, comme des bracelets connectés. Reportage à Barcelone d'Élise Gazangel.
13: Il est à peine 9h du matin dans le parc de Glorias de Barcelone, mais les températures sont déjà insupportables. Sous un soleil de plomb, seuls quelques jardiniers travaillent.
14: Oui, il est encore tôt, mais comme tu vois, je transpire déjà.
13: Carmen González est employée aux espaces verts depuis 25 ans.
14: C'est dur, mais on a des pauses de 10 minutes toutes les heures ou de 5 minutes toutes les demi-heures. On boit de l'eau et à partir d'une certaine heure, on ne travaille qu'à l'ombre.
13: Outre ces pauses et les horaires adaptés mis en place depuis plusieurs années, la mairie vient tout juste de distribuer près de 1400 bracelets intelligents à ses employés qui travaillent en extérieur. Pep Limona, coordinateur du service de prévention.
15: Il mesure sa température corporelle et vibre ou émet un son avant qu'il y ait un danger. Et dans ce cas-là, la personne doit s'arrêter, se reposer, s'hydrater et se mettre à l'ombre.
13: Une mesure qui a un coût, environ 50 euros par bracelet, mais qui a pour but d'éviter les drames. En juin 2025, une employée de nettoyage des rues de Barcelone est décédée après son service en pleine vague de chaud. Élise Gazangel, Barcelone, RFI.
3: C'est donc sous une forte chaleur que doit se tenir aujourd'hui un sommet franco-italien.
4: Et pour dégeler les relations entre les deux pays, ça se passe à Antibes, sur la côte méditerranéenne en France. Ce sommet a déjà été reporté plusieurs fois en raison des tensions entre Emmanuel Macron et Giorgia Meloni. Depuis, ils se sont alignés sur certaines questions comme le soutien à l'Ukraine. Mais en Italie, Anne Lenir, l'opposition de centre-gauche pointe surtout les divergences entre Rome et Paris.
16: Il est indéniable que la coopération économique est un élément d'union majeur entre la France et l'Italie, avec 112 milliards d'euros d'échanges en 2025. Mais renouer tous les liens qui ont été distendus, ce n'est pas gagné d'avance, d'après le sénateur du Parti démocrate, Filippo Sensi, spécialisé dans les questions européennes.
17: Les relations entre l'Italie et la France ont été lourdement conditionnées par la méfiance, surtout de la part du gouvernement de Giorgia Meloni. Mais je pense qu'une occasion se présente, bien que tardive, pour une rencontre structurée autour de questions comme celles sur les objectifs que se donnent les institutions européennes pour affronter cette époque aussi tumultueuse.
16: On pourrait aussi supposer que les invectives de Donald Trump contre Giorgia Meloni faciliteront le rapprochement des deux pays au niveau des enjeux européens. Toutefois, Filippo Sensi reste dubitatif.
17: Je pense que Meloni continuera à louvoyer entre les États-Unis et l'Europe, en laquelle elle ne croit pas pleinement.
16: Concernant le traité du Quirinal, né en 2021, pour reproduire un modèle de coopération privilégié déjà existant entre la France et l'Allemagne, il devrait enfin être transformé en un outil concret et durable, indépendamment de la couleur politique des gouvernements. Anne Lenir, Rome, RFI.
3: Allez, on parle de football à présent. Les derniers tickets s'arrachent, Marion, pour les 16e de finale du Mondial.
4: Et les phases de groupe s'achèvent ce week-end et parmi les qualifiés du jour, le Maroc après sa victoire 4-2 contre Haïti. Les Grenadiers quittent la compétition mais leurs supporters ne sont pas si déçus que ça. Ils sont fiers de la performance de leur équipe qui faisait son retour dans le Mondial après 52 ans d'absence. Reportage à Port-au-Prince de Peterson Luxama.
18: Dans ce centre culturel situé à Pétionville, les supporters sont chauffés à blanc après le premier but haïtien. Vêtue d'un t-shirt de la sélection haïtienne, Vanessa, 27 ans, laisse éclater sa joie.
19: Je suis satisfaite de la prestation de l'équipe. Sincèrement, les Grenadiers ont tout donné et ils ont bien joué. Je suis satisfaite. Très satisfaite de mon équipe.
18: Satisfaction aussi chez Sephora. Selon elle, malgré cette élimination dès le premier tour, la sélection haïtienne a montré des signes encourageants pour l'avenir, mais pas avec ce sélectionneur.
20: Pour moi, la participation d'Haïti à cette Coupe du Monde n'était pas un hasard. On a travaillé très dur pour y arriver. Et même si on n'a joué que 3 matchs, c'était déjà du lourd. Il y a de l'avenir pour cette sélection, mais pas avec Minier.
18: Un sentiment que partage également Kasten, rencontré dans une ambiance de rara tout de suite après le match. Il se projette déjà vers l'avenir avec l'espoir de voir Haïti retrouver la Coupe du Monde en 2030.
21: Pour notre deuxième participation à une Coupe du Monde, nous aurions pu faire mieux, car cette sélection n'a rien de ridicule. Je ne dirais pas que je suis satisfait à 100% de l'équipe, mais c'est un bon début pour cette génération de joueurs et nous les attendons avec beaucoup d'espoir en 2030.
18: À Port-au-Prince, le rêve mondial s'est arrêté, mais l'espoir demeure pour de nombreux supporters. Cette Coupe du Monde marque moins la fin d'une aventure que le début d'un nouveau cycle pour le football haïtien. Peterson Luxama, Port-au-Prince, RFI.
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3: Merci Marion Cazeneuve, on en parle tout de suite aussi dans le journal des sports, juste avant d'évoquer les conséquences économiques de la canicule en Europe et la sécurisation du détroit d'Ormuz avec notre grand invité international, l'amiral Éric Laveau. Rendez-vous dans 5 minutes.
2: Le Mondial 2026.
3: On parle Coupe du Monde avec vous, Babacar Diarra, et le moment fort de la nuit, c'est le retour de Neymar sous le maillot brésilien.
22: Neymar acclamé par le stade de Miami pour son retour 981 jours après son dernier match sous le maillot de la Seleção qui remontait au mois d'octobre 2023 face à l'Écosse. L'ancien Parisien a joué 20 minutes avant de fondre en larmes au coup de sifflet final. Ses partenaires avaient déjà scellé la victoire 3-0.
3: Et on y revient dans les échos de la Coupe dans une demi-heure avec Christophe Diremzian. Alors grâce à ce succès, Babacar, le Brésil devant le Maroc, devance le Maroc en tête du groupe C.
22: Ça se joue à la différence de but entre les deux sélections à égalité avec 7 points. Les Lions de l'Atlas auraient dû faire mieux que leur succès 4-2 face à Haïti pour espérer mieux. Mais les Marocains s'en sortent déjà bien après avoir été menés par 2 fois en première mi-temps par les Grenadiers. Rendez-vous lundi pour les 16e de finale pour les deux leaders de ce groupe C.
3: Autre qualifié africain de la nuit, l'Afrique du Sud.
22: À Guadeloupe, au Mexique, les Bafana Bafana ont vécu une soirée historique. Eux qui n'avaient jamais franchi les poules en 3 participations au Mondial. Ils devaient absolument gagner face à la Corée du Sud. Chose faite avec un succès 1-0 grâce au but de Tapelo Maseko, milieu de Limassol.
0: C'est incroyable, j'ai l'impression de vivre un rêve. Mais il faut rendre hommage à tous les gars, féliciter tout le monde aujourd'hui. Et aussi les supporters, ils ont tout donné. Cette victoire est pour ceux qui nous ont soutenus, mais aussi pour ceux qui ne nous ont pas soutenus. Parce qu'honnêtement, on nous donnait seulement 7% de chances de sortir de notre groupe à la fin du premier match. Les médias nous critiquaient de toutes parts, les mêmes sur nous faisaient le buzz. Mais cette équipe a montré qu'elle en était capable, qu'elle est forte et qu'elle a un vrai mental.
22: Dans le groupe A, l'Afrique du Sud termine deuxième derrière le Mexique, auteur d'un carton plein avec 3 victoires. La dernière nette et sans bavure, 3-0, face à la République tchèque, cette nuit au stade Aztèque de Mexico City.
3: En 16e de finale, l'Afrique du Sud retrouvera à Los Angeles le Canada dans la première affiche d'ores et déjà connue.
22: Les Canadiens ont échoué à conquérir la première place du groupe B et à s'offrir plus de matchs devant leur public. Hier, les Nord-Américains ont été battus 2-1 par la Suisse à Vancouver en concédant un nouveau but du joyeux de la Nati, Joan Manzambi, à 20 ans.
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0: ou apocope. Petite histoire des mots en péril. Chers auditeurs, notre vocabulaire s'appauvrit.
1: Il s'étiole.
0: Il maigrit.
1: Il rapetisse.
0: Il décline.
1: Il rétrécit.
0: S'amenuise.
1: Se ratatine.
0: S'évapore.
1: En un mot commençant, notre vocabulaire fout le camp.
0: Il est urgent de réagir pour sauver les mots en voie de disparition.
1: Et protéger dans leur milieu naturel les mots menacés d'extinction.
2: Chers auditeurs, lors d'une précédente émission, le Centre national de sauvetage des mots en voie de disparition a tenté de tirer de l'oubli le mot rogome. Erreur majeure dont nous ne nous repentirons jamais assez.
3: En effet, ce mot appartient au champ lexical de l'alcool, champ sur lequel il n'est plus question de musarder. Parler d'alcool, ne fût-ce qu'en littérature, ne fût-ce qu'avec une approche sémantique, est déjà une faute grave. En parler avec complaisance mérite le bûcher.
4: Nous avons donc reçu une correction de Boisvert, ce qui entre nous n'est pas très judicieux pour allumer un bûcher, fût-il symbolique. Le Boisvert brûle très mal, c'est bien connu. En revanche, une goutte d'alcool, alcool à brûler, nous précisons bien.
3: Pourquoi tant de haine en ce monde déjà si cruel ? Tout simplement parce qu'il est politiquement incorrect de se faire plaisir.
2: Nous est alors revenu à l'esprit cette tirade de Jean Anouilh. Je ne sais d'ailleurs pas quelle conjuration de cagots et de vieilles filles a pu réussir en 2 siècles à discréditer le mot « plaisir ».
4: Dès qu'il y a du plaisir dans l'air, les cagots de tout poil se hérissent.
3: Ou bien tous les poils des cagots se hérissent.
2: Ou bien le cagot hérisse son poil.
4: Ou bien le hérisson poil le cagot.
3: Là, ça ne veut plus rien dire. Mais cela n'a pas d'importance puisque les cagots ne savent pas ce qu'ils disent.
4: Nous laissons à Jean Anouilh la responsabilité de sa pique au sujet des vieilles filles, car nous avons assez de problèmes avec les ligues de vertu pour nous mettre aussi à dos les associations féministes. Nous nous consacrerons donc aux cagots et à eux seuls.
2: Voici un mot qui a connu un bien étrange destin dans la langue française. Au départ, il désignait une population ostracisée. Le cagot était une personne misérable, appartenant à un groupe proscrit pour des raisons mal définies, la lèpre sans doute.
3: Il désigne aujourd'hui les acteurs de cet ostracisme. Le cagot est devenu une personne qui passe son temps et son énergie à imposer aux autres ses psychoses religieuses et hygiéniques. De persécuter, il est devenu persécuteur.
4: Le papa du petit Robert, Alain Rey, Rey pour les Parisiens et Rey pour nous autres Gascons, en dépit de son patronyme bien de chez nous, n'a jamais dû mettre les pieds dans le Gers. En effet, pour l'étymologie de cagot, il avance que le mot pourrait dériver de cagar, qui signifie chier.
3: Certes, nous concédons que les cagots peuvent se montrer très laxatifs. Mais de là à le justifier par l'étymologie, il y a un pas que nous ne franchirons pas.
2: Pour certains linguistes, cagot viendrait de canes goti, c'est-à-dire chien de go, que les habitants de Gascogne auraient donné au dernier go acculé au pied des Pyrénées et que les populations locales considéraient comme ladres et infectes, c'est-à-dire comme des lépreux.
3: Il est à noter qu'il ne faut pas confondre les chiens gothiques et les punks à chiens.
2: D'autres linguistes vont chercher les origines du mot dans le vocabulaire grec, à cause de la consonance entre kago et l'adjectif kakos, qui signifie mauvais, comme dans kakoshim ou kakophonie.
4: Il faut très certainement chercher l'origine du mot dans la capuche, ou capote en gascon, qui couvrait la tête des lépreux autrefois et qui couvre la tête des punks à chiens et autres populations marginalisées aujourd'hui.
3: Quelle que soit son origine, le mot désignait bien à l'origine des populations tenues à l'écart. Tous nos villages de Gascogne possèdent un quartier ou un lieu dit qui s'appelle Louscapote ou Louscagote.
2: On peut encore trouver à l'entrée de nos villes des quartiers aux maisons basses et aux portes étroites où vivaient jusqu'au début du XXe siècle des hommes et des femmes fort petits de taille et contrefaits. Si le sujet vous intéresse, nous vous conseillons le remarquable livre de l'abbé Loubès sur le sujet.
3: par on ne sait quel mystère linguistique, le mot cagot en est venu à qualifier les bigots, les personnes intolérantes, les faux dévots dont Molière s'est inspiré pour écrire son Tartuffe.
4: Vous aurez compris que ceux qui nous intéressent aujourd'hui ne sont pas les malheureux cagots persécutés de Gascogne, mais les cagots persécuteurs du monde entier, agglutinés, pelotonnés, recroquevillés, racrapotés dans leur ligue anti-alcoolique, anti-tabagique, anti-foie gras, anti-cholestérol. Ces cagots qui soignent leur propre mal-être en faisant promulguer chaque jour une nouvelle loi visant à limiter le plaisir des autres.
2: Ils ont troqué leur soutane noire contre des blouses blanches de médecins. Mais ce sont les mêmes bigots, les mêmes chaisières, les mêmes rosières qui viennent nous manger le plaisir sur le dos.
3: Les grenouilles de bénitier sont devenues des grenouilles de laboratoire.
4: Les punaises ont délaissé la sacristie pour les hôpitaux.
3: Les catholiques sont devenus cathodiques.
2: Mais ne vous y trompez pas, ils n'ont pas changé. Frustrés, castrés, empêcheurs de jouir en rond. Ce sont eux qui ont inspiré Brassens.
3: Les gens qui voient de travers pensent que les bancs verts qu'on voit sur les trottoirs sont faits pour les impotents et les ventripotents. Pom, pom, pom, pom, pom, pom, pom.
4: Simone, il n'y a pas de scénette illustrative aujourd'hui ?
2: Non. La scénette est considérée comme un petit plaisir et les cagots risquent de s'en offusquer.
4: Alain Rey a peut-être raison quant à l'étymologie du mot cagot.
2: Tu veux parler du verbe cagar en gascon ?
4: Tout à fait, Simone.
3: Allons, allons, embrassez-vous sur les bancs publics, bancs publics, bancs publics. Syncope ou apocope ?
4: À votre tour, chers auditeurs, participez à cet effort collectif.
0: C'est la parrainaise picaresque et irréfragable du théâtre de l'éphémère, librement inspirée des élucubrations de Gérard Bianchi.

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3: Dans votre journal martinguaise, vous nous parlez de l'Europe inadaptée face au réchauffement climatique.
5: Alors que le pic de l'épisode de canicule devrait être ce jeudi, les trois quarts de la population française en vigilance rouge du jamais vu. La France où les dents commencent à grincer face au manque de préparation du gouvernement. Le Royaume-Uni aussi est dépassé. Les logements londoniens, par exemple, paraissent inadaptés, vous l'entendrez. L'Inde et les États-Unis proposent leur aide au Venezuela qui fait face à l'un des pires tremblements de terre de son histoire. Le premier bilan provisoire fait état d'au moins 32 morts. Un premier cas d'Ebola en France diagnostiqué après son arrivée sur le sol français. Il s'agit d'un médecin de retour de RDC. Nous ferons le point sur les mesures prises par les autorités françaises avec Aude-Villiers-Moriamé. Verdict très attendu en France aussi dans le procès intenté contre Total Energy après 6 ans de procédure en France et en Belgique. Et puis enfin l'Afrique du Sud et le Maroc qualifiés pour les 16e de finale de la Coupe du Monde. Les Bafana Bafana comme les Lions de l'Atlas vainqueurs de leur 3e et dernier match de poule.
3: La France attend la pluie, le Royaume-Uni aussi.
5: Alors que le pic de la canicule qui frappe l'Europe de l'Ouest devrait être atteint ce jeudi, en France, 72 départements sont en vigilance rouge, ce qui concerne 50 millions d'habitants. Hier, 3 personnes âgées sont mortes dans le nord de la France des suites de la canicule. Des orages sont attendus dans la soirée dans l'ouest du pays, ce qui devrait faire redescendre un petit peu les températures. De la pluie qui ne devrait pas tomber avant vendredi ou samedi au Royaume-Uni, où le record de chaleur a été battu pour un mois de juin. 35,7 degrés enregistrés hier dans le sud de l'Angleterre. Le précédent record daté de 1976. Les nuits ne sont pas plus fraîches, elles sont même qualifiées de tropicales par l'Office météorologique du pays. Dur de trouver le sommeil dans les logements absolument pas adaptés à de telles chaleurs. Reportage à Londres avec Emeline Vin.
6: Pas de volets, des fenêtres à simple vitrage, la température dépasse les 30 degrés chez Carly.
7: Il fait plus chaud qu'à l'extérieur, il fait lourd. La journée, je peux ouvrir les fenêtres, aérer, mais pas le soir. J'habite en rez-de-chaussée, donc ce serait dangereux. Ici, les maisons ne sont pas faites pour la chaleur, elles sont construites pour le froid.
6: Alors, cette consultante en télétravail permanent profite de chaque instant pour quitter son logement.
7: Je vais aller travailler à ma salle de sport. Le plus dur, c'est quand les enfants reviennent de l'école et qu'il faut cuisiner. Parce qu'évidemment, les enfants, les miens en tout cas, n'aiment pas la salade. Donc il y a du monde à la maison, les ordinateurs fonctionnent, le four chauffe.
6: Juste devant chez Carly, Laura profite des heures fraîches tôt le matin pour faire sortir ses deux enfants en bas âge.
7: On ferme les rideaux, les fenêtres, je mets les enfants à la douche, dans la piscine gonflable. On ne peut pas aller au parc, il n'y a pas d'ombre, les jeux sont brûlants. Il faut vraiment qu'on commence à s'adapter.
6: Le nombre de foyers équipés d'une climatisation mobile ou fixe a doublé en 3 ans au Royaume-Uni pour atteindre 13% des logements. Emeline Van Londres, RFI.
5: En France aussi, les logements sont inadaptés. Les trois quarts des Français sont aujourd'hui en vigilance rouge. Les températures sont montées jusqu'à 44 degrés hier dans l'ouest du pays. Et les critiques pleuvent sur l'impréparation des pouvoirs publics, en particulier pour isoler les établissements scolaires et hospitaliers. La fournaise qui frappe en effet nombre de bâtiments vétustes en France. Les autorités sont accusées de ne pas avoir suffisamment anticipé une telle crise climatique. Et les élus d'opposition tirent à boulets rouges sur le gouvernement Marie Lecoq.
1: À situation exceptionnelle, mesures exceptionnelles, y compris à l'Assemblée nationale où les députés peuvent désormais faire tomber la cravate et la veste, jusqu'ici de rigueur, et la canicule pourrait durer jusqu'au 14 juillet, comme l'a annoncé la ministre de la Transition écologique Monique Barbu, des propos qui ne passent pas auprès du député communiste Stéphane Peu.
8: C'est pas à la hauteur et on attend autre chose d'un ministre que des prévisions météorologiques.
1: Mais pour le député macroniste Stéphane Buchou...
9: On a déjà fait beaucoup de choses, mais il y a aussi beaucoup de mesures qui dépendent des collectivités locales, donc je pense qu'il faut regardez ça avec pragmatisme.
1: Mais certains élus accusent le gouvernement de fuir ses responsabilités en renvoyant la prise de décision au niveau local. Pour Jérôme Hend, député de la droite républicaine, la priorité n'est pas dans l'urgence.
10: Il va falloir qu'on se fixe des objectifs à plus long terme. Et je pense qu'il faut qu'on arrête de réagir dans l'émotivité permanente.
1: Un plan à long terme soutenu par le député socialiste Philippe Nallet.
11: La Macronie n'a pas anticipé la canicule, le réchauffement climatique. On a même reculé. C'est une question de moyens également. Sinon, on se paix de mots.
1: Pour tenter de faire face à ces critiques, le ministre du Logement a annoncé que des amendements sur l'adaptation aux fortes chaleurs seraient intégrés dans son projet de loi présenté en Conseil des ministres.
5: Une canicule qui pourrait tout de même connaître une petite accalmie aujourd'hui. 11 départements de l'ouest du pays doivent être rétrogradés en vigilance orange ce soir. Les pannes d'électricité sont désormais résolues. Elles touchaient 68 000 personnes sur le territoire français. Et puis la mortalité due à la canicule, elle est en hausse à Paris, où le maire de la capitale, Emmanuel Grégoire, appelle ce matin solennellement à la prudence.
3: Le Venezuela fait face à l'un des pires tremblements de terre de son histoire.
5: Du jamais vu depuis ce vécu par le pays d'Amérique du Sud en 1900 et en 1967. La présidence par intérim Delcy Rodriguez a décrété l'état d'urgence et a communiqué un premier bilan provisoire de 32 morts. Après ce double séisme qui a frappé le pays à 18h, heure locale, deux secousses de magnitude 7,2 et 7,5, la capitale Caracas est particulièrement touchée. Et on fait le point sur les dernières informations en provenance du Venezuela avec Sofia Kansetkova du service international de RFI. Bonjour Sofia.
12: Bonjour.
5: Sofia, l'heure est à l'urgence pour les secouristes du pays.
12: Oui, c'est une véritable course contre la montre au Venezuela. Les dégâts sont considérables. Les images qui nous parviennent de Caracas, mais aussi d'autres régions, montrent des immeubles en ruine, des rues couvertes de débris et des habitants en panique qui fuient parfois pieds nus. Notre correspondante à Caracas a notamment vu un immeuble d'une vingtaine d'étages s'effondrer devant ses yeux. Maintenant, la nuit tombée, beaucoup d'habitants refusent encore de rentrer chez eux par peur que leur maison s'effondre. La présidente par intérim, Delcy Rodriguez, a décrété l'état d'urgence. Des centaines de secouristes sont mobilisés pour tenter de retrouver des survivants sous les décombres.
5: Et Sofia, les renforts internationaux sont attendus désormais dans le pays.
12: Oui, notamment des États-Unis, du Mexique, du Salvador, du Qatar ou encore de la République dominicaine, mais aussi des pays du continent qui avaient des divergences politiques avec le Venezuela, tels que l'Argentine, l'Équateur ou encore le Chili, qui sont prêts à envoyer de l'aide humanitaire et matérielle. Tout le pays se retrouve à l'arrêt. L'aéroport international de Caracas reste fermé après de graves dégâts et le gaz a été coupé par précaution. Tous les cours sont suspendus jusqu'à la fin de la semaine et selon les modélisations de l'USGS, le service géologique américain, le bilan final pourrait se chiffrer en milliers de morts.
5: Merci beaucoup Sofia Katsenkova. Toutes nos dernières informations sur ce double séisme au Venezuela qui sont à retrouver en temps réel sur notre fil en direct. Rendez-vous sur notre site internet rfi.fr.
3: L'OMS prévoit le lancement la semaine prochaine d'un essai clinique portant sur deux traitements du virus Ebola en RDC.
5: Essai qui vise la souche Bundibugyo contre laquelle il n'existe pour l'instant ni vaccin ni traitement et qui doit permettre de réduire la mortalité du virus selon l'Organisation Mondiale de la Santé qui recense plus de 1000 cas et 277 décès en RDC. Ebola par ailleurs qui touche pour la toute première fois un patient sur le sol français. Il s'agit d'un médecin revenant de RDC. Bonjour Olivier Moriamé.
13: Bonjour.
5: Le patient a été diagnostiqué une fois en France. Les autorités sanitaires se sont montrées plutôt rassurantes et disent que toutes les mesures de précaution ont été prises. Mais alors de quelles mesures parle-t-on au juste ?
13: Alors le protocole sanitaire est particulièrement strict. L'homme qui revenait, vous l'avez dit, de RDC, d'une mission humanitaire, a été accueilli dès la sortie de l'avion, mardi à Paris. Selon nos informations, il n'avait qu'un léger mal de crâne au moment de commencer son voyage, mais a senti son état se dégrader durant le vol. Étant médecin, il a vite compris ce qui lui arrivait et a alerté le personnel de bord afin d'être immédiatement pris en charge à son arrivée en France. Depuis, il a donc été placé à l'isolement dans un établissement spécialisé. Isolement de 3 semaines, c'est la durée d'incubation du virus Ebola. Il se trouve dans une chambre à double flux. C'est une chambre qui a un système de ventilation autonome, ce qui empêche donc la circulation de l'air avec l'extérieur. En ce qui concerne les autres personnes qu'il aurait pu contaminer durant son voyage, les autorités sanitaires se veulent donc rassurantes. Ebola est très peu contagieux au début de la maladie. Le ministère français de la Santé a d'ailleurs déclaré que la charge virale du patient était très faible. Néanmoins, Air France a fourni la liste des passagers de ce vol Kinshasa-Paris et 5 personnes qui voyageaient à côté de l'homme ont été déclarées cas contact. Elles vont devoir réaliser un isolement de 21 jours également, mais à leur domicile.
5: Merci beaucoup, Audeville Moriamé du service France de RFI.
3: Mais ce matin, on garde tous ceux qui voudraient traverser le détroit d'Ormuz.
5: Un signe que ce bras de mer est toujours un sujet hautement sensible et ce malgré les progrès et promesses après les négociations directes en Suisse entre l'Iran et les États-Unis. Les gardiens de la Révolution ont mis en garde ce jeudi contre toute traversée du détroit d'Ormuz sans leur autorisation. Ils ont menacé les navires qui ne s'y conforment pas de mesures appropriées. Autre sujet de tension, la levée des sanctions iraniennes. Sanctions levées pour 60 jours par les États-Unis concernant le pétrole iranien ce lundi, mais de nombreuses interrogations persistent sur la fin annoncée du régime de pénalité infligé à Téhéran depuis plus de 40 ans. L'administration Trump va devoir composer avec le Congrès américain, pas très enthousiaste face à cette perspective. Les autres pays ont mis en place des sanctions, pourraient aussi bloquer, sans même parler des délais nécessaires à cette résolution. Aurélien Dauvernois.
14: Depuis 1979, c'est un millefeuille de sanctions qui s'est constitué visant...
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0: Bonjour à tous et bonjour à toutes. Merci de nous rejoindre sur le 98.5 FM, la radio du sud de Toulouse. Et nous allons parler vêtements et restauration, tout ça en même temps. Je suis avec la chef de cuisine Juliette Barrax. Juliette, bonjour.
1: Bonjour.
0: Juliette, vous êtes la chef du restaurant Le Troisième Temps situé à Carbonne, c'est bien ça?
1: Oui, tout à fait. Restaurant bistrot.
0: Et vous organisez le dimanche 28 juin de 14h à 22h un vide dressing et une guinguette.
1: Oui, tout à fait. Un moment festif.
0: Ça se passe le dimanche 28 de 14h à 22h. Les gens qui ont envie de vendre leurs vêtements dans ce vide dressing, parce qu'il s'agit avant tout d'un vide dressing, c'est ça?
1: Oui, c'est ça. Ça va être d'abord un vide dressing où on peut trouver autant des pièces un peu chinées comme du tout venant et des animations musicales.
0: Les gens s'inscrivent pour venir vendre que des vêtements. C'est pas un vide grenier, c'est un vide dressing, on est d'accord?
1: Oui, tout à fait. Alors, des accessoires aussi, c'est possible. Mais on reste vraiment dans ce qu'il y a dans nos placards pour s'habiller.
0: Sacs, chaussures, bijoux acceptés.
1: Oui.
0: Donc, de 14h à 22h, c'est tout l'après-midi, sur votre terrasse à Carbonne, donc.
1: Oui, tout à fait. On va s'installer tranquillement dans un esprit guinguette. On commence l'après-midi. Comme ça, on peut chiner aussi tranquille. Il y a la restauration sur place. Et on va profiter un peu de la chaleur qui commencera à descendre pour l'apéritif et le défilé sous les arbres.
0: En parallèle, vous proposez de faire un défilé décalé. C'est quoi un défilé décalé?
1: Un défilé décalé, c'est dans l'esprit guinguette, bohème, un peu éco-chic, ou si on a envie aussi d'être drôle, on peut utiliser des pièces un peu rigolotes qu'on a chez soi, mais aussi qu'on a chinées sur les stands. On peut se déguiser ou proposer un look.
0: Pour s'amuser.
1: C'est vraiment pour s'amuser, se faire plaisir, oui.
0: N'importe qui peut s'inscrire pour venir défiler.
1: N'importe qui peut s'inscrire. On a déjà quelques inscrits. Ça va de 7 à 80 ans. Toujours dans la bonne humeur. Un esprit champêtre aussi, enfin...
0: Si vous organisez tout ça, c'est pour une raison bien précise. La raison bien précise, c'est que je crois que vous mettez en place de l'insertion professionnelle auprès de Carbonais pour qu'ils s'essayent à la restauration et vous allez les employer cet été comme extra. C'est bien ça?
1: Oui, tout à fait. J'ai décidé d'aider les Carbonais dans un projet de retour à l'emploi. Des gens que nous avons rencontrés au cours de différents événements qui ont déjà été organisés au Troisième Temps. Et cet événement, ça sera justement pour lancer le financement de ces extras, essayer de les pérenniser.
0: C'est-à-dire que toutes les inscriptions au défilé, 2 euros je crois, ensuite les inscriptions pour le vide dressing iront en intégralité au financement de ces extras cet été?
1: Oui, tout à fait. Pour ce faire, on a créé une tirelire. Tous les fonds iront totalement sur cette tirelire qui est dédiée à ce projet social et humain.
0: Au financement de ces extras cet été. Donc aussi un appel, évidemment, s'il y a des gens qui sont à côté, qui viennent voir, qui veulent donner un petit coup de pouce pour aider ces personnes cet été, ils peuvent mettre 2 euros, 5 euros, 10 euros dans la tirelire.
1: Dans la tirelire ou de la façon la plus sympathique qui est, oui, de participer au défilé. En plus, il y a des lots à gagner.
0: Il y a des lots à gagner, ah.
1: Oui, bah oui, parce que le projet quand même local, social et humain, donc on veut que tout le monde puisse en profiter. Donc il y a 3 prix, ça va commencer par l'atelier cuisine.
0: Un atelier cuisine, c'est-à-dire?
1: Pendant 2h30, on choisit un menu et avec mon jeune apprenti et moi-même, on vous apprend à faire la cuisine, on le fait ensemble et puis on le déguste ensemble.
0: Sachant très bien que vous avez une cuisine un peu exotique, je vais l'appeler comme ça, parce que vous avez fait le tour du monde et vous êtes une spécialiste des épices.
1: Oui, c'est vrai que je fais beaucoup de cuisine, on va dire fusion. Donc je prends tous les plats traditionnels des pays que j'ai visités et je les mets ensemble.
0: Donc, le premier prix, c'est un cours de cuisine, un atelier cuisine avec la chef Juliette Barrax et son apprenti. Le deuxième prix,
1: c'est Cook Me Tender.
0: C'est un livre que vous avez écrit avec une de vos amies.
1: Oui, avec une éditrice journaliste, Sophie Van Kellen. Donc, Cook Me Tender, 23 recettes rock'n'roll est dessiné par de grands dessinateurs de bandes dessinées. Mmh. Un très joli objet, super chouette et très sympathique.
0: Ça, c'est le deuxième prix. Donc, le livre que vous avez écrit avec votre collègue Cook Me Tender. Et le troisième prix ?
1: Le troisième prix, une formule plat-boisson chez moi.
0: Un repas offert au troisième
1: voilà.
0: temps.
1: Pour venir profiter et goûter la cuisine hors événement.
0: C'est le vide dressing nocturne et la guinguette du troisième temps à Carbonne. Pour trouver le troisième temps, c'est très simple. Ça se situe juste à côté du magasin Auchan. Lors de ce vide dressing et de cette guinguette, il y aura aussi une animation musicale.
1: Oui, entre autres pour faire vivre le défilé, pour profiter aussi de la terrasse et de la restauration sur place. Rendre tout ça dynamique, vraiment festif.
0: Sur place, la possibilité de se restaurer avec vos plats directement. Ce jour-là, il y aura un menu spécial avec du chili con carne et du chili sin carne pour ceux qui ne mangent pas de viande. Et vous aurez aussi des planchas à partager. Et évidemment, les boissons, les cocktails locaux réalisés par notre chef de cuisine. Et puis les boissons d'un bistrot normal, quoi.
1: Exactement. Et on va vraiment tenter de... Tout axé sur le local et le bio.
0: Local et bio. Donc, chers auditeurs, si vous avez envie de donner un coup de main à l'embauche pour des extras cet été à ce bistrot, le troisième temps à Carbonne, n'hésitez pas. Ça se passe le dimanche 28 juin sur la terrasse à côté du Auchan. C'est de 14h à 22h. Repas sur place, possibilité de faire de bonnes affaires avec des vêtements et puis en même temps de rigoler un petit peu parce qu'il y aura ce défilé décalé. Il y aura également de la musique. Et si vous avez des vêtements à vendre, si vous avez une armoire à vider, le plus simple, c'est de prendre contact directement avec Juliette Barrax sur son site internet, letroisiemetempsbistrot.fr. Il y a toutes les coordonnées, il y a toutes les informations dessus. Vous cherchez ça sur votre moteur de recherche favori, vous le trouverez forcément. Il arrive en tête de liste, il est très bien référencé. Et en plus, vous verrez, il n'y a que des bons avis sur Google. Donc, que de quoi s'amuser et se faire plaisir.
1: Exactement. Vous n'hésitez pas, message, le numéro de téléphone est disponible sur le site. Et vous serez très bien reçus, j'expliquerai tout, et on vous attend nombreux.
0: Merci, donc rendez-vous le dimanche 28 juin, Carbonne, au vide dressing du troisième temps, et vous pourrez donc faire d'excellentes affaires et vous régaler les papilles en même temps. Merci Juliette.
1: Merci Bruno.

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La poésie des simples, une série inspirée par la nature, de Marilyn Guinet-Perminja. Édouard s'installe sur sa chaise pliante, dans un pré, face à un magnifique panorama de montagne. Oh, il est ravi! Il plante son regard dans le camaïeu de bleu, là-bas, au loin,

Ils sont nombreux, perchés sur un buisson épineux. C'est un églantier qui a ouvert ses yeux fleurs, ses églantines au parfum de rose. L'églantine, c'est la mère des roses, c'est la rose. Édouard lâche ses pinceaux et se tourne vers l'arbrisseau couvert de fleurs face à lui. Il se sent baigné d'un parfum souriant et raffiné. Il ferme les yeux pour lui dire une ode depuis son monde intérieur. Ô églantine, mère des roses, tes fleurs sont des yeux grands ouverts. Tu découvres le monde tout autour de toi, comme un enfant dans la joie qui joue dans son éternel printemps. Tu portes l'innocence de la naissance. Ô églantine, tes formes dansent les rondes célestes de l'amour. Tu magnifies l'univers et les lieux, et c'est de la beauté.

dit ton fruit, graine rouge, feu de vie. Les yeux encore fermés, Édouard ressent un flot d'eau clair et lumineux venir laver ses yeux, éclaircir son regard sur lui-même et sur l'extérieur.

0: Il se souvient alors du pouvoir calmant de la rose pour la peau et pour les yeux. En les ouvrant doucement, il perçoit les fleurs plus claires, plus belles, assises avec raffinement sur leurs branches, disposées intelligemment sur les lignes courbes d'une chorégraphie qui dépasse de loin les limites de l'arbrisseau pour rejoindre la danse des planètes. Il pense à Vénus. Il se dit « Le monde a tant besoin de beauté et de bonté. J'ai vu ces fleurs comme des yeux qui lavent mes propres yeux. Et si on se regardait plus souvent, avec des yeux lavés par l'amour que portent les fleurs, alors on se créerait tous un large chemin qui mènerait sûrement à la source de la création. » C'était L'Églantine dans la série La Poésie des Simples, avec un extrait de l'album Le Mariage du Ciel et de la Terre de Catherine Braf-Slavski et Joseph Rove.
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1: Bonjour à toutes et tous. Les températures de mercredi 24 ont été du même niveau que celles de mardi, avec à nouveau plus de 40 degrés à Riom, Muret, Haute-Rive, Toulouse-Francazal. 39 degrés sur le Comminges et le Couserans. Aujourd'hui jeudi 25 juin, le début de journée est toujours très ensoleillé et le vent est faible en général, plus modéré dans le domaine du vent d'automne. Les températures partent de très haut et vont grimper rapidement. En deuxième partie d'après-midi, des nuages orageux se forment sur les Pyrénées. Ils débordent vers le nord, sur le Comminges et la bordure du Gers. Le temps devient lourd un peu partout, mais la probabilité d'ondées significatives est faible. Soyez prudents cependant, car dans une telle masse d'air chaud, avec le développement des cumulonimbus à des bases très élevées, la foudre peut être puissante et provoquer des départs de feu. Notre département est d'ailleurs placé en vigilance rouge, tant pour la canicule que pour le risque de feu de forêt. Les températures maximales perdent 1 ou 2 degrés par rapport à mercredi, mais cela reste d'un niveau compris entre 37 et 39 degrés cet après-midi. La nuit prochaine, le passage des orages, cette zone orageuse, favorise une rotation temporaire du vent au secteur ouest, amenant pour quelques heures de l'air un peu moins chaud dès le milieu de la nuit, surtout du Volvestre au Comminges et au Couserans. Les températures de fin de nuit sont alors comprises entre 20 et 22 degrés. Vendredi, les conditions caniculaires reviennent pour 48 heures encore, avec de l'air très chaud qui remonte du nord de l'Afrique. Le soleil domine toujours malgré un voile de nuages élevés. Les températures n'évoluent pas l'après-midi et sont souvent comprises entre 38 et 40 degrés. Le vent revient au secteur sud-est avec un vent d'OTAN chaud, modéré, du Lauragais au coteau du Savès. Bonne journée à toutes et tous.

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0: 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On vend des articles de cuisine à petit prix sur Montesquieu Volvestre, donc c'est de la vaisselle, des verres, des assiettes, des saladiers, des bols et divers objets. C'est pour un vide-maison qui se déroule en ce moment. Je vous donne l'adresse, c'est 5 boulevard César Medge à Montesquieu Volvestre. C'est un camping-car Bavaria T746 qui est à vendre, porteur de Citroën depuis 2023, avec toute option, deux panneaux solaires, une clim en plus de celle de la cellule en 220 volts, un compartiment à chaussures extérieures, une TV, un store ban, un grand frigo avec congélateur, le micro-ondes, l'attelage également, une prise pour appareil à respirer, il y a aussi un lit central et un deuxième lit électrique qui n'a jamais servi. Il a actuellement 4700 km. Et il est à vendre pour 70 350 euros. Pour plus de renseignements, vous composez le 06 07 54 08 43 06 07 54 08 43. Et si vous aussi vous vendez ou que vous recherchez quelque chose, envoyez-nous vos annonces depuis notre site internet radiogalaxy31.com, rubrique annoncée. C'est avec grand plaisir que nous les diffuserons. Merci de votre fidélité et à très vite.
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0: Bonjour à tous et bonjour à toutes. Merci, bienvenue à ceux qui nous rejoignent maintenant sur le 98.5 FM, la radio du sud de Toulousain. Et nous allons parler spectacle, nous allons parler art, nous allons parler chorégraphie, nous allons parler chant, danse. Tout ça en même temps parce que je suis avec deux représentants d'un spectacle qui va se dérouler le 29 juin à Bruguière à partir de 20h30 au Bascala carrément. Sortie d'une année complète d'une école de danse, de chant, de théâtre, pour une partie professionnelle, une partie amateur. Et je suis avec sa directrice Vanessa Dara. Vanessa, bonjour.
1: Bonjour.
0: Et Lucas Radijewski, qui est lui artiste complet, danseur, chanteur, interprète sur scène, qui est le metteur en scène et le concepteur en fait d'une pièce qui va être particulière, qui ne sera jouée qu'une seule fois, donc ce 29 juin à 20h30 au Bascala. On va parler de tout ça ensemble. On va commencer par vous, Vanessa. Vanessa, vous, vous êtes la directrice d'une école de danse sur Saint-Lys, c'est bien ça?
1: Oui, exactement. Le studio danse Védart, situé à Saint-Lys. Le studio danse Védart est ouvert depuis 10 ans. Donc, avec une formation professionnelle et une formation amateur. Donc la formation professionnelle, c'est des élèves qui sont en sport-études, donc qui font leur scolarité au CNED le matin et qui viennent danser, chanter, jouer la comédie l'après-midi au sein du studio Danse Védart. Et à partir de 17h, on enchaîne avec le cursus amateur où là, c'est comme une école de danse avec les enfants de 4 ans jusqu'à l'âge adulte.
0: Quand vous dites école de danse, mais il n'y a pas que de la danse.
1: Alors, sur le cursus professionnel, non, il n'y a pas que de la danse. Il y a une formation circassienne, il y a du chant, il y a du théâtre. Et après, en danse, on a pas mal de disciplines. On a du classique, on a du jazz, on a du hip-hop, on a du street, on a de la comédie musicale, on a du cabaret. Ça forme les danseurs, parce qu'aujourd'hui, dans ce métier, pour trouver du travail, je pense qu'il faut être assez pluridisciplinaire. C'est le cas de Lucas, qui est un ancien élève, et aujourd'hui, ben oui, effectivement, il faut savoir un petit peu toucher à tout pour pouvoir rentrer et travailler, surtout dans ce milieu.
0: Vous avez combien d'élèves à peu près dans cette école?
1: Alors, si on compte le cursus professionnel, le cursus amateur, il y a environ 200 élèves. Une dizaine sur le centre de formation professionnel et le reste en cursus amateur. Et dans le cursus amateur, on a une formation pré-professionnelle. C'est des enfants de 11 à 14 ans qui veulent se pousser un petit peu plus et donc elles ont environ 10 à 12 heures de danse dans la semaine.
0: La danse, c'est quand même quelque chose qui est très physique, c'est un niveau athlétique.
1: Tout à fait, c'est un niveau athlétique, il faut avoir une préparation physique, il faut avoir du cardio, il faut avoir de la souplesse, il faut travailler la technique aussi, et oui, c'est du boulot.
2: Et le mental surtout, je pense que c'est aussi, oui, une histoire de mental, c'est-à-dire que, ouais, bah, comme dans le sport, hein, évidemment, le mental il prend une place très importante.
1: Tout à fait.
0: Et vous avez combien d'enseignants dans cette école?
1: Il y a 8 professeurs.
0: Qui sont chacun spécialisés dans
1: qui
0: une discipline particulière.
1: Qui sont chacun spécialisés, voilà, donc classique, street, hip-hop, chant, théâtre, moderne jazz, cabaret. Voilà, c'est des gens qui ont fait carrière ou qui sont toujours sur scène aussi. Là, j'ai recruté 2 jeunes professeurs qui sont actuellement encore sur scène. Donc Hugo va donner des cours de urban contemporain et Maud des cours de modern jazz en binôme avec moi, quoi.
0: Mmh. Comment on fait pour rentrer dans votre école?
1: On téléphone.
0: Jusque là, ça va.
2: Voilà.
1: Et on ouvre la porte.
0: Il y a un casting, quelque chose.
1: Non, alors sur le centre de formation, oui, bien sûr, il y a une audition. Donc voilà, on a eu une audition dernièrement. Les gens s'inscrivent à l'audition ou alors ils appellent, c'est sur rendez-vous et on fait passer une audition. Ça, c'est pour le centre de formation. Après, pour le cursus amateur, tout le monde est bienvenu et on a plusieurs profils. On a des profils d'enfants qui viennent une fois par semaine, qui sont là juste pour s'éclater, faire de la danse et s'amuser.
0: Le studio Védart, donc présent à Saint-Lys, sous la direction de Vanessa. Alors, si on se rencontre aujourd'hui avec Lucas en particulier, c'est parce que vous fêtez vos 10 ans. Et à l'occasion de ces 10 ans, Lucas, vous avez proposé à Vanessa de créer un spectacle.
2: Exactement. Ben moi, en fait, forcément, déjà, on a un lien un petit peu particulier, puisque Vanessa, c'est celle qui m'a formé quand j'avais à mon tour 18 ans. Donc, elle fait partie de ces professeurs qui ont vraiment marqué mon éducation artistique et qui ont joué un rôle vraiment particulier dans l'artiste que je suis aujourd'hui. Et la vie nous a fait garder le lien, en fait.
1: Ouais,
2: et donc, suite à l'ouverture de l'école, j'avais été globalement souvent intervenant extérieur. Donc, je suis venu pour lors de stages, les jurés d'examen, les concours d'entrée, éventuellement, ouais, ce genre de choses qui ont fait que le lien a été maintenu. Et moi, j'observe tous ces jeunes talents et c'est quelque chose d'hyper précieux de voir toute cette jeunesse et toute cette fougue et cette insouciance et cette passion, en fait, qui émane de cette école. Moi, c'est ce qui m'a porté, ce qui m'a donné envie, l'envie première de réaliser ce projet. C'est, je me suis dit, waouh, il y a vraiment des talents vraiment très particuliers, et notamment avec le cursus pro qui développe chant et théâtre également. Il y a quelque chose à faire, quoi, vraiment. Et moi, qui avais également le désir de quitter petit à petit peut-être la scène pour aller dans de la création, que ce soit dans l'écriture, dans la mise en scène. Bah, j'ai proposé, voilà, c'était les 10 ans de l'école. J'ai dit, ben voilà, pourquoi pas collaborer ensemble et s'offrir l'opportunité à nous de vivre une expérience artistique, et du coup aussi évidemment aux élèves avant tout, puisque les élèves sont plongés depuis le mois de février, donc pour tout ce qui concerne les rôles du spectacle, dans un travail, une espèce de workshop de 6 mois, quoi, avec moi qui vient de assez régulièrement pour les répétitions.
0: Donc, à l'occasion de ces 10 ans, vous avez décidé de créer, avec Vanessa, mais aussi avec votre compère Maxime Le Couturier, c'est ça ?
2: Exactement.
0: Une comédie musicale, carrément. Une comédie musicale chant, danse et autre chose peut-être, surprise, sur scène. Ça s'appelle Minuit 17h43. Yes. Avec donc une surprise. Pourquoi Minuit 17h43 ? Vous le découvrirez en allant voir le spectacle. Il s'agit de l'histoire d'un jeune Sacha.
2: Et oui, minuit 17h43, parce que c'est l'heure où tout peut changer, en effet. Donc Sacha, c'est notre personnage principal, c'est notre protagoniste qui vient d'avoir son bac avec mention très bien, sauf que voilà, son destin est un petit peu tout tracé. Il va aller en droit dans un premier temps, puis reprendre le cabinet de papa, c'est établi. Sauf que Sacha, il a d'autres désirs et d'autres rêves, et en fait, le spectacle va ouvrir là-dessus, sur cette situation initiale, et il va quitter le lycée pour aller au métro, et du métro rencontrer un personnage assez mystérieux, l'homme à l'écharpe rouge, qui va l'embarquer dans un voyage, une quête initiatique.
0: Cela dit, ça se passe quand même dans 20 ans.
2: Exactement, parce que le spectacle se passe en 2046, et le studio Danse Védard est devenu la grande Académie Védard à Paris. Et oui, bah, l'idée, c'était dans l'écriture, c'était de mettre plein de petits clins d'œil et au spectacle passé et notamment voilà,
1: à notre carrière aussi et notre rencontre à Paris à l'Académie internationale de danse. Donc voilà, on a fait un petit clin d'œil.
0: C'est une comédie musicale que vous avez créée ensemble, mais pour pouvoir intégrer l'ensemble des 200 élèves que vous avez dans votre école.
1: Tout à fait.
2: Exactement. Et c'est là qu'on a des cheveux blancs.
1: C'est là que ça a été un petit peu plus compliqué, mais on s'en est bien sorti. Et oui, parce qu'il fallait intégrer les petits de 4 ans, ceux de 8, comme ceux de 50.
2: Et les co-adultes.
1: Les co-adultes, les niveaux différents. Et voilà. Mais bon, ça, c'est chaque année pareil. Mais c'est vrai que cette année, avec le chant en plus, le théâtre, la comédie et tout, ça a été... Mais bon, ça va, on s'en sort bien.
2: C'est ce qui fait la beauté de la comédie musicale, à mon sens, c'est la rigueur dans toutes les disciplines. Il y a du talent partout, et à un moment donné, en comédie musicale, tous les départements s'assemblent et ne forment plus qu'un. Et donc là, quand on a un cahier des charges aussi compliqué dans une école où voilà, il y a 25 chorégraphies à mettre sur scène, puisqu'il y a 25 cours de danse, forcément, moi, dans l'écriture, on peut pas aller aussi loin. Il faut trouver le juste milieu entre à la fois avoir une histoire solide et en même temps pouvoir intégrer tout le monde.
0: Vous auriez pu faire un autre choix artistique, vous auriez pu faire du cabaret.
2: Oui, mais ce n'est pas ce que j'avais envie de faire. Tout ça. Non, et puis surtout, pourquoi pas du cabaret? Parce que moi, je venais dans cette école et j'entends les voix, j'entends les potentiels en théâtre. Et en fait, je me suis dit, mais waouh, ce serait tellement intéressant de pouvoir les pousser, ces jeunes talents. En l'occurrence, les personnes dont je suis en train de parler, c'est des élèves qui sont inscrits dans le centre de formation. Donc, c'est des élèves qui ont clairement l'ambition future
1: d'en faire leur métier. Oui,
2: d'en faire leur
1: fait.
2: Métier. Mmh. Je connais déjà les points forts de l'école et je n'ai, entre guillemets, pas grand-chose à apporter en danse. Moi, ce que j'avais envie, c'était d'apporter quelque chose de nouveau qui allait offrir une possibilité nouvelle aux jeunes talents.

0: Donc ça s'appelle Minuit 1743, l'heure où tout peut changer. Ça se déroule au Bascala à Bruguière le 29 juin à 20h30. Les places sont disponibles sur Helloasso directement pour pouvoir réserver. Je crois que le prix c'est 19€ pour les adultes et 10€ pour les moins de 10 ans, c'est ça ?
1: 13 euros
0: pour les moins de 10 ans. Alors, c'est un spectacle qui dure 2h30, mais avec une entracte au milieu.
2: Et oui, bien sûr.
0: Alors, j'imagine qu'on va pas s'ennuyer.
2: Ah bah non.
1: Non, je pense que les gens vont passer un très très bon moment. Et ce spectacle, c'est le reflet d'une équipe soudée, d'amis aussi. Et voilà, et ça va être une belle histoire, une belle soirée. Et ça a été une belle aventure.
0: Du point de vue des organisateurs, des concepteurs, une belle aventure. Pour le public, on va pouvoir se poser quelques questions. C'est-à-dire, qu'est-ce qui peut se passer dans notre vie à minuit 17h43 lorsqu'on est un jeune bachelier qui vient de recevoir ses résultats ?
2: Exactement.
1: Exactement.
0: Choisir entre le moment où tout est tracé, c'est ça, Lucas, et ?
2: L'idée de ce spectacle, c'est de permettre aux gens de sortir et de se dire simplement, ok, est-ce que je me sens heureux ? Est-ce que les choix que j'ai faits, moi c'était ça le message de ce spectacle, c'est trouver du bonheur et cultiver le bonheur. Et donc le bonheur, il peut être à la fois dans nos métiers, mais il peut être aussi ailleurs. Tout n'est pas figé dans les choix qu'on fait professionnels. Je pense que le bonheur, on peut aussi s'épanouir ailleurs. Mais c'est en tout cas s'offrir la possibilité de... Voilà, je crois que c'est ça ce que je retiens de ce spectacle et ce que j'avais envie de véhiculer. C'est de pas se poser dans son petit fauteuil et de s'y installer, et de s'y enfermer
1: dans une vie qui est
2: tracée, parce qu'on vit dans un monde où voilà, on nous dit voilà, ce sera, tu vas faire ça, t'achèteras un chien et puis t'achèteras une maison et basta. Et en fait, j'ai ce rêve voilà de cultiver ça toute ma vie et de me dire ok, est-ce que je suis réellement bien là, est-ce que je suis épanoui, et je traverse les années en gardant cet état d'esprit. Et ce spectacle là c'est la possibilité à des jeunes de leur dire bah voilà, vous avez 18 ans, est-ce que vous êtes bien, et puis le public, papa maman qui va venir voir le spectacle, bah est-ce que vous êtes bien aussi, et comment on peut ramener un peu de bonheur là-dedans dans ce monde qui parfois fait un petit peu peur, mais il y a de la beauté partout.
0: Il y a de la beauté partout. Vanessa, justement, la beauté dans la création de ce spectacle par rapport à ce que vous faites d'habitude, c'était quoi les challenges pour vous, mis à part de faire jouer plusieurs classes d'âge différentes? Il y a une créativité différente par rapport à ce que vous faites d'habitude?
1: Alors oui, la partie la plus compliquée, ça a été de mettre en action les danseuses et les danseurs sur des musiques composées avec des chanteurs en live. Parce que nous, on a travaillé sur des enregistrements et forcément, quand l'artiste, chanteur ou chanteuse arrive et chante en direct, ça change. Il y a des petites modifs, voilà. Et à l'oreille du danseur, ça rend pas pareil. Donc, comme c'est des enfants quand même, hein, la plupart, elles ont été au début un petit peu perturbées, déstabilisées. Je pense un petit peu, on a un tableau qui s'appelle Le Grand Départ. Et là, c'est des petite de 8 à 10 ans, et j'avoue que la première fois qu'on a travaillé avec les chanteurs, ça a été un petit peu perturbant pour elles. Mais elles ont travaillé, tout le monde s'y est mis, les chanteurs sont revenus, ils ont travaillé avec les enfants. Enfin voilà, il y a eu toute une complicité, une confiance aussi, et voilà.
2: Puis le but de ce projet, c'était d'offrir vraiment un processus le plus professionnel possible. Donc c'est sûr que d'un seul coup, pour eux, c'est hyper déstabilisant de se retrouver.
1: Oui.
2: On a fait une créa de A à Z, notamment musicale, où les élèves prennent part à cette création. Et il y a des moments de latence, il y a des moments, ah là ça va changer, là on aura un instrument en plus. Il y a tout ce processus, pour eux, c'est une énorme découverte si jeune. Moi, c'est des choses que j'ai découvertes à 18 ans, quand je suis arrivé sur mes premiers spectacles, quoi. Donc là, c'est vrai que le processus est un petit peu différent. Et même pour nous, pour nous, ça a été une vraie première de tout conjuguer, en fait. Parce que qui dit comédie musicale dit qu'en fait, l'histoire doit avancer dans tout. L'histoire, elle avance dans la musique, elle avance dans la danse, elle avance à travers le chant, à travers le livret. C'est ça ce qui fait la comédie musicale, à la différence d'un cabaret où on est dans une représentation peut-être un petit peu plus performatique, si je puis dire.
1: Ou d'un spectacle de danse traditionnel, Il n'y a pas autant de choses que cette année, ça c'est sûr.
0: Minuit 17h43 à Bruguière, au Bascala, le 29 juin à 20h30. Donc ce sont les 10 ans du studio Védart de Saint-Lys, avec d'anciens élèves qui ont créé cette comédie musicale. Il s'agit de Lucas et de Maxime, pour ne citer qu'eux. Et les 200 élèves donc qui vont être sur scène des tout petits 4 ans jusqu'aux adultes beaucoup plus expérimentés et anciens pour certains. Spectacle magique qui va peut-être donner un nouveau sens à la vie de Sacha.
2: Et oui, oui, il y a la vie de Sacha, oui, ça, on l'espère
1: Sacha,
2: de
1: oui,
2: tout
1: on
2: cœur.
1: L'espère.
2: Mais pour ça, il faut venir, il faut venir. Quelle sera l'issue de ce spectacle? Quel choix fera-t-il? On vous attend.
0: Et vous découvrirez en même temps les performances de l'école de danse Védart à Saint-Lys. Et vous pourrez prendre contact par la suite si leur performance vous intéresse. Vanessa, Lucas, merci beaucoup d'être venu sur Radio Galaxy.
2: Merci à vous.
1: Merci à vous.
0: Et puis bonne préparation et bon courage.
1: Merci.

fainéant, indolent, apathique, voile dans la main, nonchalant, endormi, tire au flanc, étourdi, contemplatif, inactif, oisif,

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3: Aujourd'hui, le 25 juin, nous fêtons les Prospères. Un 25 juin en 2011, les États-Unis légalisaient le mariage entre les homosexuels. La citation du jour, nous la devons à Aristote. Être heureux ne signifie pas que tout est parfait. Cela signifie que vous avez décidé de regarder au-delà des imperfections. Et le dicton de ce 25 juin, s'il fait beau à la Saint-Guillaume, aura du blé plus que de la chaume. Bonne journée.
4: Bonjour à tous, nous fêtons Prospères aujourd'hui. Alors, les astres vous seront-ils favorables ?
5: Eh bien, Bélier, il faudra vous méfier de vos sautes d'humeur qui pourront avoir des effets néfastes sur votre entourage.
4: Taureau, Uranus en aspect favorable devrait vous valoir des sollicitations amicales. Attention tout de même, Mars pourrait provoquer des conflits et éviter surtout les polémiques.
5: Gémeaux, journée favorable aux échanges d'idées agréables et fructueuses avec les amis.
4: Cancer, la lune présente dans votre signe vous invite à la modération.
5: Lion, il y aura des hauts et des bas aujourd'hui, c'est comme ça.
4: Vierge, vous serez d'humeur festive.
5: Balance, eh bien cette journée plutôt calme et harmonieuse vous aidera peut-être à vous rendre compte que vous n'avez pas assez investi dans les rapports amicaux.
4: Scorpion, ce qui est fait et râler ou vous lamenter n'y changera rien. Il sera plus judicieux de mobiliser toute votre énergie pour saisir de nouvelles opportunités.
5: Sagittaire, vous serez entouré d'admirateurs parce que votre flair et votre simplicité ne passeront jamais inaperçus.
4: Capricorne, vous prendrez des décisions ambitieuses sans trop vous poser de questions. Elles risqueront de vous compromettre à long terme.
5: Verseau, les gens autour de vous regarderont les nouveautés d'un mauvais œil. Alors vous devrez pousser au changement si vous voulez que les choses s'améliorent.
4: Enfin, Poisson, votre écoute sera précieuse pour ceux qui ont besoin de réconfort. À demain pour un nouvel horoscope, nous fêterons Anthelme.
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5: Comment nourrir efficacement ses muscles? La présence de muscles protège du surpoids, des maladies cardiovasculaires ou encore du diabète. Le problème, à partir de la cinquantaine, une fonte musculaire naturelle se déclenche. La solution, prévoir une dose de protéines suffisante. Et oui, rien ne sert de faire du sport sans booster sa consommation de protéines qui nourrissent les muscles. Ainsi, un adulte doit normalement manger 0,8 g de protéines par kilo et par jour. Il faudrait monter de 1 ou 1,2 g à partir de 50 ans pour s'assurer de préserver ses muscles. Par exemple, si vous pesez 60 kg, cela représente 72 g de protéines au quotidien, soit de 10 à 12 œufs. L'apport de protéines par l'alimentation est fondamental pour fabriquer du muscle. Un bon équilibre des acides aminés essentiels est important également. Il faut que tout soit apporté à l'organisme dans de bonnes proportions pour que tout fonctionne bien et en particulier la synthèse de muscle. La viande maigre est préconisée alors qu'une alimentation en graisse saturée, viande grasse, charcuterie, réduit la fabrication de protéines au niveau des muscles. Les viandes maigres incluent les volailles, poissons et crustacés. Le blanc d'œuf représente le meilleur équilibre en acides aminés. Il est aussi possible d'apporter de grandes quantités de protéines avec les fromages, yaourts, mais aussi les végétaux. Graines de chia ou de chanvre, également riches en oméga 3. Les noix, champignons, algues, spiruline. L'association de céréales avec des légumineuses est aussi un apport végétal de protéines équilibrées en acides aminés essentiels. L'apport de leucine peut être augmenté car c'est un acide aminé essentiel des plus impliqués dans le métabolisme du muscle. On le trouve plus particulièrement dans les légumineuses, l'agneau, les poissons, les crustacés, le bœuf, les volailles, le porc, le fromage et les œufs. Les activités les plus efficaces pour refaire du muscle sont les exercices de renforcement musculaire, ça va de soi. Ça consiste à monter des escaliers, à porter des charges. On peut effectuer des mouvements de gym ou encore de la musculation en salle. L'idéal est de faire travailler toutes les parties du corps. Enfin, les activités d'endurance, marche, natation, vélo, sont essentielles pour protéger le système cardiovasculaire.
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0: Alerte aux déchets ménagers. Leur volume augmente dangereusement et les installations de traitement sont proches de la saturation. Selon l'ADEME, une dizaine de départements sont en situation de saturation. La quantité de déchets ménagers produits par les Français augmente d'environ 1% chaque année et dépasse aujourd'hui 1 kg par personne et par jour. Il est temps de réviser sa poubelle et de trouver des solutions pour produire moins de déchets ou mieux les valoriser.
1: Cécile Courreau, je suis réalisatrice de films documentaires indépendante. Ça doit faire à peu près 8 ans que je fais ça. Et j'ai fait 3 longs. Un documentaire de 52 minutes sur le problème des déchets ménagers en France. Un 45 minutes, c'était une commande de l'État sur des bâtiments en fait, dans une cité qui allait être démolie. Donc le relogement de ces personnes-là. Et le film actuel, qui est un 52 aussi, sur les conséquences d'un barrage sur une tribu de nomades.
2: Alors nous, on va s'intéresser aux déchets. Tu disais le problème des déchets ménagers. Quel est le problème ?
1: Il y en a trop. Le problème, c'est qu'il y en a. Le problème, c'est qu'il y a des matières qu'on considère en fait comme obsolètes, comme méprisables. Il y a tout. Moi, ce qui m'intéresse vraiment dans le déchet, c'est l'aspect psychologique, c'est le fait que c'est un rebut et c'est l'envers de la médaille, c'est ce qu'on ne veut pas voir. Donc, comme on ne veut pas le voir, on en a honte, on le cache vite dans des sacs poubelles opaques, de préférence dans des containers, et on cherche à s'en débarrasser de la manière la plus rapide et la plus simple, parce qu'il faut savoir que la gestion des déchets ménagers, moi je parle des déchets ménagers, le film ne parle pas des déchets nucléaires, ne parle pas des déchets industriels, ni des déchets produits par notre corps. C'est vraiment les déchets qu'on met nous dans notre poubelle. Et ces déchets aujourd'hui sont traités à 80% en incinération et en mise en décharge. Et seulement 20% sont valorisés, c'est-à-dire qu'il y en a 12% qui sont recyclés, ce qui est assez ridicule. Comparé à l'Allemagne, votre voisin, eux, ils sont à peu près à 50%. Donc nous, on a 12% de recyclage et 8% de compostage. Et pour moi, le compostage, c'est vraiment c'est par là qu'il faut commencer. C'est comme ça, je pense qu'on peut vraiment faire avancer les choses. Parce qu'à peu près un quart de votre poubelle, c'est constitué de ces matières organiques qui ne sont pas des déchets. Enfin, encore une fois, la notion d'échelle est complètement relative. Moi, je pense que ça n'existe pas. C'est juste nous, l'homme, à un moment donné, on décide que cette matière n'est plus intéressante. Et donc, le compost, c'est une manière justement d'éviter ce circuit vicieux du déchet, de renvoyer à la terre ce qu'on lui a pris. Parce qu'il y a quand même 80%, je crois, des sols mondiaux qui manquent d'humus. Donc, rendre ces matières à la terre, c'est une manière d'empêcher cet appauvrissement de continuer. Et à partir du moment où vous avez enlevé ces matières-là, qui sont à peu près, c'est 80-90% d'eau. Donc, il n'y a vraiment aucun intérêt à les mettre dans un incinérateur et à les brûler. Ça ne produira pas d'énergie. Au contraire, ça en consommera. À partir du moment où vous les enlevez de votre poubelle, c'est plus sale, il n'y a plus de jus, tout ça. Et du coup, les cartons, toutes les matières recyclées, elles sont pas tachées. Donc voilà, pour moi, il faut déjà commencer par la fraction fermentissible et puis ensuite voir pour une réutilisation. Il y a le concept des ressourceries, il y a énormément de choses qui se font à ce niveau-là. Et puis la première chose, mais là on n'a pas trop de marge de manœuvre, c'est vraiment au niveau des industriels, c'est qu'ils arrêtent de fabriquer des produits générateurs de déchets. Qu'au moment de la conception du produit, en fait, si on voulait vraiment faire correctement les choses, il faudrait penser production propre. C'est-à-dire qu'au moment de la conception du produit, on s'interroge déjà sur qu'est-ce qu'on va faire de ce produit en bout de chaîne. Donc on va éviter de mélanger différentes sortes de plastiques, parce qu'à la fin, en tri, ça sera très très compliqué à réutiliser et revaloriser cette matière. Donc voilà, et je finis sur le problème des déchets. En fait, moi je dirais qu'il y a une bonne métaphore pour le problème des déchets en France, c'est que quand on a une baignoire qui déborde, si t'as une baignoire qui déborde, qu'est-ce que tu fais ? Tu fermes le robinet d'abord ? Bon, ouais, voilà, donc nous, au lieu de fermer le robinet, en fait, on éponge à coup de serpillière. Et voilà, et c'est ça qu'on fait, en fait. On éponge le problème des déchets à coup d'incinérateur, à coup de décharge, mais on oublie de fermer le robinet en amont.
2: On va s'intéresser à nos poubelles, hein, de quoi est composée la poubelle d'un foyer un foyer moyen, les déchets ménagers, qu'est-ce qu'on va retrouver dedans ?
1: Globalement, 25 à 30% de la poubelle, au minimum 25%, c'est des matières organiques, donc les épluchures, tout ce qui est compostable. Après, on a à peu près 50% de la poubelle qui est recyclable, donc c'est du carton, c'est du papier, c'est des bouteilles plastiques. Et ensuite, on a à peu près 25% de là, ce qu'on va appeler vraiment les déchets résiduels. Donc ceux-là, on ne sait pas quoi en faire. Quand je dis résiduels, ça veut dire les déchets, on ne sait pas quoi faire, qui en effet à l'heure actuelle ne peuvent finir qu'en décharge ou en incinération. Donc c'est sur cette, mais c'est 25%, alors que donc c'est complètement inversé à tendance, parce qu'aujourd'hui on est à 20% de valorisation et 80% dont on ne sait pas quoi faire. Donc en fait, dans la poubelle, t'enlèves 25% des épluchures, t'enlèves 50%, ça repart pour le recyclage, tu te retrouves avec une fraction sur laquelle là il faut agir au moment de la conception.
2: Les déchets sont un problème politique aujourd'hui.
1: Oui, ça m'a énormément limité dans mon film. Le problème, c'est que il y a des lobbies. Voilà, je ne veux pas trop m'avancer sur la question, mais en gros, la gestion, le traitement des déchets rapporte énormément de sous aujourd'hui. Et je dirais que les entreprises qui pour l'instant gèrent ces mannes financières n'ont pas franchement envie de se tourner vers d'autres directions. Mais enfin, c'est encore... Je dirais que ça n'a pas fondamentalement changé, puisque 3 ans plus tard, moi, le film que j'ai fait, il circule encore énormément parce qu'il y a un besoin d'information. Donc ça n'a pas changé. Il n'y a que la tête du ministre de l'Environnement qui a changé. Mais ça bouge quand même un petit peu. Il y a des plans de compostage qui sont mis en place là à Paris. Ils font du compostage en bas d'immeuble. Il y a énormément de crédits qui ont été mis en place pour faire des jardins justement partagés. Donc encore une plateforme de compostage.
2: Donc le rôle d'une plateforme de compostage, c'est quoi ? C'est récupérer le déchet organique pour en faire du compost et pouvoir le valoriser, le redistribuer derrière ?
3: Voilà, c'est ça. Donc depuis le 1er juillet 2002, tout ce qui est recyclable doit être recyclé. Avant, les végétaux ont été mis en décharge, recouverts ou incinérés. Donc depuis le 1er juillet 2002, avec une plateforme de compostage, donc on récupère les végétaux, on les composte, et à la fin, on obtient un super engrais qu'on valorise essentiellement sur nos exploitations agricoles. Tous les collègues sont agriculteurs. Donc c'était la première nécessité, c'était quand on avait commencé la matière organique. Dans les sols, chez nous, on est pas en monoculture de maïs, mais presque. On a un peu de blé, on a encore certaines autres cultures, mais quand même beaucoup de maïs. Et les terrains chez nous commencent à manquer un peu de matière organique. La première volonté, c'était de ramener un engrais naturel, de la matière organique sur nos sols.
2: Combien ça coûte ?
3: Pour
2: un particulier qui veut venir se servir.
3: Le compost, donc c'est toujours en litres. Nous, on travaille en litres. Donc en fait, le mètre cube, c'est-à-dire 1000 litres, est vendu en vrac à 28 euros. Donc ce qui est après du plus gros pour la viticulture, ça c'est des prix spécifiques d'après la quantité, livré ou pas. Mais pour le particulier, c'est 28 euros le mètre cube.
1: Il y a des projets de recyclerie qui se mettent en place un petit peu partout. Donc voilà, mais c'est sûr que quand on voit comment c'est géré les déchets aujourd'hui, c'est-à-dire quand vous achetez un produit, il y a le point vert dessus et on croit souvent que ça veut dire que c'est recyclable. Non, ça veut dire qu'en fait le producteur de ce produit, le fabricant, a versé une part, une certaine somme à une association éco-emballage qui est censée normalement gérer le tri, la fin de vie de ces produits. Le problème, c'est que Eco-Emballage, en fait, c'est les producteurs des produits. Donc, ils se reversent de l'argent à eux-mêmes et ils n'assument pas du tout le coût du traitement des déchets. C'est le consommateur qui l'assume, le coût du traitement.
2: J'imagine que le meilleur des déchets, c'est le déchet qu'on ne produit pas, pour commencer.
1: Ouais, voilà, c'est sûr.
2: Donc, il faut commencer par là.
1: Voilà, ouais. C'est pour ça, ce que je dis, c'est qu'il faut déjà réfléchir, c'est l'achat responsable à notre niveau. Et au niveau de la conception du produit, c'est faire quelque chose qui ne va pas poser problème en fin de vie.
2: Voilà, c'est ça qui va m'intéresser. Nous, en tant que citoyens, si on est un petit peu sensible à ce sujet des déchets et qu'on a envie de les réduire, qu'est-ce qu'on va pouvoir faire ? Donc on sait qu'il y a déjà l'apport volontaire, on peut aller apporter notre papier, notre verre, mais finalement, qu'on le fasse ou pas, on n'est pas pénalisé. Qu'on jette notre bouteille en verre dans la poubelle ou qu'on la jette dans une benne, en tant que consommateur, nous, il n'y a pas de différence. Si ce n'est que notre éco-conscience.
1: déjà pas mal. Non, bah, c'est sûr qu'à ce niveau, pour l'instant, on n'est pas du tout encouragé financièrement. On va y venir. Pour l'instant, on est à la taxe d'enlèvement des ordures ménagères. Donc, en effet, quelle que soit la quantité de déchets qu'on produit, on payera de toute manière la même somme. C'est pour ça que les systèmes comme la pesée embarquée, là, en Alsace, c'est très intéressant parce que les gens ne payent que pour ce qu'ils trient, en fait.
2: La pesée embarquée, le volume du bac, la redevance incitative. Monsieur Blazin, pouvez-vous nous aider à y voir un peu plus clair dans les différents systèmes de collecte des déchets?
4: Tous ces systèmes-là, en fait, c'est des outils qui sont mis en place pour permettre aux collectivités de gérer la redevance incitative. Donc, on peut les brosser rapidement. Vous avez effectivement un système à la pesée embarquée. L'idée, c'est on pèse la production de déchets de l'usager et il paye au poids de cette production. Ensuite, vous avez une autre notion qui est celle du volume du bac. L'idée est sensiblement la même, sauf qu'on ne mesure pas systématiquement la production de déchets. On passe un contrat, en fait, l'usager passe un contrat avec la collectivité qui lui affecte un volume de bac en fonction de ses dispositions à plus ou moins bien trier. Un autre système, c'est un système de redevance incitative qui peut être mis en place, c'est au nombre de levées. Cette fois-ci, on ne joue plus sur le poids du déchet ou sur le volume présenté, mais c'est sur le nombre de fois où l'usager va présenter à la collecte son bac. Et enfin, un dernier système qui est en place, mais de façon relativement peu importante, c'est une redevance incitative au sac de collecte.
2: Et quelles sont les limites de ces différents types de systèmes ?
4: Après, dans ces systèmes-là, on en a évoqué quatre, il y a aussi des possibilités de mixage en fait entre les différents systèmes. Donc on peut très bien envisager de faire une redevance incitative volume plus levée ou pesée plus levée. En fait, on a encore, les collectivités ont encore le choix. Dans ces différents systèmes, ils ont tous des avantages et des inconvénients. Si on parle de la pesée embarquée, sur le papier et en théorie, ça reste le meilleur système. Effectivement, quoi de mieux que de facturer au kilo près la production de déchets des usagers. Sauf que ce système-là a comme les autres, mais des contraintes un petit peu spécifiques. La première contrainte, c'est un équipement électronique qui est relativement lourd, hein, puisque une BOM aujourd'hui, une benne d'ordures ménagères, coûte 200 000 euros. Et un équipement en pesée embarquée, ça représente entre 50 et 70 000 euros. Donc c'est déjà un alourdissement du service de collecte pour l'usager. Le second point, c'est que c'est quand même une pesée qu'on pourra qualifier au gramme près ou au kilo près, c'est-à-dire que la production de déchets par semaine va être de quelques kilos, quelques dizaines de kilos. Donc le niveau de précision nécessaire n'est pas toujours disponible. Ça, c'est le deuxième point. Le troisième point, c'est que les aléas climatiques ou même les aléas de pente au niveau des rues peuvent mettre à mal ce système-là. En gros, quand il fait trop chaud ou s'il fait trop froid, ou si la rue est passablement en pente, on n'est pas certain de la véracité des informations du système informatique. Et enfin, et dernier point, il y a aussi la capacité pour l'usager de peser lui-même sa production de déchets. C'est-à-dire que le camion va, au fur et à mesure de ses tournées, enregistrer une production, disons, de 200 kilos sur l'année. La collectivité va facturer 200 kilos de production de déchets à l'usager. En parallèle, l'usager, de bonne foi, va vouloir vérifier que les 200 kilos qui sont facturés sont effectivement représentatifs de sa production réelle. Il va prendre le pèse-personne à la maison et va arriver à 180 ou 190 kilos. Donc toute la problématique en fait de ce système-là est non seulement de faire une mesure, mais de valider cette mesure. Donc on rentre dans une démarche d'étalonnage de ces systèmes de mesure. Et encore une fois, si on veut le faire comme ça doit être fait entre guillemets, ça génère des coûts supplémentaires. Donc c'est pas, en tout cas en ce qui nous concerne, le système qu'on va privilégier. Vous avez un autre système, le système du volume, qui lui ne nécessite pas en fait de surcoûts supplémentaires, sauf si on veut, encore une fois, faire un adressage, c'est-à-dire pucer les bacs pour faire correspondre un bac à un usager. Et c'est très pratique, notamment pour gérer la partie facturation. Ce système-là, on ne fait pas de mesure, puisqu'encore une fois, le volume du bac a été défini a priori par l'usager, entre l'usager, j'allais dire, c'est un contrat entre l'usager et la collectivité. C'est ce qui se passe notamment sur la communauté de communes de Cernay, et les résultats sont très très bons. Il n'y a pas d'incitation non plus, parce que ce que j'ai oublié pour la pesée embarquée, c'est qu'il y a aussi une incitation. Dès que les gens ont compris, alors pas tout le monde bien sûr, mais une partie de la population, quand elle aura compris que si elle peut éliminer les déchets de façon différente, et éventuellement avoir des dérives comportementales, elle va d'autant diminuer sa facture. Donc le système à la pesée embarquée est aussi, à ce titre-là, quelque chose qu'on ne préconise pas. le volume, c'est différent. Les gens ont un volume de bac devant chez eux. Il n'y a pas d'incitation a priori, jusqu'au, en tout cas, le volume du bac, à aller mettre les déchets ailleurs que dans la poubelle. C'est un système aussi relativement simple, et on sait que plus c'est simple et plus ça a des chances de marcher. Par contre, ça nécessite une implication forte de la collectivité, qui se doit de rencontrer tous les usagers et de discuter et de négocier avec eux le contrat. En gros, l'idée, pour une catégorie de famille ou d'usagers de 3 personnes, la collectivité laisse le choix entre 3 volumes de bac. 100 litres si les gens sont effectivement dans la moyenne, 120 litres s'ils sont pas du tout conscients ou en tout cas motivés à trier, et puis 80 litres s'ils ont plutôt envie de faire un effort et devoir diminuer leur facture.

0: Comme on l'a vu, il existe différents systèmes. La pesée embarquée, le volume du bac, quel autre système ?
1: Donc troisième système, on l'a dit, c'est la présentation du bac. Donc là, on a par contre besoin aussi d'un adressage et d'un puçage du bac. On va simplement comptabiliser le nombre de levées de bac par an. Avec, là aussi, il faut mettre des garde-fous, c'est-à-dire qu'on ne peut pas considérer que le minimum, ça sera zéro levée. Donc les collectivités qui sont parties dans cette direction-là ont mis en fait un nombre minimum de levées. Il ne faut pas que ce nombre non plus soit trop important pour laisser une place à l'incitation. C'est le système qui peut générer le maximum d'économies aux collectivités, puisque les collecteurs que nous sommes répercutent les coûts de collecte. Et entre lever un bac plein et un bac vide, c'est le même coût. En fait, l'idée qu'on développe, c'est que si on n'a que 35 ou 40% des bacs qui sont présentés à chaque collecte, on va pouvoir faire diminuer les coûts de collecte. En tout cas, l'avantage principal de ce système-là, c'est bien des économies de coûts pour la collectivité. Ensuite, on a des collectes au sac. Donc l'idée, c'est qu'on ne prend à la collecte que des sacs qui ont le logo de la communauté de communes ou de la collectivité qui a mis en place ce système. Donc c'est un système qui a fait ses preuves, hein, qui marche sur notamment la communauté de communes de Saint-Amarin avec une diminution des tonnages relativement, pour pas dire très importante. Attention néanmoins à deux points. Le premier, c'est celui que je citais tout à l'heure d'un point de vue réglementaire par rapport à la R437, puisque ça reste de la collecte d'ordures ménagères résiduelles en sac. Donc ces sujets, aujourd'hui, ce n'est qu'une recommandation de la CRAM. Demain, la CRAM peut interdire ce type de collecte. Ça, c'est le premier point. Et le deuxième point, c'est aussi un système qui peut générer des dérives. Parce que comme on comprend que les sacs de la collectivité seront collectés, on peut imaginer des systèmes où les sacs qui ne sont pas logotés peuvent avoir des destinations différentes, où on peut même se poser la question de comment gérer ces sacs s'ils sont mis sur le domaine public. On ne peut pas les laisser indéfiniment sur le domaine public, donc il faut aussi penser à ces problématiques-là. Il n'y a pas de système idéal, mais il y a, en fonction de la typologie d'habitat, en fonction de la réflexion et de, entre guillemets, de la motivation de la collectivité, certainement des systèmes plus adaptés que les autres.
2: Donc forcément là, ils vont être incités à trier. Bon, même en dehors de l'encouragement, donc c'est sûr qu'à mon avis, il y aura vraiment une évolution au niveau du comportement une fois que les gens s'y retrouveront financièrement. Mais c'est clair que si on peut faire le tri, enfin, il faut le faire. Mais là, le déchet, il existe déjà. Enfin, il faut même, moi je trouve, prendre encore plus en amont, c'est-à-dire au moment d'acheter les choses, chercher des choses non emballées, évidemment pas prendre de sacs, alors peut-être qu'ici il n'y en a plus, mais à Paris il y a encore plein de sacs plastiques, se tourner vraiment vers le réutilisable. Aujourd'hui on est dans une société du tout jetable, enfin, on jette même les appareils photo, on a un appareil photo jetable, on jette tout, ben, c'est du pétrole, un appareil photo jetable c'est en plastique. Donc aujourd'hui, on rouvre même certaines décharges pour récupérer des métaux parce qu'on les a plus. Donc voilà, c'est ça, c'est au moment d'acheter, au moment de consommer, en fait, réfléchir vraiment à créer le moins de déchets possible. Faire du compost, j'insiste là-dessus.
0: Alors le compost, c'est vrai que c'est finalement rendre la matière organique à la terre, hein, d'où elle vient. Mais quand on habite dans un immeuble collectif, comment est-ce qu'on peut faire pour composter ?
2: Alors si on est vraiment motivé, il y a le lombricompostage. Moi j'ai découvert ça en faisant les recherches pour ce film-là, et j'ai essayé, c'est super. Et en fait là c'est du compost hors sol, donc dans un bac, et vous introduisez les lombrics, les vers de terre. C'est une race particulière de vers de terre, très gourmand. Et là, vous, en fait, artificiellement, vous créez un milieu propice au compostage, et ça pourrit pas, ça devient vraiment de la terre au bout d'à peu près, c'est un peu plus lent que le compost normal, un an. Et puis sinon, les autres solutions, c'est faire pression sur les élus pour que, comme en Allemagne, il y ait des collectes de déchets organiques. En Allemagne, ils collectent les déchets organiques chez les gens, et puis ensuite ils les mélangent dans les parcs avec les déchets verts, et ils font du compost, et il y a une distribution de compost. Ici en France, en Vendée, maintenant dans d'autres endroits aussi, parce que mes informations commencent à dater un peu, mais à l'époque, les initiateurs de ça, c'était en Vendée, et eux, ils avaient installé une plateforme de compostage collectif en plein centre, c'était une toute petite ville. Et les gens, et c'était, ce qui était bien, c'est que c'était à côté des commerces, de l'école, et ils avaient distribué des seaux aux gens, et les gens, le matin, ils amenaient leurs seaux d'épluchure, et puis trois fois par an, ils faisaient une distribution de compost. T'avais un tampon à chaque fois que t'amenais tes déchets, et donc au moment de la distribution, t'avais l'équivalent en compost.

0: mettais l'ombrique dans un bac. Et puis, tu donnes les déchets organiques. Donc, c'est un peu plus contraignant quand même que le compost dans le jardin. Parce que le compost dans le jardin, en fait, tu as plusieurs phases. Et c'est donc un moment, ça monte très haut en température, et là c'est des bactéries qui travaillent, et c'est uniquement dans la troisième phase en fait du compostage où t'as les vers, les lombriques qui arrivent, parce que ils peuvent pas supporter des températures trop hautes. Donc là, dans du lombricompostage, on court-circuite les deux premières phases, et on va direct à la troisième, c'est les lombriques qui font tout le travail. Donc c'est pour ça que ça va plus longtemps, et ça monte moins haut en température. Donc voilà, t'as tes feuilles mortes, un peu détrempées, tes lombriques, tu mets ta matière organique, le rapport c'est 70% azote, donc les épluchures, et 30% carbone. Donc le carbone, c'est si tu travailles dans un bureau, tu mets du papier. Faire attention aux encres qui peuvent être toxiques pour les vers. Sinon, des feuilles mortes ou de la sciure. Et puis tu mets un petit peu de sciure à chaque fois que tu mets beaucoup d'épluchures, et tu mets un couvercle de feuilles mortes au-dessus pour éviter les odeurs, les moucherons, tout ça. Et en dessous, en fait, ton bac dans lequel tout ça, il y a tout ça, en fait, le fond, il faut faire des petits trous. Parce que, donc, encore une fois, les épluchures, c'est 80 à 90% d'eau. Donc, c'est ces fameux jus, on dit toujours, c'est sale dans nos poubelles quand on sort pas la poubelle pendant une semaine. Bah, en fait, c'est de l'eau. Donc là, ça retombe dans le bac du dessous, et ça, c'est un super engrais. Tu le mets, faut pas le mettre pur sur les plantes, sinon elle brûle. Mais si tu le mélanges à de l'eau, ça te fait un engrais très azoté, très un booster, en fait. Donc voilà, et t'as du compost, t'as de la terre à peu près, je dirais, au bout de 10-11 mois, et tu récupères du jus, ça dépend, quoi, toutes les 3 semaines. Et moi, je trouve que ça fonctionne sans problème, quoi. Il y a 2-3 moucherons, faut quand même le dire.
1: Mais on fait ça en intérieur ou sur son balcon ?
0: Si on a un balcon abrité, c'est le top. Parce qu'il faut pas que la pluie tombe dedans, sinon ils vont être noyés. Donc moi, j'ai jamais eu de balcon. Quand j'étais en ville, je le faisais en intérieur et il y avait pas de souci.
1: Donc la solution la plus simple, ce serait quand même de faire pression sur les politiques pour instaurer un système de collecte du biodéchet.
0: Oui, complètement. Oui, parce que là, encore une fois, il faut être motivé. Il y a beaucoup de gens qui ont peur d'avoir des vers de terre dans leur cuisine. Faut trouver les vers de terre. C'est assez particulier. Là, je viens d'en installer un chez une copine à Paris qui n'était pas du tout. Ça fait un an et demi que je lui en parle. Ça y est, elle est prête, mais elle veut pas les toucher. Voilà. Mais bon, une chose très très importante, c'est que là, ça fait peur quand j'en parle, mais en fait, les vers de terre ont peur de la lumière. Donc, ils restent toujours au fond, on les voit jamais, jamais. Et on soulève un peu les feuilles mortes pour mettre les déchets, et on voit pas les vers de terre. Si on est intéressé, moi, je voulais un peu les recenser, donc là, on gratte, quoi. Mais moi, je trouve ça super, parce que ça réintègre, en fait, le cycle, justement, ce fameux cycle qui est naturel à la base, qui il n'y a pas de déchets dans la nature, il n'y a pas de déchets en fait, c'est un cycle, la boucle se ferme, c'est nous qui sommes intervenus dans ce cycle et qui l'avons rompu. Donc le lombricompost, en fait, ça permet de refaire ça en ville, alors que la ville, elle empêche le compostage en général. Parce que j'ai eu des gens à qui j'avais donné des lombricomposteurs et qui sont partis un mois et demi, qui n'ont pas nourri les vers et ils sont morts.
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1: Il est midi. Bon appétit.
2: Le Venezuela donc est sous le choc après le plus puissant séisme jamais enregistré dans le pays depuis plus d'un siècle. Deux secousses de magnitude 7,2 puis 7,5 ont frappé le nord du pays à seulement 40.

0: seconde intervalle. Le bilan provisoire, je vous le disais, fait état de 32 morts et plus de 700 blessés, mais il devrait s'alourdir. On fait le point sur les dernières informations en provenance du Venezuela avec Sofia Katsenkova du service international de RFI. Sofia, c'est une course contre la montre qui est engagée pour retrouver des survivants.
1: Oui, plus de 12 heures après le double tremblement de terre, les secours continuent leur recherche dans les décombres, notamment à Caracas, où plusieurs immeubles se sont effondrés. Sur les images qui nous parviennent, on peut voir les secouristes qui demandent par moments aux témoins de garder le silence afin d'entendre les voix d'éventuels survivants coincés sous les gravats.
0: Et la présidente du Venezuela par intérim, Delcy Rodriguez, a décrété l'état d'urgence. Elle appelle tous les médecins et infirmiers à rejoindre leur poste.
1: Oui, elle a aussi annoncé que des hôtels et des centres d'hébergement ont été mis à disposition des habitants dont les logements ont été détruits. Maintenant que le soleil se lève, beaucoup refusent encore de rentrer chez eux par peur que leur maison s'effondre. Le réseau de téléphonie et Internet était hors service dans certaines régions du pays, ce qui accentue la détresse de nombreuses familles, en particulier pour les millions de Vénézuéliens exilés qui tentent de rejoindre leurs proches. Face au chaos, un site Internet a été mis en ligne pour recenser les personnes disparues. Il compte déjà plus de 10 000 noms. L'aide internationale commence à s'organiser. Plusieurs pays du continent, mais aussi les États-Unis, le Qatar, l'Espagne ou encore la Chine, ont proposé d'envoyer de l'aide humanitaire et matérielle.
0: Une proposition française également. Emmanuel Macron propose l'assistance de la France qui envoie 85 secouristes. Enfin, selon les modélisations du service géologique américain, eh bien, le bilan final pourrait se chiffrer en milliers de morts. Sofia Katsenkova, merci à vous. Donald Trump a lancé hier soir à Washington les célébrations du 250e anniversaire des États-Unis. Je suis ravi d'annoncer que l'Amérique est de retour, a lancé le président devant des milliers de personnes rassemblées au National Mall. Un discours aux accents très politiques à l'approche des élections. Dans son discours, Donald Trump a repris son refrain sur ses réalisations allant de la victoire dans la guerre contre l'Iran à la prospérité économique. Marco Rubio poursuit sa tournée au Moyen-Orient avec pour mission de rassurer les pays du Golfe sur la volonté américaine de protéger leurs intérêts face à l'Iran. Ces pays ont payé un lourd tribut à l'offensive américano-israélienne lancée fin février. Le secrétaire d'État est à Bahreïn. Il a réitéré son refus d'une mise en place de péages dans le détroit d'Ormuz, affirmant qu'elle pourrait engendrer un chaos total. Les États-Unis veulent un accord avec l'Iran, mais pas à n'importe quel prix, a encore dit Marco Rubio. Ce matin, l'invité de RFI était l'amiral Éric Laveau, ancien amiral responsable de la maîtrise des fonds marins au sein de la force d'action navale basée à Toulon. Il a évoqué la sécurisation du détroit d'Ormuz que les Iraniens ont très probablement miné.
2: Les Iraniens disposent a priori d'un arsenal assez pléthorique de mines. On va commencer par les mines de fond, c'est celles qui reposent, comme leur nom l'indique, sur le fond marin, qui sont dotées d'une intelligence embarquée qui leur permet de mesurer la signature magnétique d'un bateau, la signature acoustique d'un bateau, le tout combiné avec une intelligence embarquée sur la mine et qui permet, avec des systèmes de comptabilité de passage de navires, d'exploser sur des cibles prédéterminées. Donc ça peut être un porte-conteneur, ça peut être un pétrolier ou ça peut être un porte-avions.
3: Mine de fond.
2: La deuxième, c'est celle qu'on connaît un petit peu dans l'inconscient collectif, c'est celle qui flotte entre deux eaux avec des cornes sur elle et qui est reliée au fond par une chaîne avec un poids mort et qui flotte au niveau de la ligne de flottaison des bateaux qui passent et qui, à l'impact, explosera. La troisième, c'est une déclinaison de la précédente, c'est-à-dire que vous coupez la chaîne et puis vous la laissez à la dérive. Comme
3: donc
2: celle
3: là, elle est en surface.
2: Voilà, c'est peut-être celle que des marins auraient aperçue, effectivement. Et c'est celle qu'on a vue également en mer Noire.
0: L'amiral Éric Laveau, il répondait à Arnaud Pontus dans RFI Matin.
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0: 5 morts et des dégâts infligés à des installations énergétiques. C'est le bilan des attaques ukrainiennes de la nuit en Russie la nuit dernière. L'armée ukrainienne vise des raffineries, oléoducs et dépôts pétroliers afin de priver Moscou des revenus liés de la vente d'hydrocarbures. Sur les plans diplomatiques, la conférence annuelle pour la reconstruction de l'Ukraine s'est ouverte ce matin à Gdansk en Pologne. Le président ukrainien Volodymyr Zelensky n'y est pas en raison de tensions avec Varsovie. Il y a en revanche Ursula von der Leyen, la présidente de la Commission européenne. Bruxelles a approuvé en décembre un prêt de 90 milliards d'euros, dont une première tranche de 3,2 milliards versés en juin. Les deux tiers de ces fonds sont destinés à la défense de l'Ukraine. Autre rendez-vous diplomatique du jour, un sommet franco-italien à Antibes sur la côte d'Azur, en présence d'Emmanuel Macron et de Giorgia Meloni. Après une série de dissonances, c'est un rendez-vous, le premier du genre depuis 6 ans, destiné à donner un nouvel élan à la relation bilatérale. Nous vous l'annoncions hier à la même heure, un premier cas du virus Ebola a été identifié en France. La victime est un médecin humanitaire de l'ONG Alima, de retour de RDC, où selon l'OMS, Ebola circule très rapidement. Les autorités sanitaires françaises se veulent rassurantes, l'état du patient est stable. Aude Villiers-Moriamé a recueilli le témoignage du docteur Abdirahman Mahmoud. Il dirige les opérations d'alerte et de réponse aux urgences sanitaires de l'OMS.
5: Cet incident montre les vrais défis auxquels font face les travailleurs de santé sur le terrain et leur héroïsme. 82 travailleurs ont été contaminés par Ebola, 78 en RDC, 4 en Ouganda. Ils sont extrêmement dévoués, mais ils travaillent dans un contexte de très haut risque. Ebola est l'un de ces risques, mais ils doivent aussi faire face à des problèmes sécuritaires, à des conflits armés, à des risques d'enlèvement, à des crimes. Ils risquent toujours d'être au mauvais endroit, au mauvais moment, et cela devient un vrai défi.
0: Et on rappelle que la souche du virus Ebola qui circule en RDC mais aussi en Ouganda est rare. Il s'agit de la souche Bundi Bungo contre laquelle il n'y a aujourd'hui ni vaccin ni traitement spécifique. Ebola a fait près de 300 morts depuis mi-mai. Le record de la nuit la plus chaude jamais enregistrée en France a une nouvelle fois été battu la nuit dernière. La canicule historique pourrait atteindre ce jeudi un nouveau pic avant un début d'amélioration attendu en soirée sur la façade atlantique. En ces temps de chaleur extrême en France, les regards se tournent vers l'Espagne, pays qui a pris des mesures spécifiques pour protéger ses travailleurs en extérieur. Illustration à Barcelone avec notre correspondante Élise Gazangel.
6: Il est à peine 9h du matin dans le parc de Gloriès de Barcelone, mais les températures sont déjà insupportables. Sous un soleil de plomb, seuls quelques jardiniers travaillent.
7: Oui, il est encore tôt, mais comme tu vois, je transpire déjà.
6: Carmen González est employée aux espaces verts depuis 25 ans.
7: C'est dur, mais on a des pauses de 10 minutes toutes les heures ou de 5 minutes toutes les demi-heures. On boit de l'eau et à partir d'une certaine heure, on ne travaille qu'à l'ombre.
6: Outre ces pauses et les horaires adaptés mis en place depuis plusieurs années, la mairie vient tout juste de distribuer près de 1400 bracelets intelligents à ses employés qui travaillent en extérieur. Pep Limona, coordinateur du service de prévention.
8: Il mesure sa température corporelle et vibre ou émet un son avant qu'il y ait un danger. Et dans ce cas-là, la personne doit s'arrêter, se reposer, s'hydrater et se mettre à l'ombre.
6: Une mesure qui a un coût, environ 50 euros par bracelet, mais qui a pour but d'éviter les drames. En juin 2025, une employée de nettoyage des rues de Barcelone est décédée après son service en pleine vague de chaud. Élise Gazangel, Barcelone, RFI.
0: Enfin, au Mondial de football, les phases de groupe touchent à leur fin et le programme des 16e de finale se complète peu à peu. 6 matchs au programme aujourd'hui dans le groupe E, Curaçao, Côte d'Ivoire et Équateur, Allemagne. Dans le groupe F, Japon, Suède et Tunisie, Pays-Bas. Enfin, dans le groupe D, Turquie, États-Unis et Paraguay, Australie. Voilà pour l'information qui revient à...
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11: Bonjour à toutes et tous. Les températures de mercredi 24 ont été du même niveau que celles de mardi, avec à nouveau plus de 40 degrés à Riom, Muret, Haute-Rive, Toulouse-Frangazal. 39 degrés sur le Comminges et le Couserin. Aujourd'hui jeudi 25 juin, le début de journée est toujours très ensoleillé et le vent est faible en général, plus modéré dans le domaine du vent d'automne. Les températures partent de très haut et vont grimper rapidement. En deuxième partie d'après-midi, des nuages orageux se forment sur les Pyrénées. Ils débordent vers le nord sur le Comminges et la bordure du Gers. Le temps devient lourd un peu partout, mais la probabilité d'ondées significatives est faible. Soyez prudents cependant, car dans une telle masse d'air chaud, Avec le développement des cumulonimbus à des bases très élevées, la foudre peut être puissante et provoquer des départs de feu. Notre département est d'ailleurs placé en vigilance rouge, tant pour la canicule que pour le risque de feux de forêt. Les températures maximales perdent 1 ou 2 degrés par rapport à mercredi, mais cela reste d'un niveau compris entre 37 et 39 degrés cet après-midi. La nuit prochaine, le passage des orages, cette zone orageuse, favorise une rotation temporaire du vent au secteur ouest, amenant pour quelques heures de l'air un peu moins chaud dès le milieu de la nuit, surtout du Volvestre au Comminges et au Couserans. Les températures de fin de nuit sont alors comprises entre 20 et 22 degrés. Vendredi, les conditions caniculaires reviennent pour 48 heures encore, avec de l'air très chaud qui remonte du nord de l'Afrique. Le soleil domine toujours malgré un voile de nuages élevés. Les températures n'évoluent pas l'après-midi et sont souvent comprises entre 38 et 40 degrés. Le vent revient au secteur sud-est, avec un vent d'autant chaud, modéré, du Lauragais au coteau du Savès. Bonne journée à toutes et tous.
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12: Bonjour à toutes et à tous. Dans le dernier numéro du Petit Journal édition Haute-Garonne, retrouvez l'actualité près de chez vous. En une, les pompiers face à un feu tenace. Le mardi 23 juin, durant l'après-midi, 33 sapeurs-pompiers ont été mobilisés pour circonscrire un feu de 2000 m². L'intervention a duré plusieurs heures. En cette période de forte canicule, d'autres feux ont été enregistrés sur le territoire. Un incendie a détruit plus de 10 hectares de champs sur Lafitte Vigordane et 5 autres hectares sont partis en fumée à Carbonne. Pour les événements à venir, 3 jours de fête sont à venir sur la commune de Sasse-sur-Garonne. La piscine de Montesquieu-Volvestre va ouvrir prochainement et une conférence débat sur le thermalisme à Luchon. 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Très bonne journée.
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0: Bonjour à tous et bonjour à toutes. Merci de nous rejoindre. Bienvenue sur le 98.5 FM, la radio du Sud de Toulousain. Et nous sommes dans le Volvestre et nous restons dans le Volvestre pour l'instant parce que je suis ici avec le nouveau président de la communauté de communes du Volvestre, accompagné de sa directrice générale des services, Éric Salat. Bonjour.
1: Bonjour et bonjour à tous les auditeurs de Radio Galaxy, puis je sais, et du Volvestre principalement. Et je sais aussi par ailleurs que vous êtes écouté très loin.
0: Oui, c'est tout à fait vrai, dans les autres communautés de communes et les autres parties du sud de Toulousain. Et Claire Perroton, donc la directrice générale de cette communauté, bonjour.
2: Bonjour.
0: Éric Salat, nouveau président, président nouvellement élu sur cette communauté de communes, mais c'est pas quelque chose d'inconnu, vous étiez aux finances avant.
1: Oui, oui, oui, c'est un poste effectivement assez chronophage et qui m'a permis de découvrir vraiment la communauté des communes sur tous ces aspects, sur toutes ces compétences, mais bon, avec le volet financier. Mais il n'y a pas que le volet financier qui m'avait intéressé durant cette précédente mandature.
0: Éric Salat, pour les gens que vous ne connaissez pas forcément, qu'est-ce qui vous a amené en politique, vous ?
1: Ah bon, c'est un intérêt particulier sur mon petit territoire, qui est Mauzac. À ma connaissance, ma famille y est depuis 5 générations. J'ai été très vite impliqué dans les activités sportives et ludiques du village. Je m'y suis attaché avec beaucoup de personnes. Et puis bon, après, un jour, il y a eu l'opportunité de siéger au conseil municipal. Et puis un jour, l'opportunité aussi de postuler à ce superbe mandat de maire que j'exécute depuis 2008.
0: C'est dur d'être maire d'un petit village comme Mauzac. Ça demande beaucoup de travail.
1: Oui, mais vous savez, quand c'est le cœur qui dirige, que c'est la passion, on est moins dans le calcul de l'implication.
0: Alors, maire de Mauzac, donc maintenant président de la communauté de communes du Volvestre, il y a une grosse différence de responsabilité, de quantité de travail ?
1: Il y a effectivement une grande quantité de travail supplémentaire. Et c'est un mandat très différent, très différent. On a bien sûr la légitimité à travers le mandat de maire, mais dans une intercommunalité, il faut être dans une démarche beaucoup plus consensuelle et il faut laisser personne sur le bord du quai, du train. Il faut y aller tous ensemble.
0: Ça sert à quoi les interco ?
1: Question très pertinente, surtout que moi, historiquement, j'étais pas un pro interco. Mais aujourd'hui, j'en conviens, c'est devenu un outil qui est très utile pour toutes nos communes, dans la mesure où c'est un outil de coopération. C'est-à-dire qu'on ne fait pas de cette structure une supra-structure qui dicte et qui organise tout. Non, du tout. C'est une structure publique où les maires et les collectivités doivent l'utiliser comme un outil de mutualisation. Et c'est par ce biais-là qu'on a la compétence et l'intérêt de développer et d'optimiser tous les services qu'on peut déployer.
0: Pourtant, au niveau de l'État, la préfecture en particulier, donne de plus en plus d'autorité aux communautés de communes face aux communes.
1: Oui, il est content aussi d'avoir les intercommunalités pour pouvoir abandonner beaucoup de services publics qu'il n'assume plus. Et aujourd'hui, le réceptacle qui peut aider toujours nos concitoyens à avoir des services publics de proximité, je pense à France Service que nous finançons à pratiquement 80%.
2: 90%.
1: Merci Claire pour la précision. C'était des services historiquement qui étaient uniquement financés par l'État. Donc je pense que le réceptacle de l'intercommunalité aussi est un aspect un peu magique pour le gouvernement.
0: Pendant longtemps, les intercos ont été une espèce de boîte noire pour le citoyen, mais aujourd'hui, c'est quelque chose qui est ancré dans la culture avec de nombreux services. Parmi ces services, Claire Perroton, la directrice générale des services, quelles sont les compétences, quels sont les services dont s'occupe une communauté de communes ?
2: Alors, une communauté de communes, elle a des compétences obligatoires qui sont dévolues par la loi et puis des compétences supplémentaires qui sont définies par accord des communes. Et donc, nous, en Volvestre, on a notamment en compétences l'aménagement du territoire, les déchets, la voirie, la petite enfance ou encore le plan climat air énergie où on accompagne le territoire pour le rendre plus résilient.
0: Quand vous dites vous accompagnez le territoire, ça veut dire quoi ?
2: Sur le plan climat air énergie territorial par exemple, eh bien on met en place un plan d'action en collaboration avec des partenaires tels que le PETR ou encore des entreprises et on espère dans ce prochain mandat associer les communes pour mettre en place des actions très concrètes pour réduire l'empreinte carbone, pour rendre nos activités, nos usages plus vertueux, pour répondre aux défis climatiques qui se présentent à nous aujourd'hui.
0: Monsieur le Président, vous disiez tout à l'heure que c'est de la coopération, que l'État s'est désengagé de beaucoup de choses. Comment maintenir une qualité de service sur un territoire comme une communauté de communes, sachant que les charges sont de plus en plus lourdes, d'une part, et deuxièmement, les citoyens ont l'impression qu'il y a de moins en moins de services.
1: Vous êtes en train de résumer l'enjeu de ce mandat. Effectivement, c'est demain faire mieux avec moins. Donc c'est quand même facile à dire, mais difficile à exécuter. C'est une grosse besogne que nous avons devant nous, mais pour ça, on a quelques voies quand même d'économie à faire, on a quelques voies d'optimisation aussi, sans surfiscaliser. On a besoin aussi d'avoir des plans d'action qui soient beaucoup plus travaillés. Je parle sur les plans pluriannuels de fonctionnement et d'investissement. Il faut avoir un pilotage à terme, et puis il faut devenir agile, et puis il va falloir être malin, quoi. Il va falloir trouver des ressources, parce qu'aujourd'hui, l'inquiétude, c'est que nous dépendons d'une grande partie de nos ressources, des compensations de l'État, qui, elles, appliquent des coefficients correcteurs qui nous font baisser ces recettes-là de compensation que nous n'avons plus. Donc, le problème de la ressource va nous obliger à, quand je dis être inventif et agile, c'est trouver des alternatives et surtout optimiser les choses qui sont les plus chères, les plus dures à assumer, comme la gestion des déchets. Il y a des choses qu'il faut optimiser éventuellement.
0: Revenons sur la gestion des déchets dont vous parlez à l'instant, par exemple. Aujourd'hui, tous les déchets du Volvestre partent dans le Saint-Gaudinois.
2: Exactement.
0: Pour de l'enfouissement.
2: Tout à fait.
0: Et donc, ce sont des choses qui sont en plus très très chères.
2: Et de plus en plus chères.
0: Et de plus en plus chères.
2: Notamment parce que... avec l'augmentation de la TGAP, la taxe sur les activités des pollueurs. C'est une trajectoire exponentielle. On est à 65 euros la tonne aujourd'hui, enfouie. Et demain, on va quasiment doubler. Quand je dis demain, c'est 2030.
0: Sachant que, en plus, la loi est en train de changer et qu'il y a avoir une obligation de ne plus enfuir ou de diversifier encore ou d'optimiser ou de mieux travailler les déchets.
2: Et c'est toute la difficulté puisqu'il faut qu'on travaille des filières de tri. Et je prends un exemple très concret pour les citoyens aujourd'hui, notamment les bornes relais. Le relais, c'est les bornes de collecte du textile. Eh bien aujourd'hui, avec la fast fashion, ce système de textile pas cher produit en grande masse, eh bien aujourd'hui, ce collecteur qu'on appelle le relais n'est plus en capacité de collecter nos déchets textiles. Et sur le Volvestre, tous nos points de collecte ont été enlevés depuis le 1er juin, hormis 4 points. Donc c'est-à-dire qu'on a aussi des problèmes très concrets. Comment font les gens qui souhaitent aujourd'hui jeter leur textile? Ça risque de partir dans la poubelle grise et donc ça ne va pas être trié, ça ne va pas être valorisé, ça va partir à l'enfouissement. C'est des cas très concrets sur lesquels nous butons aujourd'hui.
0: Peut-être parce qu'il n'y a pas encore suffisamment de matière pour que des systèmes de collecte se mettent en place ou de...
2: Là, c'est clairement un système économique qui est vacillant et qui n'est pas viable.
0: Mmh. Alors ça, c'est la problématique des déchets. Il y en a d'autres aussi comme problématique. Nos routes.
1: Ah non, nos voiries. 620 ou 30 km sur notre intercommunalité... Ça représente un budget, je vais parler à la louche, pratiquement $1,2 million par an d'entretien dans ces eaux-là. Nous avions historiquement un cofinancement de 50% du département, qui aujourd'hui, malheureusement, lui aussi, sous tutelle des compensations de l'État, ne peut plus assumer cette participation. Donc on se retrouve avec un budget divisé par deux pour l'investissement sur nos voiries, avec l'état des lieux qui fait qu'on ne va pas diminuer les kilomètres, c'est pas possible. Bien au contraire, on fait face souvent à des intempéries qui nous portent beaucoup plus de soucis pour l'entretien. Voilà. Quand je disais qu'il fallait être malin et ingénieux, ça veut dire que demain, il va falloir voir comment ça se passe ailleurs, parce que il y a d'autres départements qui n'avaient pas cet avantage-là. Donc, il faut essayer de tirer l'exemplarité de la manière dont il fonctionne pour voir si on peut le décliner chez nous. Mais ce qui est sûr, c'est que nous allons avoir un budget divisé par deux.
0: Quand vous dites d'autres départements qui n'avaient pas cet avantage-là, ça veut dire que des départements qui étaient autonomes.
1: Il y a des départements où il n'y a pas de cofinancement du département. Donc, ils sont habitués à fonctionner sans cette manne financière. Et ça a l'air de fonctionner.
0: Avec une grosse difficulté, c'est de maintenir cette cohérence territoriale. C'est-à-dire qu'il y a des endroits qui sont plus abîmés que d'autres, j'allais dire, parce qu'il y a plus de circulation par la voirie. Sans non plus isoler ces routes des communes et des petits villages où il y a très peu de voitures, mais qui ont autant de droits que les autres.
1: C'est tout à fait le cas aujourd'hui, c'est que nos techniciennes doivent inventorier, faire le point sur ces espaces-là et voir lesquels il faut prioriser et lesquels il faut entretenir un peu plus avec beaucoup plus de suivi. Bon, mais c'est un travail de technicien, ça. C'est le gros aujourd'hui de l'œuvre qu'il faut établir et réaliser, c'est d'arriver à faire aussi bien avec deux fois moins. Si ça n'existait pas ailleurs, je vous dirais, ça relève du miracle. Mais donc ça existe ailleurs, il faut essayer de voir comment il faut.
0: D'où l'intérêt là cette fois-ci, donc du rôle de l'interco, et d'avoir tous ces maires, et tous ces élus locaux qui connaissent chacun leur territoire, et de travailler en bonne intelligence, j'imagine.
1: À mes yeux, c'est l'axe majeur de la cohérence de notre collectivité. C'est, on n'en a pas parlé, mais c'est dans la gouvernance. Se dire que on crée un bureau qui requiert en son sein tous les maires et les vice-présidents, c'est une écoute permanente et un échange permanent avec les maires et de déterminer le cap ensemble et d'être très cohérent parce qu'en fait, les maires de nos collectivités, ils sont au jour le jour au courant des urgences et ils peuvent les restituer très rapidement puisqu'ils sont dans une gouvernance très rapprochée.
0: C'est ce que vous disiez en début d'émission, donc c'est-à-dire que la communauté de communes est un outil au service des mairies qui sert d'interface et de mutualisation.
1: C'est le point de rencontre qu'on s'est tous fixé, c'est-à-dire que c'est vraiment c'est un outil de coopération des communes, pour les communes, mais c'est surtout au service, et pas l'inverse.
0: C'est ça, c'est l'interco ne va pas remplacer les mairies.
1: Non, non, et puis il faut surtout pas qu'elle crée des besoins supplémentaires, il faut qu'elle apporte des solutions.
0: Question pour la directrice générale des services. Sur la communauté de communes également, vous avez combien d'agents qui sont en place, vous ?
2: Aujourd'hui, à la communauté de communes, ce sont 87 agents qui sont engagés au quotidien, au service des habitants et des communes.
0: Sur les différentes compétences, donc que ce soit la petite enfance, la voirie...
2: Hors petite enfance, puisque nos collègues de la petite enfance sont gérés aujourd'hui par une structure privée qui est la Mutualité Française de Haute-Garonne. Donc, mais si on rajoutait nos collègues de la petite enfance, en tout et pour tout, nous sommes environ 130-140 agents.
0: Monsieur le Président, si vous aviez un message à passer aux citoyens qui nous écoutent, ce serait lequel ?
1: Même dans nos collectivités, le fait d'avoir une dépendance financière de l'État, de plus en plus, ça nous contraint à avoir des inquiétudes, très honnêtement. Il y a une échéance 2027, moi, après mars, qui m'inquiète. Autant politique que financier, mais surtout financier, parce que qui que ce soit, il va falloir affronter, quoi. Et les 3300 milliards de dettes, il va falloir qu'ils les répercutent quelque part. Donc, je crains que nous soyons dans la cible et que ce ne sera pas forcément facile. Mais quoi qu'il en soit, aujourd'hui, je sais que dans notre gouvernance, dans nos VP, dans nos maires, dans nos équipes de techniciens, il y a une volonté farouche d'affronter, de bonifier nos services et de bonifier notre intervention en tant que CCV. Dans le souci d'être toujours efficient pour montrer l'état d'esprit. Il faut savoir que c'est plutôt un message qu'autre chose, une symbolique, mais sur les indemnités octroyées à nos élus aujourd'hui, que ce soit pour la mienne comme pour celle des vice-présidents, le Conseil a validé à l'unanimité le fait que nous attribue 30% d'indemnités. Uniquement, je dis 30%. Au-delà d'une symbolique, c'est faire passer un message quand même pour dire que on a la volonté, on a envie, on est là pour servir et pas se servir. Ce que dire à nos concitoyens, ils ont une gouvernance qui représente les 32 maires de notre communauté dans un bon état d'esprit pour mener à mieux et à bien toutes nos compétences et nos apports qu'on peut faire à nos communes.
0: Ça, c'était pour le citoyen. Et si vous aviez un message à laisser passer aux élus ?
1: Continuons à être dans une osmose parfaite. Nous avons traversé des élections qui se sont passées divinement bien puisque ma présidence est plutôt consensuelle que conflictuelle. Comme ça a pu être ailleurs, et on s'en félicite. Donc, continuons à être dans cette démarche solidaire pour faire mieux ensemble. Continuons comme ça.
0: Monsieur le Président, Madame la Directrice Générale, merci beaucoup d'être venu sur le micro de Radio Galaxy.
1: Merci à vous. Et puis peut-être un petit message, parce que je sais que vous êtes écouté outre-Atlantique, j'ai un petit bout de ma famille qui est là-bas.
0: À Saint-Barth.
1: Alors un petit clin d'œil, je les embrasse.
0: Merci beaucoup, bonne journée à vous.
2: Merci. Au revoir.

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2: C'est Julie Talbot qui nous accueille au téléphone. Qui est Julie Talbot? Eh ben, c'est la chef, la responsable de Localim. En deux mots, Julie, bonjour. Qu'est-ce que le Localim, ça veut dire quoi?
3: Bonjour. Alors Localim, c'est le nom de cette nouvelle association qu'on a créée en octobre, qui porte le projet de caisse locale de l'alimentation dans le Comminges.
2: On parlera de la caisse locale alimentaire juste après. Vous avez quand même des gens qui vous soutiennent ou avec lesquels vous avez très bonne relation. Je pense à ces agriculteurs qui cultivent et je pense à ces épiceries qui vont accueillir vos produits. On pourrait peut-être parler dans un premier temps des agriculteurs.
3: Mais oui, ce projet il repose sur effectivement la valorisation de la production locale, alors d'une production de qualité, parce que ce qu'on veut défendre, c'est aussi un modèle économique et une façon de faire territoire, et on veut que les producteurs puissent vivre dignement de leur travail.
2: Alors si je vous demandais quel est le but de la caisse alimentaire, en deux mots, vous diriez quoi?
3: En deux mots, je dirais
2: valoriser, trois, hein.
3: Je dirais valoriser la production locale de qualité, permettre à chacun, chacune d'accéder à une alimentation de qualité, et on va parler de dignité alimentaire, et puis de participer à la gouvernance de la caisse, c'est-à-dire choisir de façon solidaire comment et auprès de qui on peut dépenser son budget alimentaire.
2: Comment vous est venue cette idée? Parce que j'ai l'impression quand même il y a des manques. Là. Vous avez l'impression que l'initiative est commingeoise. Hein. Ça veut dire qu'il y a des gens qui ne mangent pas encore bien. Ça veut dire qu'il y a des gens à qui il faut apprendre une culture du mieux vivre alimentaire.
3: Alors, il y a des gens qui mangent pas bien, évidemment. On est le commun, genre comme beaucoup d'autres territoires en France, malheureusement, mais il y a de la précarité sociale et on sait qu'avec la précarité sociale vient la précarité alimentaire. Même si on est sur un territoire globalement agricole, hein, la moitié des terres du Comminges sont destinées à l'agriculture. Pour autant, c'est plutôt une agriculture d'exportation. C'est pas une agriculture qui va nous nourrir. Donc ça, c'est un premier constat. Et puis, il existe de l'aide alimentaire, mais l'aide alimentaire, souvent, elle est organisée en silo. Alors, elle est très organisée, mais c'est plutôt des circuits très longs, de l'alimentation surtransformée. Et donc, ça ne permet pas aux personnes de choisir ce qu'elles veulent manger. Donc, on est loin d'une alimentation digne et choisie.
2: Là, vous voulez dire qu'on choisit?
3: Le principe de la caisse locale, c'est que vous allez cotiser selon vos moyens et percevoir chaque mois un budget alimentaire, le même. Donc peut-être que vous et moi allons cotiser différemment selon nos moyens, mais vous comme moi allons percevoir chaque mois un budget alimentaire, le même. Et ce budget alimentaire, il est à dépenser auprès des épiceries partenaires, auprès des producteurs partenaires. Donc en effet, vous choisissez ce que vous voulez faire de votre budget alimentaire.
2: Et là, vous êtes contente du nombre de producteurs et d'épiceries qui jouent le jeu avec vous, Localim?
3: Ouais, alors pour l'instant, on est en train de les contacter, puisque l'expérimentation va commencer d'ici quelques mois, deux mois maximum. Donc, en train de recruter des participants à l'expérimentation et puis de conventionner, en effet, avec les épiceries qui fonctionnent en circuit court et avec les producteurs qui font de la vente directe. Ça peut être à la ferme, ça peut être sur les marchés.
2: Vous êtes en étroite relation avec le Secours catholique, le Secours populaire et Local solidaire. Il n'y a pas de concurrence là?
3: Il n'y a pas de concurrence. Le Secours catholique notamment est très très investi hein, depuis longtemps sur cette question de dignité alimentaire et fait partie du réseau Mieux Manger pour Tous. En fait, c'est ce réseau Mieux Manger pour Tous hein, qui depuis 2023 s'intéresse de près à cette question de la solidarité alimentaire, de la dignité alimentaire et du droit à l'alimentation. Et c'est de là qu'est venue cette envie de créer une caisse locale de l'alimentation. On n'a pas inventé l'idée. Il y a beaucoup, beaucoup de projets en France qui émergent. L'idée, ce serait que on arrive un jour à une sécurité sociale de l'alimentation. Puisque si vous cotisez, je dis n'importe quoi, mais si vous cotisez 35 euros chaque mois pour percevoir 50 euros de budget alimentaire. Il y a un reste à trouver. Et comme pour la santé, aujourd'hui pour la santé, c'est l'État qui vient abonder cette caisse de la Sécurité sociale santé pour que chacun ait droit à une santé digne. Et l'idée qui est sous-tendue derrière les projets de caisse locale de l'alimentation, c'est que l'État vienne compléter ce budget alimentaire pour que chacun, chacune puisse avoir accès à une alimentation digne et choisie.
2: Petite respiration musicale, on revient vers vous dans quelques petites minutes.

0: Julie Talbot de Localim. Dernière question, si je veux en savoir plus et si je veux participer à cette caisse locale alimentaire, comment faire?
1: Alors c'est très simple. Aujourd'hui, donc on est un petit groupe, on est un conseil d'administration hein, puisque c'est une association. Vous nous écrivez à contact.localim@protonmail.com. On vous répondra avec plaisir et surtout on vous invitera à une réunion alors en visio pour que tous les habitants du commun puissent participer. Mmh. Une réunion mensuelle de présentation de la caisse, de son fonctionnement et de l'organisation, puisque l'idée évidemment c'est que vous puissiez participer au groupe de travail, que ce soit le conventionnement avec les épiceries, le repérage des producteurs, que ce soit les solutions techniques, que ce soit la gestion administrative, financière. Il y a beaucoup de choses à faire sur ce beau et ambitieux projet.
0: Effectivement, je vais rappeler donc les coordonnées contact.localim@protonmail.com. Merci Julie Talbot, vous êtes donc membre de Localim en Comminges. C'était les rencontres insolites de Philippe Congard. 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
1: Je vais vous parler aujourd'hui de L'apprenti sorcier de Paul Ducasse, né à Paris en 1865 et mort en 1935. L'apprenti sorcier ou le ballet rebelle.

Le vieux sorcier n'est plus là. Cette fois, il est bien parti. Cette magie qui m'interdisait est enfin à ma portée. Je vais pouvoir essayer de faire obéir les esprits, jeter des sorts, jouer avec les maléfices. Je vais montrer tout mon art. C'est par ces mots que débute la ballade de Goethe qui a inspiré Paul Ducasse. Le compositeur met ainsi en musique l'aventure d'un jeune sorcier qui ensorcelle un balai et lui confie sa corvée de remplir le bassin d'eau. Malheureusement, le jeune apprenti ne connaît pas la formule pour arrêter le balai. Pris de terreur et de colère face à l'inondation qui s'annonce, il casse le balai en deux, mais en vain. Chacun des deux morceaux se relève et reprend inlassablement sa corvée de remplissage. Seul le maître pourra mettre fin au sortilège. Créée en 1897 à Paris, cette œuvre baptisée tout d'abord Scherzio symphonique connaît un succès fulgurant dès sa première représentation à Paris, mais également à l'international. Ce qui fait la force de cette œuvre réside dans les différents thèmes écrits spécifiquement pour le ballet, la magie et l'apprenti sorcier, tous les trois joués par trois instruments différents, immédiatement identifiables. C'est grâce à leur interaction tout au long de l'œuvre que Paul Ducasse a pu raconter cette histoire. Vous ne verrez plus de la même manière Fantasia de Walt Disney après avoir écouté l'apprenti sorcier, joué par l'Orchestre philharmonique de Berlin et dirigé par James Levine.

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4: Merci d'écouter RFI. Il est midi en temps universel, 14h ici à Paris. C'est l'heure du journal. Bonjour Candice Mazotomazic.
5: Bonjour Anne Cantner, bonjour à toutes et à tous.
4: Avec le Venezuela à la une, le tremblement de terre qui a secoué le pays hier soir est le plus puissant depuis plus d'un siècle.
5: Deux secousses de magnitude 7,2 et 7,5 qui ont coûté la vie à 164 personnes et fait un millier de blessés. Bilan encore provisoire et qui risque de grimper au vu des dégâts sur place. Ces dernières heures, les messages de soutien se multiplient. L'Union européenne, la Chine ou encore les États-Unis se disent prêts à apporter leur aide.
4: L'Ukraine reçoit un premier versement du soutien promis par l'Union européenne.
5: 3,2 milliards sur les 90 qui seront envoyés à Kiev par Bruxelles. C'est la présidente de la Commission européenne qui l'annonce alors que s'est ouverte la 5e conférence de la reconstruction de l'Ukraine. Ça se passe en ce moment à Gdańsk, en Pologne.
4: À l'actualité, c'est aussi l'Europe, toujours soumise à une canicule historique.
5: Et aujourd'hui, ce sont à l'échelle du continent 100 millions de personnes qui connaîtront des températures au-dessus des 35 degrés. La France active son niveau le plus élevé de mobilisation sanitaire. Et puis nous resterons en France pour évoquer ce premier cas d'Ebola hors d'Afrique. Il a été détecté hier à Paris. Un médecin de retour d'une mission humanitaire en Ituri, l'épicentre de l'épidémie en République démocratique du Congo.
4: Au moins 164 morts, un millier de blessés au Venezuela.
5: Des comptes encore provisoires du double tremblement de terre qui a secoué le pays hier soir. Cela faisait depuis 1900 qu'un séisme de cette puissance ne s'était pas produit au Venezuela. Des heures d'angoisse au cours desquelles des dizaines de milliers de Vénézuéliens et Vénézuéliennes ont ressenti la violence des secousses. Tandis que d'autres ont passé leur temps à chercher leurs proches disparus. Certains ont été ensevelis sous les décombres. RFI a pu joindre des habitants de la capitale et de l'État voisin de la Guayra, Melissa Barra, des habitants qui ont vécu dans leur chair cette catastrophe.
6: 18h à Caracas, la nuit s'apprête à tomber quand deux séismes de magnitude 7,2 et 7,5 frappent la capitale vénézuélienne à 39 secondes d'intervalle. Puis de nombreuses répliques et toute une nuit d'angoisse. Jofrana habite dans le quartier de El Rosal à Caracas.
7: J'étais avec mes enfants et mon neveu dans un parc d'attractions. Ils étaient montés sur une des attractions quand la terre s'est mise à trembler. C'était la panique. Ils ont tout arrêté. Ils nous ont aidés à faire sortir les enfants pendant que tout tremblait autour. Et alors que nous pensions que c'était fini, le deuxième séisme est survenu. Ça a été très violent.
6: Comme de nombreux Vénézuéliennes, Jofrana s'est réfugiée

0: et chez des proches. Après avoir trouvé sa maison gravement endommagée, d'autres ont dormi dans leur voiture ou dans des stades. Des immeubles entiers ont été réduits en poussière, comme celui de Marily de Rodriguez à La Guaira, sur la côte. Elle a été ensevelie avant d'être retrouvée. Sa sœur témoigne.
1: Son extraction a duré plusieurs heures car il fallait déblayer les décombres. Ma sœur est restée 4 heures sous les décombres, avec les jambes repliées sur le visage. Elle ne sent plus ses jambes.
2: No siente las piernas.
0: Le bilan humain ne cesse de s'alourdir. On parle déjà du pire séisme au Venezuela depuis celui d'octobre 1900.
3: Précision signée Mélissa Barra avec des témoignages recueillis par Andreina Flores et Victor Amaya de RFI en espagnol ces dernières heures. Je vous le dis en titre, c'est de l'aide du monde entier qui est proposée au Venezuela. Donald Trump a été le premier, lui, à écrire sur son réseau Truth Social la nuit dernière que son pays était prêt à apporter son aide pour, je cite, leurs nouveaux et formidables amis. Le Brésil, Cuba, mais aussi l'Inde, la France et l'Union européenne ont assuré pouvoir envoyer des secours ou des besoins matériels.
4: Le Venezuela qui avait connu déjà en 1967 un séisme, un tremblement de terre de magnitude 6,5.
3: Le pays se situe dans une zone propice à ce genre d'événement, c'est ce que nous explique Hélène Lioncan. Elle est sismologue, chercheuse émérite au laboratoire de géologie de l'École normale supérieure et au CNRS. On l'écoute.
5: Ça n'a rien de très surprenant. Ces failles étaient connues, elles étaient connues pour être actives. En l'occurrence, au nord, il y a la plaque Caraïbe. Au sud, c'est la plaque Amérique du Sud. Donc le séisme a lieu à l'interface en fait entre ces deux plaques. Ces deux plaques bougent l'une par rapport à l'autre à peu près 2 cm par an. Et il y a une autre complication qui se rajoute parce qu'à l'ouest, il y a la plaque Nazca, qui est une plaque océanique qui plonge sous la Colombie. Cette rencontre de ces trois plaques, ça forme une zone assez complexe avec des failles de différentes orientations, de différents types. Les cartes d'aléas sismiques qui sont produites mentionnaient bien ces failles comme étant potentiellement actives, quoi.
3: La sismologue Hélène Lioncan au micro de Juliette Pietraszewski a noté que des équipes de secouristes spécialisées, coordonnées par l'ONU, sont déjà en route pour participer aux recherches des personnes piégées sous les décombres.
4: La 5e conférence pour la reconstruction de l'Ukraine s'est ouverte aujourd'hui, tout à l'heure, à Gdansk, en Pologne.
3: Alors que les discussions de paix sont au point mort entre Kiev et Moscou, responsables politiques et acteurs économiques européens discutent déjà de l'après-guerre. Un premier versement de 3,2 milliards d'euros sur les 90 promis par l'Union européenne a été envoyé aujourd'hui à l'Ukraine. Et pour la première fois, ce rendez-vous annuel se tient en l'absence de Volodymyr Zelensky à cause d'une brouille mémorielle entre l'Ukraine et la Pologne autour de la Seconde Guerre mondiale. Mais Kiev et Varsovie ont préféré jouer l'apaisement. Julien Chavanne.
6: Dès l'ouverture de la réunion, le Premier ministre polonais Donald Tusk a voulu mettre fin aux tensions entre les deux pays.
7: Souvenez-vous, nous ne pouvons bâtir que sur la vérité, le respect mutuel et la compréhension de l'histoire. Cette solidarité, Solidarnosc, Nakdansk, ne peut exister que si nous ouvrons nos cœurs et nos esprits au passé, mais surtout à l'avenir.
6: À l'origine de ces frictions, la décision de Volodymyr Zelensky de baptiser une unité militaire du nom d'une organisation nationaliste tenu en Pologne pour responsable de la mort de plus de 100 000 personnes. En représailles, le président nationaliste de la Pologne a retiré à son homologue ukrainien la plus haute distinction du pays. Dépêché en Pologne pour représenter son pays, la première ministre ukrainienne Yulia Svyrydenko avait pour mission de se réconcilier avec les Polonais.
8: Dear Poles, chers amis polonais, merci pour l'aide que vous nous avez apportée au moment où le besoin de soutien était le plus urgent. Merci de nous avoir accompagnés tout au long de cette année et merci pour votre volonté de bâtir un avenir commun au sein de l'Union européenne.
6: Sur le plan financier, la chef du gouvernement ukrainien s'attend à quelque 10 milliards d'euros d'investissement. La reconstruction de l'Ukraine, quand la guerre s'arrêtera enfin, est évaluée à plus de 500 milliards d'euros.
3: Julien Chavanne du service international de RFI. Et puis c'est l'autre rendez-vous diplomatique à la une sur le vieux continent. Ce jeudi, le sommet franco-italien organisé à Antibes, sur la Côte d'Azur, en France, en présence d'Emmanuel Macron et de Giorgia Meloni. C'est leur première rencontre du genre en 6 années. Les deux dirigeants qui doivent mettre en scène leur bonne entente après plusieurs années de tension.
4: L'actualité de ce jeudi, c'est aussi la poursuite de la tournée diplomatique de Marco Rubio dans les pays du Golfe.
3: Le secrétaire d'État en mission apaisement auprès des alliés des États-Unis dans la région, après les Émirats Arabes Unis et le Koweït. Le chef de la diplomatie américaine est arrivé à Bahreïn pour participer à une réunion du CCG, le Conseil de coopération du Golfe, groupe qui rassemble les 6 monarchies de la péninsule arabique, inquiète des conséquences de la guerre lancée par Washington et Israël contre l'Iran. Les détails, c'est avec Nicolas Falaise.
9: Arabie Saoudite, Qatar, Émirats Arabes Unis, Koweït, Bahreïn, Oman, 6 monarchies arabes du Conseil de coopération du Golfe, pour lesquelles il y a un avant et un après la guerre de 2026, durant laquelle l'Iran a riposté sur ses voisins à coups de missiles et de drones. Le conflit n'a pas bouleversé tous les choix stratégiques des pays du Golfe. Ainsi, les Émirats Arabes Unis et Bahreïn ont choisi de poursuivre leur rapprochement avec Israël. Mais ce que les monarchies de la région ont en commun, c'est un énorme doute concernant leur relation avec Washington. Non seulement les bases militaires américaines sur leur sol ne les ont pas protégées, mais elles les ont exposées aux ripostes iraniennes. Les pays du Golfe ont aussi subi des dommages sur leurs propres installations, comme l'immense champ gazier de Ras Laffan au Qatar, et leur économie reste suspendue à un hypothétique retour à la normale dans le détroit d'Hormuz. Dans ce contexte, le secrétaire d'État Marco Rubio devrait entendre des alliés inquiets de subir l'accord qui se négocie entre Iran et États-Unis après avoir subi une guerre qu'ils n'ont pas voulu.
3: Nicolas Falaise, un déplacement de Marco Rubio, vous venez de l'entendre, en pleine négociation sur un règlement durable du conflit au Moyen-Orient. Le secrétaire d'État américain évoque à l'instant des avancées dans les pourparlers entre Israël et le Liban. Nous voulons un accord, mais pas à n'importe quel prix, a lancé au sujet de l'Iran cette fois-ci tout à l'heure le chef de la diplomatie américaine, qui dit craindre un chaos total si la République islamique rendait payant le passage dans le détroit d'Hormuz. Et un peu plus tôt dans la journée, les gardiens de la Révolution ont mis en garde contre toute traversée de ce corridor maritime sans leur autorisation, assurant réfléchir à l'imposition de droits de redevance. Déclarations qui n'ont pour l'heure pas eu d'incidence sur les cours de pétrole. Ils ont même retrouvé leur niveau d'avant-guerre. Ce matin, le baril de Brent de la mer du Nord s'est changé autour de

Nous allons maintenant faire un saut temporel. Voici un titre qui est sorti au mois de juin. Mais c'était en 1988. Souvenez-vous.

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0: Bonjour à tous, bonjour à toutes, bienvenue sur le 98.5 FM, la radio du sud de Toulousain, et nous allons parler spectacle, nous allons parler théâtre, parce que c'est les sorties de classe des comédiens qui ont pris des cours à la maison d'acteurs du Grand Rock, et pour en parler, je suis avec la présidente Sylvie Almond. Sylvie, bonjour.
1: Oui, bonjour Bruno, bonjour les auditeurs.
0: Et Noémie, elle, une des directrices artistiques et la directrice pédagogique.
2: Bonjour Bruno, bonjour à tous.
0: Alors, Sylvie, le Grand Rock, c'est le nom de la troupe, de la compagnie de théâtre, et la maison d'acteurs, c'est votre théâtre de poche à Carbonne.
1: Voilà, c'est un lieu où on peut exercer nos ateliers, donc déjà, c'est bien, on est chez nous. Et ensuite, on présente dans cette salle des spectacles ouverts au public. Alors, ça peut être des œuvres qu'on a créées nous-mêmes, ou on reçoit aussi des compagnies extérieures.
0: C'est intéressant d'avoir son propre théâtre, on y fait ce qu'on veut.
1: L'avantage, c'est qu'on profite du lieu au niveau d'un planning qui est déjà pas mal chargé. Et on est ouvert à toutes les résidences aussi qu'on peut faire, les répétitions, voilà, l'installation du matériel. C'est vraiment une grande liberté pour une compagnie.
0: Ce qui est intéressant avec cette compagnie et ce lieu qui vous appartient, c'est que vous avez la possibilité de l'occuper pratiquement tout le temps à temps plein et donc d'y faire des cours parce que vous avez des classes pour adultes et pour ados, je crois, oui, qui ont lieu toute la semaine, tout au long de l'année.
1: Oui, oui, c'est occupé 4 à 5 jours, soir, souvent par semaine, par des ateliers, puisqu'on a 2 ateliers adultes et 2 ateliers adolescents.
0: Ateliers adultes le lundi et le mercredi, je crois.
1: Oui.
0: Et les adolescents plutôt les week-ends?
1: Alors, les adolescents, il y a un atelier le mercredi et ensuite un week-end par mois qui est animé par Noémie, elle.
0: Noémie, vous êtes, vous, donc la responsable pédagogique de ces ateliers. Ce sont des vrais ateliers qui sont conséquents, c'est-à-dire qu'à chaque fois, c'est des longues heures de nuit de travail, presque.
2: Absolument, de longues nuits, en tout cas entre 19 et 23 heures pour les adultes. Donc, ce qui fait quand même 4 heures, le lundi soir ou le mercredi soir, c'est pas rien dans une organisation quotidienne. Les adolescents, ceux du mercredi, c'est quand même 3 heures. On prend les plus jeunes à partir de la 6e. Et les nouveaux arrivés. Et puis, il y a un stage ado qui est encore plus exigeant, disons, puisque dans cet atelier, il y a beaucoup qui souhaitent en faire leur métier. Et donc, c'est un week-end par mois, de 10h à 17h. C'est assez conséquent pour eux, effectivement.
0: Ce qui veut donc dire qu'on pourrait les comparer à des cours de théâtre professionnels.
2: En tout cas, on essaye, oui, de les amener vers une grande exigence, une grande implication et du sérieux, même si, effectivement, on n'oublie pas que c'est un loisir pour la plupart. On essaye vraiment d'aller au bout de l'exigence qu'on peut avoir d'abord collectivement et puis ensuite individuellement pour chacun, oui.
0: 4 heures de cours de théâtre par semaine, plus les répétitions à faire à la maison, à apprendre ses textes et puis à répéter devant le miroir éventuellement, c'est quand même conséquent, comme vous dites.
2: Absolument, il y a l'apprentissage des textes qui prend un certain temps. Et puis après, on invite aussi beaucoup les comédiens qui partagent des scènes à se voir en dehors, ce qu'ils font. Et puis, il y a tout le travail de répétition générale, tout le travail

0: de mise en place du décor. Parfois, voilà, par exemple, les élèves de l'atelier du mercredi sont venus à 2 ou 3 reprises construire les décors de leur représentation. Donc oui, c'est une grande implication, mais tout ça se fait dans la joie, dans un esprit festif. Et je crois que c'est aussi pour ça que les gens restent.
1: Donc, si on se voit aujourd'hui, c'est parce que ce sont les sorties de classe du théâtre de la compagnie Le Grand Roc, des adultes, qui vont se dérouler les 26 juin et 27 juin pour un des groupes, le groupe du lundi, c'est ça? Et début juillet, les 3, 4 et 5 juillet pour le groupe du mercredi. Alors, à chaque fois, ce sont des metteurs en scène différents qui se sont occupés de former ces comédiens. Pourquoi différent? Parce qu'ils apportent quelque chose de différent à chaque fois?
0: Absolument. Pour l'atelier du lundi, donc je me suis occupée de ce groupe toute l'année, avec la participation une fois par mois de Cristobal Pereira-Bert, qui est artiste de cirque de la compagnie Elefanto et qui est un expert de l'expression corporelle. Et cette année, c'était vraiment le thème de l'atelier du lundi, c'était d'explorer tout ce que malheureusement on a du mal à exprimer avec le corps. Voilà, les comédiens français ont tendance à être beaucoup dans le mental, dans la réflexion, dans l'apprentissage et la compréhension du texte, en oubliant parfois d'y investir le corps. Et donc c'était la mission de Christo Ball cette année, ce qu'il a fait avec brio. Sylvie peut en témoigner puisqu'elle fait partie de l'atelier du lundi.
2: Oui, ça a été un réel apport d'avoir cette intervention spécifique sur le corps. Et au fur et à mesure, ça s'est construit avec le texte, avec la mise en scène. Et on a fait un bilan justement de ces interventions. On était tous ravis et on a compris qu'il y avait quelque chose qui se passait en plus de tout ce qu'on faisait avant, quoi.
1: Ça, c'est bien du théâtre où on est présent sur scène en étant devant des spectateurs et en jouant avec son corps pour que les émotions transparaissent.
2: C'est ça, et surtout quand on n'a pas de texte, parce qu'on est tous sur scène et quelquefois on ne parle pas, mais il faut exprimer quelque chose.
1: Donc je rappelle, les sorties d'atelier du lundi, ce sont les 26 et 27 juin, à 20h30 à chaque fois. Si on faisait la présentation, Noémie, de cet atelier du lundi, les thèmes abordés, c'est quoi?
0: Alors pour l'atelier du lundi, j'ai intitulé cette représentation « Corps et âme ». Donc c'est un montage de textes de plusieurs auteurs différents. Ça va de Jodorowsky, Noël Renaud, Marie-Anne Diaye, Israël Horowitz, Rémi DeVos, qui sont des auteurs pour la plupart contemporains. J'ai choisi des scènes qui ont pour point commun le non-dit, c'est-à-dire que les mots n'expriment pas les réelles émotions qui se cachent derrière. D'ailleurs, il y a aussi quelques scènes de Pomera qui est assez connu pour ça, c'est-à-dire que les mots n'expriment pas ce qui a vraiment besoin d'être dit. Et donc, l'idée, c'était d'amener les comédiens à la fois interpréter le texte, mais tout le travail de cœur derrière qui a été énorme, puisqu'il n'y a pas de décor du tout pour ces représentations. Ce sont les comédiens qui forment un décor de corps. Et donc, il fallait que ce cœur exprime ce qui n'est pas dit avec le corps, la respiration et le visage. Ça a été tout ce travail-là. Et donc, les scènes s'enchaînent. Comme une cellule composée de plein d'autres petites cellules, cette grande cellule se modifie en fonction des scènes et évolue comme ça pendant à peu près 1h45 avec un entracte.
1: Avec un entracte au milieu, rappelons également qu'à chaque fois, la maison d'acteurs propose un bar pour se désaltérer et pour pouvoir discuter avec les comédiens, qu'ils soient professionnels ou là, semi-professionnels pratiquement, parce que 4 heures de théâtre par semaine, c'est quand même quelque chose d'important. On peut réserver ses places où, Sylvie?
2: On peut réserver ses places sur Hello Asso ou passer par le site internet legrandroc.com, ça mène à Hello Asso. Et les places sont à partir de 7€ et jusqu'à 10€. Il n'y a que 50 places, donc je conseille de réserver.
1: C'est ça, j'allais dire. C'est un petit théâtre, j'allais dire familial presque, qui est très intime. Un petit théâtre, mais avec de vrais fauteuils, avec une belle scène, avec une belle profondeur de scène, où on a l'occasion de voir et de faire des choses. Le 26 et le 27, donc pour la première sortie de classe. Deuxième sortie, ça va être début juillet, du 3, 4 et 5 juillet. Et là, c'est le deuxième metteur en scène.
0: Absolument, c'est Giancarlo Ciarapica qui a mené cet atelier la seconde partie de l'année, même s'il a été responsable de toute la distribution et le choix des textes. Donc cette représentation s'appelle « Réveil matin brun ». Et je me suis occupée donc de la première partie de l'année pour tout ce qui est création du groupe, parce qu'on accueillait aussi des nouveaux élèves, travail de plateau, etc. Et puis Giancarlo est arrivé donc en février pour monter vraiment la mise en scène de ces représentations. Cette fois-ci, il s'agit d'une traversée incisive de ce qui fonde ou entrave nos libertés. Donc ce ne sont que des textes choisis qui parlent de résistance, d'indignation, Il y a des auteurs comme Camus, Sartre, La Boétie, Boris Vian, et puis un fil rouge qui est donc Matin Brun de Franck Pavlov. Donc cette fois-ci, le travail qui a été demandé aux comédiens, c'est d'être vraiment force de proposition. Voilà, ça a été une recherche collective et Giancarlo leur a demandé d'être investis complètement dans la création de leurs personnages et leur façon d'interpréter ces textes-là.
1: Donc il y a le côté créatif en plus du comédien sur scène, au-delà du travail du metteur en scène.
0: Absolument.
1: Un metteur en scène, ça sert à quoi au théâtre ?
0: Un metteur en scène, ça sert à inviter et à donner les moyens aux comédiens de trouver en eux leur façon d'interpréter. Donc on est comme quelqu'un avec un grand trousseau de clés et avec plein de clés, et puis on essaye toutes les clés, personne n'a la même. Donc on invente des clés pour que chacun puisse trouver en soi la confiance de jouer en fonction de ce qu'il est et pas ce qu'on attend de lui. Et ça, c'est vraiment un travail complexe qui parfois prend beaucoup de temps en fonction de l'âge à laquelle on arrive, en fonction de nos blocages, de notre personnalité. En fait, on invite vraiment à se libérer de tout ce qui nous entrave et de se reconnecter à ce qu'on est profondément.
1: Ce qui veut donc dire que le travail de comédien, c'est du travail sur soi ou c'est du travail pour les autres ?
0: Sylvie, qu'est-ce que t'en penses ?
2: Moi, je pense que c'est les deux. Enfin, c'est-à-dire que c'est un travail sur soi et il nous laisse quand même faire des propositions, c'est ça qui est intéressant, et d'exprimer nos émotions à travers un personnage qui nous correspond pas forcément, qui a pas forcément notre caractère et notre façon de vivre. Donc là, déjà, faut s'imbiber du personnage. Et ensuite, l'intérêt, c'est quand même de le montrer aux autres, mais de faire passer ses émotions, de montrer. Le public, c'est un aboutissement, mais tout le travail qu'on fait avant, c'est aussi pour nous et pour le groupe. C'est ça qui est très important. C'est pour ça qu'on est tous sur scène.
1: Ce que vous dites qui est assez intéressant, c'est que c'est un travail de groupe qui est fait.
2: Énorme.
0: Absolument.
1: Donc ça, c'est votre rôle en tant que, vous directrice pédagogique et en plus metteuse en scène, de travailler ce groupe pour qu'il y ait une cohésion et surtout une espèce de cohérence dans l'ensemble.
0: En fait, vraiment, ça, je crois que c'est vraiment le cœur de notre métier. Avant tout, c'est de créer un groupe. On n'a pas de réalisation cohérente et vivante si on n'a pas de groupe. Et si les gens ne se sentent pas à la fois un et tous. Et ça, réussir à faire exister les individualités dans un groupe, c'est vraiment ce qu'il y a de plus intéressant, mais aussi de plus complexe. Voilà, parce que forcément, il y a des individualités plus fortes que d'autres, qui prennent plus de place que d'autres, et donc il faut arriver à réguler comme ça, sans violence, évidemment, sans braquer les gens. Mais c'est important, parce que parfois, dans le théâtre, on voit aussi des gens être secoués, et on se refuse à ça, mais on invite vraiment les gens à se mettre au service du groupe et du projet commun.
2: C'est peut-être la différence, justement, avec le cinéma. Parce que le cinéma, les scènes sont faites par période, séquences, et elles sont coupées, et tous les acteurs ne travaillent pas tout le temps ensemble, et les scènes ne se suivent pas dans l'ordre du film. Alors, il y a un travail d'équipe de techniciens, mais moins chez les acteurs que ceux du théâtre. Mmh. Parce qu'être sur scène tous ensemble, vivant...
1: C'est du spectacle vivant, voilà. Justement, avec une réaction du public et des comédiens en face de ce public. Donc, si vous voulez voir du spectacle vivant, si vous voulez voir comment les comédiens ont été formés, comment les comédiens travaillent sur eux-mêmes pour vous présenter le meilleur d'eux-mêmes, ça se déroule le 26 et le 27 juin pour le premier groupe de comédiens, ceux qui ont travaillé avec Noémie L., sur Corps et Âme, 26 juin, 27 juin à 20h30. Les réservations sur legrandrock.com ou sur Helloasso. Et si vous voulez voir un autre travail avec d'autres comédiens sur d'autres jeux de scène, ça se passe les 3, 4 et 5 juillet sur le travail de cette fois-ci du metteur en scène Giancarlo Ciarapica sur Réveil Matin Brun. Et vous aurez deux aspects différents du travail et du metteur en scène et des comédiens.
0: Je voudrais quand même parler des ateliers ados qui ont des représentations, mais qui sont déjà complètes. Donc, on n'en parle pas parce que malheureusement, on ne peut pas ouvrir d'autres réservations. Mais on a eu la première de l'atelier ado week-end qui a été vraiment une grande réussite. C'est une grande fresque sur le cinéma écrite par un ancien élève des ateliers ados qui est aussi atelier du mercredi, qui s'appelle Ethan Lévy et qui a donc écrit le spectacle pour les ados et qui est en formation assistant metteur en scène. Et il faut quand même lui rendre ce qui lui appartient.
1: Dernière petite chose, si vous aussi vous êtes intéressé à l'avenir par prendre des cours de théâtre sérieux, à prendre des cours et à vous investir dans le travail de comédien, vous pouvez contacter Le Grand Rock parce que à la rentrée prochaine, de nouvelles classes vont se mettre en place. Et n'hésitez pas, vous pourrez rencontrer les metteurs en scène, la présidente et voir un petit peu les avis des autres comédiens.
2: Tout à fait, et je les invite à venir voir déjà les présentations de cette année. Ça leur permet de mettre un pied déjà dans le théâtre. Et ensuite, on sera présent au Forum des associations en septembre à Carbonne, bien sûr. Mais je conseille de prendre contact déjà en juin-juillet parce que on a...
1: Les places sont chères.
2: Voilà, on n'a pas beaucoup de places.
1: C'est surtout parce qu'il y a beaucoup de demandes.
2: Voilà.
0: Et parce que les gens restent, et ça, c'est quand même une bonne nouvelle pour nous.
1: Voilà, donc le 26 et le 27 à 20h30, première sortie de classe des comédiens, et les 3, 4 et 5 juillet pour la seconde représentation des sorties de classe des comédiens au Grand Rock à Carbonne, à la maison d'acteurs. Pour ceux qui ne savent pas encore où se trouve la maison d'acteurs, elle se trouve dans la zone de l'autre côté de la 64, à côté du magasin Jeep. Ça sera plus simple pour vous pour les trouver. Mesdames, merci beaucoup.
0: Merci beaucoup, Bruno.
1: Puis bonne préparation pour ces sorties de classe, alors.
2: Oui.
0: Merci.

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0: C'est Damien Guizard qui est avec nous sur Radio Galaxy. Bonjour.
1: Bonjour.
0: Vous êtes designer, enseignant-chercheur et vous êtes également le coordinateur de la branche design du Petit Perchoir de Rieux-Volvestre. Et vous allez nous parler des journées du design qui se tiennent les 26, 27 et 28 juin au château de Palaïs à Montesquieu-Volvestre. Un événement festif pour toutes et tous. Alors explication, de quoi s'agit-il, Damien ?
1: Avec cet événement, on essaye un peu de sortir des stéréotypes du design, donc de cet objet de luxe ou cet objet qui peut être très cher ou inaccessible, même en termes d'usage. Là, on est dans une volonté de montrer un design qui se pose des questions éthiques, qui se pose des questions sociales aussi, de société, des questions culturelles, avec plusieurs expositions. Donc cet événement, il présente 17 expositions, des conférences, des tables rondes, mais pour aller plus loin et pour que ça soit plus ludique, plus attractif, il y a aussi un certain nombre d'ateliers, avec des petits plus aussi, comme une petite séance de yoga le matin, le dimanche matin, après la soirée du samedi soir. Mais il y a aussi, et ça c'est aussi parce qu'avec le Petit Perchoir, on a un public famille assez important et qui nous tient à cœur, donc il y a tout un espace famille, dédié aux familles, avec une exposition donc du village Tibulle, qui est un dispositif d'un petit village qui est pour accompagner les enfants autour des besoins et des émotions. Mmh. Et ce dispositif-là, qui est justement à la rencontre entre le design, des questions autour de la parentalité, l'accompagnement de la parentalité, qui a été fait par le Petit Perchoir en lien avec plusieurs spécialistes dans l'équipe. Ce dispositif est aussi en lien avec un spectacle, le spectacle Préambule. Il y a aussi un autre spectacle, l'Odyssée, qui s'adresse à des plus petits. Et pour continuer sur la partie festive de l'événement, il y a aussi un concert de Bossa Nova, le vendredi soir, pour inaugurer tout ça. Et le samedi soir, il y aura un concert de Solak Balik, un concert de 5 musiciens sur scène, un peu plus conséquent.
0: Et vous le voyez, c'est un programme très complet. Pour ces journées du design, vous avez souhaité réunir des designers, des artistes, des artisans, des étudiants, des chercheurs, mais aussi le grand public. Pourquoi est-ce qu'il est important de faire se rencontrer des univers aussi différents ?
1: Oui, alors, en mettant en place cet événement, on voulait pas faire de l'entre-soi. Nous, ce qui nous tient à cœur dans l'association, c'est de montrer au plus large public ce que peut être le design. Et après, pour le public spécifique, en fait, de montrer aussi et de les enrichir, de leur donner des envies, des inspirations, etc. Mm-hmm. Et pour le large public, une chose qui, moi, me tient à cœur, c'est que on est tous entourés d'objets et il me semble intéressant et important qu'on ait au maximum de clés de lecture de ceux qui nous entourent. Et cet événement a pour objectif de donner des clés de lecture, de donner des outils en fait aux gens pour comprendre comment peuvent être faits ces objets qui nous entourent, que ça soit la chaise, le couteau, mais peut-être des objets qui peuvent des fois paraître un peu plus inattendus, comme une brique ou un trombone en fait. Voilà, voilà tous ces objets qui nous entourent, qui ont été à un moment pensés dans une attitude designer ou par même un designer.
0: Alors, les journées du design, les 26, 27 et 28 juin, c'est tout public. Ça se passe donc au château de Palaïs à Montesquieu, dans un très beau cadre. On pourrait presque imaginer que le choix du lieu n'est pas un hasard, Damien.
1: Oui, alors c'est lié à une rencontre assez magnifique. Les étoiles sont bien alignées. Suite à la dernière édition qui s'était super bien passée, qui avait lieu à Rieux-Volvestre, j'ai rencontré en fait Emmanuelle Defont, la propriétaire du château de Palaïs, avec qui on s'est très bien entendu, on s'est lié d'amitié. Et il s'avère que cette personne-là travaille aussi autour du design, sur la valorisation du design français à l'international. Et suite à cette dernière édition, elle a dit « Mais Damien, il faut qu'on fasse quelque chose ensemble. Tu veux pas faire un événement au château ?» Et on y allait.
0: Allons-y.
1: Et donc, on fait cette troisième édition au château, ce qui en plus présente un certain nombre d'intérêts qu'on n'avait pas pu mettre en place sur les années précédentes. C'est que ça nous permet d'avoir un camping sur place pour accueillir un certain nombre de personnes et en l'occurrence aussi des étudiants qui peuvent venir en covoiturage et puis rester sur place. C'est plus agréable, plus sympa pour eux. Dans un cadre magnifique, il y a aussi le fait que ce château, il est normalement pas ouvert au public. C'est un château du XIVe siècle. Le parc, il est magnifique, avec une forêt de séquoia. Et donc, c'est l'occasion aussi pour le public de voir ce bijou qui est ici sur notre territoire.
0: Alors, vous le disiez il y a quelques minutes, le programme est particulièrement riche. Expositions, conférences, tables rondes, concerts, spectacles, ateliers participatifs, concours d'objets également. Est-ce qu'on peut refaire un petit récap sur les expositions qui jouent un rôle important ? Dites-nous en plus, Damien.
1: Donc il y a beaucoup d'expositions, il y en a 17 en tout, mm-hmm. Je ne vais pas toutes les énumérer, ça serait trop lent, mais pour en citer quelques-unes, pour que peut-être que le public puisse un peu mieux cerner ce qui peut être présenté, on a une exposition qui s'appelle La Salle, d'un architecte qui s'appelle Luc Armand, qui a travaillé au Mali et qui a construit une maison entièrement en terre crue et qui a fabriqué une machine à comprimer la terre. Il est passé par Paris, il est revenu sur Toulouse, et là, il vient nous présenter ce travail-là et de le mettre en relation avec qu'est-ce que c'est la construction en terre crue ici, sur notre territoire, et comment on peut construire en terre crue aujourd'hui, et comment. Mmh. Donc, il va nous présenter tout ça. Donc, c'est lié à une exposition et aussi à une conférence. Il y a aussi une exposition d'une rencontre de 4 personnages, un bûcheron, un designer, un scieur et un ébéniste qui présentent l'histoire d'une assise, d'une chaise, depuis la graine de hêtre qui est rentrée dans la terre, qui pousse, qui devient un arbre. Cet arbre, il est coupé, il est scié, il est séché et est dessiné pour après devenir une chaise. Donc, il y aura l'exposition de ça et donc de planches graphiques d'ailleurs, de dessins de Mathias Bonneau qui a donné lieu à une édition d'ailleurs d'un livre qui est édité au Seuil. Ensuite, dans les expositions, pour parler aussi d'une autre approche, il y a le Pierre Adora, c'est une exposition autour d'une sortie de résidence d'un designer qui s'appelle Pierre Charrier, qui a travaillé autour de la thématique d'un matériau qui est le marbre des Pyrénées, en fait, qui est issu d'une résidence qui a eu lieu dans un lieu qui s'appelle l'Atelier des Marbres à Illette, proche de Sarrancolin. Et c'est un lieu qui cherche à promouvoir le marbre des Pyrénées et à le remettre sur le devant de la scène, le revaloriser pour recréer une dynamique aussi territoriale, finalement d'une activité qui a périclité depuis quelques années sur ce territoire, alors que fut un temps, c'était il y avait un essor du marbre des Pyrénées. Il y a d'autres expos, peut-être d'autres un peu plus inattendues, peut-être. Il y a une expo qui s'appelle Bascule, qui est d'un designer qui a été invité au domaine de Palaïs et qui ont eu comme contrainte et comme sujet de faire 30 chaises en 30 jours. Donc, une chaise par jour, en prenant les chaises, une chaise du château,
0: ouais,
1: et de la transformer en chaise à bascule. Puis plein d'autres expositions, bien sûr.
0: Et puis, les visiteurs pourront également participer à des ateliers où on aime bien mettre la main à la pâte. Quels sont ces ateliers, Damien ?
1: Il y a plusieurs ateliers. Il y en a un, justement, moi, qui me touche beaucoup, c'est celui d'une étudiante d'un DSA, diplôme supérieur d'art appliqué, d'une étudiante qui s'appelle Romane Cardinal, qui fait une proposition d'apprentissage de connaissances autour des nœuds en vue d'en faire des filets de beach volley ou des hamacs. En fait, elle a créé une plateforme numérique. Elle questionne la place du numérique aujourd'hui dans notre société. Elle a créé cet outil-là pour nous amener à sortir de l'écran et aller faire des nœuds pour avoir d'autres activités. Et donc, à partir du vendredi, tout le public pourra s'amuser à faire des nœuds, à apprendre de nouveaux nœuds pour faire des hamacs. Voilà, c'est des pratiques collectives pour qu'on puisse, pendant l'événement, faire une sieste. Voilà, en mangeant des bonnes crêpes du petit perchoir, peut-être. Ou
0: mais j'adore l'idée.
1: Voilà. Et puis après, jouer au beach volley dans le parc, qui est immense.
0: Ouais.
1: On ne va pas se gêner. il y aura de quoi jouer aussi.
0: Génial.
1: Voilà. Et puis d'autres ateliers. Il y en a un autre sur, qui permet de nous sensibiliser, permettre d'apprendre à lire à la biodiversité dans nos jardins.
0: OK. Voilà.
1: Et puis plein d'autres ateliers aussi. Un atelier assez ludique qui est lié avec justement l'exposition de Terre Crue. Mm-hmm. On va avoir des grandes briques en bois pour s'amuser à construire des voûtes, des arcs, voilà.
0: Des conférences et des tables rondes, quels sont les sujets à ne pas manquer ?
1: Alors, il y a 3 conférences et 2 tables rondes. Dans les conférences, il y a une conférence autour de la question du dessin, de la place du dessin quand on réfléchit un objet. Il y a la conférence Lassa qui est en lien, du coup, justement, avec la terre crue dont je parlais tout à l'heure. Mm-hmm. Il y a aussi une conférence en lien avec l'histoire de l'arbre, justement, de cette graine qui devient une chaise. Il y a 2 tables rondes, dont une qui peut être intéressante, justement, pour un tout public, qui est sur chercher à poser des questions autour des définitions possibles du design. Donc, il y a plusieurs invités qui sont des designers ou pas que. Il y a aussi des architectes, différents spécialistes. Ils seront amenés à être questionnés autour de qu'est-ce que peut être leur définition du design. Et c'est des tables rondes où justement le public pourra aussi participer et questionner à son tour aussi les différents intervenants.
0: Le concours d'objets, Damien, ça demande quelques explications ?
1: Oui, ça c'est une nouveauté. En fait, en tant que designer, on est souvent amené à travailler, à faire des concours. Et donc, on s'est dit, mais en fait, pendant l'événement, le public peut se mettre dans la peau d'un designer et avoir un sujet et le travailler comme un concours. Alors, je ne vais pas dévoiler le sujet. Le sujet sera donné...
0: Ça
1: reste secret.
0: Okay.
1: Mais il est là, voilà. Et donc, tout le monde, tout le public sera amené à participer, pourra participer librement et faire des propositions en lien avec ce sujet qui sera donné donc pendant l'événement. Et il y aura une remise des prix le dimanche pour clôturer justement l'événement. On finit par la remise des prix du concours. Voilà.
0: Ce sera dimanche à 18h30.
1: Voilà, c'est ça.
0: Trop bien, donc même les novices, hein, on pourra tous participer.
1: Bien sûr, oui, bien sûr.
0: Et à ne pas oublier le conteur qui viendra également pour vous parler de la légende du château. Il s'appelle Sébastien Vautelin.
1: Oui, alors, il faut expliquer pourquoi un conte dans un événement comme ça. Il faut revenir un peu en arrière. C'est lié à un travail qui a été mené par le collectif Candide, qui sont des designers spécialisés en médiation culturelle. Donc, ça veut dire que c'est des designers qui vont dans des lieux spécifiques avec des outils du design pour transmettre ce que peut être le design et augmenter la qualité de vie, en fait, des gens dans les lieux dans lesquels ils interviennent. Et en fait, ce collectif Candide, avec le Petit Perchoir, on a fait une intervention dans la Masse Azurée, donc la maison d'accueil spécialisée de Rieux, pour mettre en place, pour vulgariser en fait des instruments de musique, c'est pas tout à fait ça, mais des instruments de musique dans le parc du jardin, qui ont été faits en collaboration avec les résidents de la Masse et l'équipe sociothérapeutique de la Masse. Et en fait, ces objets-là, donc ils font du son, ils génèrent du son, et suite aux rencontres et aux discussions qu'on a pu avoir avec les résidents de ce lieu-là, on a trouvé des témoignages magnifiques, et de ces témoignages magnifiques, on en a écrit une histoire, avec Sébastien Vautelin justement, et ça a donné naissance à un conte, puisque Sébastien est chanteur, mais aussi conteur. Ce conte-là, il sera présenté, et c'est un conte donc de voix, mais aussi d'objets.
0: On va rappeler, Damien, les journées du design, c'est du 26 au 28 juin au château de Palais de Montesquieu-Volvestre. Dernière question, Damien Guizard, si vous deviez donner une seule bonne raison de se rendre à ces journées du design à Montesquieu, ce serait laquelle ?
1: Moi, je dirais que c'est la rencontre avec une discipline, mais la rencontre avec plein de gens passionnés. Mmh. Et c'est la rencontre avec un moment festif, un moment agréable, et la rencontre aussi avec un lieu en fait, incroyable et un paysage voilà, magnifique.
0: Et on va indiquer que l'entrée est de 5€ seulement pour que ce soit accessible au plus grand nombre, plus une adhésion à prix libre pour continuer de profiter de cet événement dans les années futures. Et pour plus de renseignements et pour retrouver le programme détaillé, on peut se rendre sur le site internet lepetitperchoir.com. Vous avez des réseaux, il me semble, Facebook, Instagram?
1: Oui, Facebook, Instagram. Et après, voilà, toute la programmation est détaillée sur le site du Petit Perchoir.
0: 26, 27 et 28 juin, c'est au château de Palais à Montesquieu-Volvestre. Et c'est Damien Guizard qui était avec nous sur Radio Galaxie. On vous remercie.
1: Merci.
0: Belle journée à vous.
1: Merci.

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0: On vend des articles de cuisine à petit prix sur Montesquieu Volvestre. Donc c'est de la vaisselle, des verres, des assiettes, des saladiers, des bols et divers objets. C'est pour un vide-maison qui se déroule en ce moment. Je vous donne l'adresse, c'est 5 boulevard César Medge à Montesquieu Volvestre. C'est un camping-car Bavaria T746 qui est à vendre, porteur de Citroën depuis 2023, avec toute option, deux panneaux solaires, une clim en plus de celle de la cellule en 220 volts, un compartiment à chaussures extérieures, une TV, un store ban, un grand frigo avec congélateur, le micro-ondes, l'attelage également, une prise pour appareil à respirer, il y a aussi un lit central et un deuxième lit électrique qui n'a jamais servi. Il a actuellement 4700 km. Et il est à vendre pour 70 350 euros. Pour plus de renseignements, vous composez le 06 07 54 08 43 06 07 54 08 43. Et si vous aussi vous vendez ou que vous recherchez quelque chose, envoyez-nous vos annonces depuis notre site internet radiogalaxy31.com, rubrique annoncer. C'est avec grand plaisir que nous les diffuserons. Merci de votre fidélité et à très vite.
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0: Hello magnifique vous, je suis Nadège Gaël Sielé, coach de vie holistique. Je viens vous partager des témoignages spontanés et des pépites pour atteindre le bonheur. Chaque semaine, ici, de nouveaux secrets vous seront dévoilés et vous pourrez aussi retrouver ces témoignages en ligne dans le magazine Version Grandiose. Alors pour vous, c'est quoi le bonheur ?
1: La première chose qui me vient en tête, c'est toutes les fois où, sans qu'il y ait de raison particulière, de lieu particulier, d'événement particulier, j'ai ressenti une espèce de bien-être qui me prenait tout entière, tout simplement parce que, à ce moment-là, une odeur, une scène sous mes yeux, même une couleur, une certaine lumière de la journée, me renvoyait... consciemment ou inconsciemment, à un épisode de ma vie, en fait, où j'avais déjà ressenti cette paix intérieure et cette une sorte de plénitude.

Quand on vit un moment de bonheur, on rayonne du positif, on est heureux et on vibre et on rayonne du positif. Et le fait que son entourage reçoive ce bonheur et le vive aussi, eh bien, ça fait encore plus circuler le bonheur entre nous tous et tout le monde est heureux. Pour moi, c'est ça le bonheur. C'est quelque chose que l'on vit seul, que l'on ressent à l'intérieur de soi, mais c'est aussi quelque chose qui peut se partager.

0: Et donc, en fait, c'est un peu un mot passe-partout, quoi, parce que eh bien, il va réunir tous les éléments de la vie, quels qu'ils soient, qui, au moment où tu les rencontres, où tu les ressens, te font rentrer dans cette espèce de d'état... Bon, je dirais pas de transe, hein, je suis pas une chamane, hein, mais oui, un état de zen attitude, où t'as juste envie de sourire et de dire « je suis heureuse ».
1: C'est quoi le bonheur est une idée originale de Nadège Gaëlle Cielé. Retrouvez toutes ses confidences en ligne dans le magazine Version Grandiose et chaque semaine, découvrez de nouveaux secrets sur votre radio préférée. À bientôt.
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0: Bonjour à tous et bonjour à toutes. Merci d'être avec nous. Bienvenue sur Radio Galaxy 98.5 FM, la radio du sud de Toulousain. Et je suis actuellement à Rieumes avec le nouveau président de la communauté de communes de Cœur de Garonne. Il s'agit de monsieur Frédéric Pazian. Frédéric Pazian, bonjour.
1: Bonjour et bienvenue à Radio Galaxy dans les locaux de la communauté de communes Cœur de Garonne.
0: Merci de cette invitation. Frédéric Pazian, vous avez été élu récemment nouveau président de cette communauté de communes Cœur de Garonne. Alors, c'est quoi? Combien d'habitants? Combien de communes sur ce territoire?
1: Cœur de Garonne, c'est une communauté de communes qui regroupe 48 communes, du territoire du Savès jusqu'au Comminges. Donc, nous avons sur Cœur de Garonne 35 820 habitants.
0: Quelle précision. Sur ce territoire, vous venez d'être élu. Qui est Frédéric Pazian?
1: Alors, je suis avant tout le maire de Lerme depuis 2020. Donc, à ce titre, je suis conseiller communautaire. Et donc, en 2026, j'ai souhaité me présenter à la présidence de la communauté de communes. Et c'est à ce moment-là que j'ai été désigné donc par les conseillers communautaires des 48 communes. Le 9 avril, à la Maison Garonne à Caserres, ils m'ont désigné comme président de la communauté de communes Cœur de Garonne.
0: À titre personnel, qu'est-ce qui vous a amené en politique?
1: Je dirais que c'est mon prédécesseur, le maire de Lerme, Jean Essaillère, qui tout simplement un jour m'a mis un papier dans la boîte aux lettres m'invitant à le contacter pour parler des élections municipales. Mais je crois qu'au fond de moi, j'avais une énorme envie d'être un élu local et j'avais ce goût pour la chose publique, pour ce qu'on fait autour de chez nous, sur nos communes, sur notre territoire. Et de là, j'ai gravi, je dirais, les échelons. Je passais de conseiller municipal à adjoint au maire, puis maire. Mais à aucun moment, j'avais imaginé même être maire et encore moins président de communauté de communes.
0: Il y a une différence entre gérer une commune de 4 000, 5 000 habitants, Lerme ?
1: 4 000 habitants.
0: 4 000 habitants et une communauté de communes avec 40 000 habitants ?
1: Oui, la communauté de communes, c'est une structure beaucoup plus staffée, si je peux utiliser ce terme anglais, beaucoup plus de personnel à gérer, des services administratifs, donc c'est beaucoup plus administratif, c'est une machine un peu plus lourde qui a beaucoup plus d'inertie, alors qu'au niveau communal, en tout cas sur ma commune de 3 950 habitants, on a encore la capacité à réagir vite, à prendre des décisions plutôt rapides, alors que dans une communauté de communes, ben déjà, on doit recueillir le sentiment des 48 maires, des 48 communes ou du conseil communautaire. Et donc, le processus de décision est un peu plus lent et complexe.
0: Puis en plus, la différence d'attente des citoyens entre le Nord, par exemple, et le Sud.
1: La particularité de Cœur de Garonne, effectivement, c'est qu'on a un territoire extrêmement étendu qui est constitué à la fois de toutes petites communes, puisque la plus petite commune a 69 habitants, et puis la plus grosse commune, c'est Caserres, avec quasiment 5000 habitants. Et sur ce territoire, on a plusieurs bassins de vie. On a un bassin de vie tout au sud, avec Martres, Tolosane, Boussens, Caserres. On a un bassin de vie au centre du territoire, avec le Fousseret. Et puis, on a peut-être deux bassins de vie supplémentaires au nord, avec Rieumes, Sainte-Foy-de-Pérolières, qui regarde vers le Grand Ouest toulousain, et puis Lerme-Bérat, qui, de l'autre côté, eux, regardent plutôt vers le Muretin. Notre territoire, oui, a plusieurs bassins de vie, et lorsqu'on le parcourt, on se rend compte à quel point le mode de vie, par exemple à Lerme, peut être totalement différent du mode de vie dans le petit village de Lesquen.
0: Depuis le temps que vous êtes élu sur ce territoire, vous avez vu des changements dans les populations qui vieillit, qui rajeunit, des arrivées nouvelles. Il y a eu beaucoup de nouvelles arrivées avec la Covid, par exemple. Est-ce que ce sont des gens qui sont véritablement installés, qui se sont impliqués sur ce territoire?
1: On constate effectivement que l'épisode de la pandémie qu'on a connu a amené énormément de populations sur ce territoire, à tel point qu'à un moment donné, on n'arrivait plus à gérer en matière d'urbanisme. Mais rapidement, je dirais que il y avait eu un fort coup de balancier dans un sens et là, aujourd'hui, on paye un petit peu le contre-coup, donc les choses se sont calmées, un peu trop calmées d'ailleurs, puisque aujourd'hui, on n'a plus du tout de dynamique en matière d'accueil de population. On constate par ailleurs, oui, un vieillissement de la population, à la fois des crèches qui ont du mal à se remplir, des effectifs dans nos écoles maternelles et primaires qui commencent à dégringoler, Et puis, de l'autre côté, de plus en plus de besoins en matière d'aide aux personnes âgées pour les garder à domicile sur un territoire où le transport est encore indispensable, le transport routier, puisqu'on n'a pas d'offres de, ou très peu d'offres de transport en commun. Donc oui, on constate effectivement que notre territoire est en train de changer et que la dénatalité va nous poser à l'avenir des défis à relever.
0: Ça, c'est quelque chose que vous n'aviez pas anticipé, la dénatalité.
1: Je le mesurais au niveau communal, à l'échelle de l'école et du nombre d'inscriptions en élémentaire ou en maternelle. Depuis que je suis président de la communauté de communes, je me rends compte à quel point c'est un fait marquant, puisque je vois que les taux de remplissage de nos crèches sont très en deçà de ce qu'ils devraient être. Et ça nous pose également des inquiétudes sur le coût de la structure, puisque nous avons eu 8 crèches intercommunales et que le meilleur taux de remplissage que l'on ait aujourd'hui, c'est 75%.
0: Ce qui veut donc dire qu'à terme, l'idéal serait de faire un transfert de ressources, je vais dire comme ça de façon générale, que ce soit en termes de personnel ou en termes de moyens, de la petite enfance vers le grand âge.
1: Je crois que nous n'aurons pas d'autre choix, effectivement, que d'adapter nos effectifs et de reconnaître que on a moins d'enfants à accueillir dans nos crèches, dans nos écoles, et que paradoxalement, on a aussi une population qui vieillit et qu'il va falloir lui amener plus de services pour lui permettre de rester à domicile le plus longtemps possible et de bien vieillir. Donc oui, on peut imaginer que dans un futur très très proche, nous soyons amenés à redéployer du personnel de la petite enfance vers l'accompagnement des personnes âgées.
0: Vous venez d'arriver. À votre avis, une communauté de communes, ça sert à quoi ?
1: Alors, une communauté de communes, c'est un regroupement, je dirais, de communes qui ont souhaité travailler ensemble, se mettre en commun pour apporter un service public de meilleure qualité ou pour avoir des moyens financiers plus importants ou pour faire des choses que seul on ne pourrait pas faire. Je prends un exemple. Nous sommes aujourd'hui à Riom. Je ne suis pas sûr que la commune de Riom aurait les moyens financiers de rénover son gymnase sans la communauté de communes. On parle d'un budget de 2 millions d'euros. Ça a un impact extrêmement fort sur les finances locales et ça devient de plus en plus complexe. Donc la communauté de communes, c'est un outil qu'on a décidé de mettre à disposition des communes qui le souhaitent. En tout cas, elles se sont regroupées pour pouvoir faire plus de choses ensemble. Je prenais l'exemple des gymnases, mais ça peut être aussi des questions de voirie que nous allons devoir mettre en commun parce que aujourd'hui les coûts sont tels que nous ne pouvons plus, à l'échelle d'une commune seule et en particulier des petites communes, on ne peut plus porter les budgets que représentent les travaux de voirie.
0: Tout a augmenté ces derniers temps. Vous, en tant que commune et communauté de communes, vous êtes un petit peu aussi entre, alors pour faire très simple et un peu trivial, entre l'enclume et le marteau, c'est-à-dire que vous avez des charges fixes que sont par exemple les obligations de réparer la voirie, l'obligation de ramasser les ordures ménagères, mais vous ne maîtrisez pas tous les coûts.
1: Alors on ne maîtrise pas tous les coûts et puis surtout on a des normes qui sont fort utiles parce que tout le monde a envie de protéger l'environnement, tout le monde a envie d'avoir des communes agréables et qui attirent. Donc oui, ces derniers temps, on paye, je dirais, en lien avec le coût de l'énergie et le contexte international. Et puis on sait très bien que les énergies fossiles sont à la fois nocives pour notre climat et sont en train de se raréfier. Tout cela a un impact direct sur les activités que l'on gère à la communauté de communes, en particulier la voirie, mais aussi le traitement des déchets, la collecte des déchets. Parce qu'on a un territoire extrêmement grand. Cœur de Garonne, c'est 1200 km de voirie communale. Je ne compte pas la voirie départementale. Et sur ces 1200 km de route, on a des camions qui se déplacent tous les jours pour collecter des poubelles. Et avec le coût de l'énergie actuel, ben, les coûts des services ne font qu'exploser.
0: Le coût de l'énergie d'une part, mais ensuite également le coût obligatoire, parce que vous n'avez pas d'autre solution, qui est l'enfouissement. Parce que sur d'autres secteurs, on peut par exemple les incinérer, ce qui n'est pas le cas ici, parce que la solution n'existe pas.
1: Exactement. À une époque, le choix a été fait pour les communes de Cœur de Garonne d'enfouir leurs déchets dans le centre d'enfouissement du Piourc, près de Saint-Gaudens. Ce site devra être fermé à horizon 2035. Il est urgent de trouver un autre débouché pour nos déchets. On sait que l'incinérateur de Toulouse est actuellement saturé et il doit s'en construire un deuxième. Donc nous n'avons pas d'autre solution que d'aller enfouir nos déchets au Piourc. Et l'enfouissement aujourd'hui est la technique, je dirais, de traitement des déchets qui est la plus pénalisée par l'État, puisque la taxe TGAP qui est appliquée à une tonne enfouie aujourd'hui est à 65 €, alors que si elle était incinérée, elle ne serait qu'à 25 €. Et cette taxe va encore progresser de 40 € dans les prochaines années en tout cas, donc on va passer à 105 € la tonne. Aujourd'hui, on enfouit 4000 tonnes par an, donc si on augmente de 40 000 €, il faudra que la communauté de communes soit en capacité de trouver 160 000 € supplémentaires pour financer le traitement de ces déchets.
0: Ça, c'est ce que vous payez, la communauté de communes. Et en fait, les revenus premiers, c'est ce que paye le citoyen pour la collecte des déchets. Le deuxième, c'est aussi la revente des matières premières qui est faite auprès de prestataires.
1: Effectivement, le service déchets a des dépenses liées à la fameuse taxe dont je parlais, l'achat des camions, le coût du personnel, le coût du carburant, l'entretien de nos camions, l'achat de containers, le nettoyage. Et puis, le service a également des recettes. Recettes qui sont la redevance incitative acquittée par les usagers annuellement. Et puis, quelques recettes parce qu'on arrive quand bien même à valoriser certains déchets, le verre, le métal, le carton. En triant, plus on trie, plus on peut valoriser de déchets et aussi avoir quelques recettes en lien avec ces déchets triés.
0: En étant tout à fait transparent, est-ce que la redevance incitative est suffisante pour couvrir les dépenses?
1: Non, aujourd'hui, c'est une source d'inquiétude. Nous n'équilibrons pas le budget. À l'heure où on se parle, on peut même dire qu'on a 800 000 € de recettes à trouver pour avoir un équilibre. Sachant que comme on est en redevance incitative à horizon 2028, le service déchets doit s'autofinancer lui-même. C'est-à-dire que les recettes doivent être égales aux dépenses. Aujourd'hui, c'est la communauté de communes qui vient pallier à ces 800 000 € qui font défaut. Donc on verse 800 000 € du budget général vers le budget service de traitement des déchets pour atteindre l'équilibre. Mais en 2028, on devra trouver cet équilibre. Et aujourd'hui, on est en train de se creuser la tête pour savoir comment on va parvenir à cet équilibre quand on voit en particulier depuis le début de l'année rien que le coût du carburant sur notre collecte d'ordures ménagères.
0: Du point de vue du citoyen, justement, il y a le sentiment, je vais dire comme ça, ce gros sentiment de dire voilà, je paye de plus en plus et j'ai de moins en moins de services.
1: Je reconnais que le citoyen a eu ce sentiment. Le passage à la redevance incitative a été souvent mal vécu parce que on avait un système avant qui était basé sur une taxe qui dépendait de la valeur du logement que l'on occupait et on est passé à un principe où on paye en fonction du volume de déchets que l'on génère en essayant de tenir compte de la taille des foyers. Et donc, je crois pouvoir dire qu'il y a eu quand même quelques perdants dans cette transformation, puisque peut-être que les personnes qui vivaient dans les logements les plus petits et qui avaient finalement une petite taxe d'enlèvement des ordures ménagères ont vu aujourd'hui le coût pour eux de la facture ordures ménagères quasiment doubler. Mais on a aussi une grosse partie de la population qui trouve que ce traitement est plus équitable.
0: Vous, en tant que président, maintenant, quels sont vos grands axes pour cette mandature?
1: Les priorités qu'on s'est fixées avec un certain nombre d'élus pour la mandature, évidemment, c'est retrouver l'équilibre financier sur la gestion des déchets. Ensuite, on est préoccupé par la question de l'entretien de notre voirie, des 1200 km de voirie. Comment les entretenir, sachant que le département se désengage de plus en plus? Nous a pas versé en 2026 les 800 000 € de subventions qu'il nous donne d'habitude et que pour 2027, on sait que on sera à des niveaux d'aide nettement inférieurs. Donc il va falloir qu'on apprenne à gérer notre voirie de façon plus collégiale, plus collective pour être en capacité de faire des vrais travaux là où il y en aura le plus besoin, en gérant des priorités, en essayant de regarder quels sont les axes les plus fréquentés ou pas, les plus structurants. Et en tout cas, il va falloir qu'on change de braquet en matière de voirie parce que on n'est plus aidé comme on l'était auparavant. Autre axe prioritaire pour nous, c'est l'entretien de notre patrimoine bâti. dans le patrimoine, il y a le patrimoine routier, mais il y a également le patrimoine bâti. C'est être en capacité d'entretenir nos gymnases, nos stades, nos tribunes, nos vestiaires, nos centres de loisirs, nos offices du tourisme. Le coût d'entretien de ces bâtiments doit être réévalué à la hausse parce que jusqu'à présent, on n'entretenait pas. Je caricature, mais on laissait un peu dépérir le bâti. Et puis, quand on ne pouvait pas faire autrement, on investissait lourdement. Aujourd'hui, on ne peut plus se permettre d'investir 2 millions d'euros sur un gymnase. On doit faire de l'entretien régulier, réparer ce qui doit être réparé en temps et en heure pour éviter des dégâts plus importants. Donc, on doit mettre vraiment l'accent sur le maintien en condition opérationnelle de tous nos bâtiments en déployant des équipes pour réparer chaque fois que l'on peut le faire et éviter des investissements plus lourds pour la collectivité.
0: Dernière question. Si vous aviez un message à laisser aux maires qui vous écoutent, qui nous écoutent, vous leur diriez quoi ?
1: J'appelle moi tous les maires de la communauté de communes Cœur de Garonne à travailler avec nous. On peut avoir des divergences politiques, des divergences liées à la façon de voir les choses ou les priorités, parce que quand on habite une petite commune, on n'a pas les mêmes attentes que lorsqu'on habite une commune de 5000 habitants. Les modes de vie sont totalement différents et les attentes de la population ne sont pas les mêmes non plus. Mais pour autant, il faut qu'on arrive à tous travailler collectivement, à se mettre autour de la table, faire fi de nos divergences politiques ou d'aménagement du territoire pour trouver une ligne directrice et avancer tous ensemble et essayer d'investir intelligemment sur le territoire et de le préparer aux défis de demain. La transition énergétique, la problématique des transports, électrifier nos transports, parce qu'on ne pourra pas continuer à déplacer des camions poubelles comme on le fait aujourd'hui, ou même du service d'aide à la personne en utilisant des véhicules diesel. Il va falloir qu'on privilégie le déplacement électrique pour que ces métiers soient à la fois plus attractifs et que l'agent s'y retrouve aussi lorsqu'il apporte sa mission de service public auprès de la personne âgée dans un territoire rural un peu isolé. Donc voilà, moi j'appelle tous les maires à rejoindre le bureau et à travailler avec nous dans l'intérêt vraiment, dans l'intérêt de notre territoire.
0: Frédéric Pasion, donc président de la communauté de communes Cœur de Garonne ici à Riom, dans vos locaux. Merci de nous avoir accueillis, Radio Galaxie.
1: Merci beaucoup Renaud et à bientôt.

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0: Gilles.
1: Bonjour Anne-Cécile, bonjour à tous. La communauté internationale se mobilise en faveur du Venezuela où la terre a tremblé, faisant au moins 164 morts et près de 1000 blessés. Les recherches sont en cours dans les décombres des immeubles effondrés. Marco Rubio met en garde contre le chaos total en cas de péage mis en place par les Iraniens au détroit d'Ormuz. Le secrétaire d'État est au Moyen-Orient pour assurer les pays du Golfe alliés des États-Unis. En France et dans les pays voisins, la canicule historique se poursuit avant un début d'amélioration attendu ce soir sur la façade atlantique. Toujours en France, le groupe Total Énergie visé par une décision de justice. Le tribunal de Paris lui ordonne d'inclure dans son plan de vigilance les émissions indirectes liées à ses produits. L'aide internationale s'organise en faveur du Venezuela, pays sous le choc après le plus puissant séisme qu'il ait connu en plus d'un siècle. Deux secousses de magnitude de 7,2 puis 7,5 ont frappé à moins d'une minute d'intervalle le nord du pays. Le dernier bilan fait état de 164 morts et près de 1000 blessés. Il devrait évoluer car les recherches continuent dans les décombres. Nous avons pu joindre des habitants de la capitale Caracas et de La guerre.
0: Jofrana habite dans le quartier de El Rosal à Caracas.
2: J'étais avec mes enfants et mon neveu dans un parc d'attractions. Ils étaient montés sur une des attractions quand la terre s'est mise à trembler. C'était la panique. Ils ont tout arrêté. Ils nous ont aidés à faire sortir les enfants pendant que tout tremblait autour. Et alors que nous pensions que c'était fini, le deuxième séisme est survenu. Ça a été très violent.
0: Comme de nombreux Vénézuéliennes, Jofrana s'est réfugiée chez des proches après avoir trouvé sa maison gravement endommagée. D'autres ont dormi dans leur voiture ou dans des stades. Des immeubles entiers ont été réduits en poussière, comme celui de Marily de Rodriguez à La Guaira, sur la côte. Elle a été ensevelie avant d'être retrouvée. Sa sœur témoigne.
2: Son extraction a duré plusieurs heures car il fallait déblayer les décombres. Ma sœur est restée 4 heures sous les décombres, avec les jambes repliées sur le visage. Elle ne sent plus ses jambes.
0: S'alourdir, on parle déjà du pire séisme au Venezuela depuis celui d'octobre 1900.
1: Mélissa Barra, à l'annonce de la catastrophe, les messages de solidarité ont convergé au Venezuela en provenance du monde entier. De nombreux pays ont promis d'envoyer de l'aide et des secouristes, y compris des pays dont les relations avec Caracas s'étaient dégradées ces dernières années. Signe de la gravité de la situation, les États-Unis ont annoncé l'envoi immédiat de touristes et d'aide humanitaire. La Chine, l'Inde, l'Union européenne, tous ont proposé leur aide, de même que la France qui dépêche 85 secouristes. Marco Rubio a promis une aide au Venezuela importante, rapide, efficace. Le secrétaire d'État poursuit sa tournée au Moyen-Orient avec pour mission de rassurer les pays du Golfe sur la volonté américaine de les protéger face à l'Iran. Le secrétaire d'État est à Bahreïn où il a réitéré son refus d'une mise en place de péage dans le détroit d'Ormuz. Les États-Unis veulent un accord avec l'Iran mais pas à n'importe quel prix, a-t-il encore dit. Alors que les États-Unis ont comme promis levé pour une durée de 2 mois leurs sanctions sur le pétrole iranien, de nombreuses interrogations demeurent sur la fin annoncée du régime de pénalités infligé à Téhéran depuis plus de 40 ans. L'administration Trump va devoir composer avec un congrès, guerre enthousiaste. Quant aux autres pays qui ont manié le bâton, ils pourraient eux aussi bloquer, sans parler, Aurélien de Vernoy, des délais nécessaires à cette levée.
3: Depuis 1979, c'est un millefeuille de sanctions qui s'est constitué, visant aussi bien le secteur pétrolier que bancaire iranien, mais aussi des centaines de sociétés gérées directement ou indirectement par le régime de Téhéran, sans parler des mesures visant individuellement les dignitaires iraniens ou leurs hommes de paille. Résultat, côté américain, il faudrait sans doute au moins un an pour lever l'ensemble des sanctions, et cela s'il n'y a pas de blocage politique, car le Congrès, largement laissé de côté lors du conflit lancé fin février, devra obligatoirement être consulté. La capacité des États-Unis à convaincre l'ONU pose aussi question, Donald Trump n'ayant jamais caché son mépris à l'égard de l'institution internationale. Et des dizaines de sanctions ont également été prises, soit par des États européens, soit par l'Union européenne elle-même. Le détricotage s'annonce donc long et fastidieux. Et quand bien même les sanctions venaient à finalement être levées, pas sûr que les entreprises réinvestissent de sitôt le marché iranien. Celles-ci ont besoin de garanties de stabilité, aussi bien politique qu'économique, ce que ne peuvent assurer ni les États-Unis ni l'Iran. L'encadrement juridique de tels investissements demandera forcément du temps, possiblement plusieurs années.
1: Aurélien de Vernoy du service économie.
4: RFI.
1: 5 morts et des dégâts infligés à des installations énergétiques. C'est le bilan des attaques ukrainiennes la nuit dernière en Russie et en Crimée.

0: Et annexé, l'armée ukrainienne vise des raffineries, des oléoducs, des dépôts de pétrole afin de priver Moscou de revenus tirés de la vente d'hydrocarbures. Sur le plan diplomatique, la conférence annuelle pour la reconstruction de l'Ukraine s'est ouverte ce matin à Gdansk, en Pologne. Le président ukrainien, Volodymyr Zelensky, n'y est pas en raison de tensions avec Varsovie. Il y a en revanche Ursula von der Leyen, la présidente de la Commission. Bruxelles a approuvé en décembre dernier un prêt de 90 milliards d'euros, dont une première tranche de 3,2 milliards versés en juin. Les deux tiers de ces fonds sont destinés à la défense de l'Ukraine. Également à l'agenda diplomatique du jour, un sommet franco-italien à Antibes sur la Côte d'Azur en présence d'Emmanuel Macron et de Giorgia Meloni. Après une série de dissonances, c'est un rendez-vous, le premier du genre depuis 6 ans, destiné à donner un nouvel élan à la relation bilatérale. Si cette relation a connu des périodes de tension, les liens commerciaux, eux, sont en plein essor. Les échanges de biens sont même à un niveau historique, Clotilde Hazard.
1: Les échanges commerciaux entre la France et l'Italie ont atteint 112 milliards d'euros en 2025, en hausse de 6% sur un an. Les exportations italiennes vers la France se sont élevées à 65 milliards d'euros, contre 47 milliards d'importations françaises vers l'Italie. Malgré des frictions récurrentes sur les questions migratoires et géopolitiques, les deux pays continuent de renforcer leur coopération économique. Et aujourd'hui, la France est le premier investisseur étranger en Italie, tandis que l'Italie est le 6e en France. Les entreprises italiennes y sont même les premières pourvoyeuses d'emplois industriels étrangers. Une coopération forte qui s'illustre dans plusieurs secteurs clés. L'aéronautique, la défense, l'énergie, le spatial et aussi l'automobile, avec des partenariats majeurs comme la création de Stellantis. Cette relation reste toutefois marquée par un certain déséquilibre. Les groupes français, notamment dans la banque et le luxe, ont multiplié les acquisitions, tandis que certaines tentatives italiennes, comme celle de Fincantieri à Saint-Nazaire, se sont heurtées aux réticences de l'État français.
0: En France, le tribunal de Paris a maintenant rendu sa décision concernant Total Energy, le géant du pétrole accusé par des ONG, par la ville de Paris, d'avoir manqué à son devoir de vigilance quant aux risques environnementaux. Le tribunal lui demande d'intégrer les émissions indirectes de gaz à effet de serre dans son plan de vigilance, sans toutefois lui imposer des mesures précises de réduction de son activité pétro-gazière, comme le réclamaient des ONG et la ville de Paris. En France toujours, l'actuelle canicule est déjà qualifiée d'historique. Le niveau du mercure continue de culminer aux alentours de 35-40 degrés Celsius, avant un début d'amélioration attendu en soirée sur la façade atlantique. En attendant, le record de la nuit la plus chaude jamais vue en France a de nouveau été battue la nuit dernière. En Angleterre, elle aussi touchée, l'alerte rouge, chaleur extrême très rarement mise en œuvre, a été prolongée jusqu'à vendredi soir pour Londres et une partie du sud-ouest du pays. La situation est aggravée dans ce pays d'Europe du Nord par le peu d'adaptation des logements. Emeline Vin.
2: Pas de volets, des fenêtres à simple vitrage, la température dépasse les 30 degrés chez Carly.
3: Il fait plus chaud qu'à l'extérieur, il fait lourd. La journée, je peux ouvrir les fenêtres, aérer, mais pas le soir. J'habite en rez-de-chaussée, donc ce serait dangereux. Ici, les maisons ne sont pas faites pour la chaleur, elles sont construites pour le froid.
2: Alors, cette consultante en télétravail permanent profite de chaque instant pour quitter son logement.
3: Je vais aller travailler à ma salle de sport. Le plus dur, c'est quand les enfants reviennent de l'école et qu'il faut cuisiner. Parce qu'évidemment, les enfants, les miens en tout cas, n'aiment pas la salade. Donc il y a du monde à la maison, les ordinateurs fonctionnent, le four chauffe.
2: Juste devant chez Carly, Laura profite des heures fraîches tôt le matin pour faire sortir ses deux enfants en bas âge.
3: On ferme les rideaux, les fenêtres, je mets les enfants à la douche, dans la piscine gonflable. On ne peut pas aller au parc, il n'y a pas d'ombre, les jeux sont brûlants. Il faut vraiment qu'on commence à s'adapter.
2: Le nombre de foyers équipés d'une climatisation mobile ou fixe a doublé en 3 ans au Royaume-Uni pour atteindre 13% des logements. Emeline Vallandre, RFI.
0: Voilà, ainsi s'achève le journal. L'information revient à 18h avec le journal en français facile, mais tout de suite sur le pont des Arts. Nathalie Amar, bonjour.
4: Bonjour Gilles Moreau, et merci. Il est bientôt 17h10 à Paris.

Nous allons maintenant faire un saut temporel. Voici un titre qui est sorti au mois de juin. Mais c'était en 2016. Souvenez-vous.

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0: Chères auditrices, chers auditeurs, bonjour et bienvenue dans À l'expression. Car je me prénomme Alex et ma mission est de vous aider à employer à bon escient les expressions françaises que nous utilisons tous régulièrement, sans parfois en connaître ou le sens ou l'origine. Ainsi, peut-être grâce à cette rubrique à l'expression, vous allez pouvoir briller en société, ou pourquoi pas au dîner ce soir. Aujourd'hui, nous allons nous pencher sur l'expression « rouler quelqu'un dans la farine ». La France est connue pour avoir son lot d'expressions plus ou moins drôles. Parmi les plus célèbres, il y a « rouler quelqu'un dans la farine ». Et à l'expression va vous éclairer sur les origines de cette expression. « Rouler quelqu'un dans la farine » veut dire tromper, duper, berner, voire arnaquer volontairement un individu dans le but d'obtenir gain de cause. Cette expression familière associe les mots « rouler » et « farine ». Le premier signifiant « avancer en tournant » et le second était le produit obtenu en broyant du blé. Cette locution « rouler dans la farine » peut être utilisée à la voix passive, c'est-à-dire « être roulé dans la farine », ce qui peut se traduire par « se faire berner », par exemple. Mais revenons à son origine. La première apparition de l'expression « rouler quelqu'un dans la farine » ou « se faire rouler dans la farine » remonterait au XIXe siècle. Dans l'ancien argot, le mot « rouler » était synonyme de « duper » et le mot « farine » d'argument « trompeur » et le mot « farine » d'argument « trompeur ». Les comédiens de l'époque avaient pour habitude de s'enduire le visage avec de la farine. Ce maquillage leur permettait de ne pas être reconnu par les spectateurs, ce qui correspond à une forme de tromperie. Le verbe « enfariner » était déjà employé au XVIe siècle pour qualifier un bouffon qui se poudrait le visage de farine. Il existe des emplois variés du mot « farine » dans le monde, mais le sens de l'expression « rouler quelqu'un dans la farine » renvoie aux mêmes idées. En anglais, par exemple, la phrase équivalente est « to pull a fast one », qui peut se traduire par « jouer un mauvais tour ». Au Québec, l'expression est « se faire passer un sapin », signifie « se faire avoir » ou « se faire arnaquer ». Elle tire ses origines de la faible valeur marchande et de la fragilité du sapin. En espagnol, par contre, l'équivalent se dit « dar un gato por liebre », littéralement « donner un chat pour un lièvre », avec un sens de tromper quelqu'un sur la marchandise. Dans la fable « Le chat et le vieux rat » de Jean de La Fontaine, en 1668, il dit « Notre mère Mitis, pour la seconde fois les trompe, et sans farine, le chat ayant berné les rats. » Et plus récemment, cette expression a été déformée par les détracteurs du premier ministre de l'époque, Jean-Pierre Raffarin. Il disait qu'il avait roulé la population dans la rafarine. Mais cela n'engage que leurs auteurs. La prochaine fois, nous découvrirons l'origine d'une autre expression dont je vous réserve la surprise. En attendant, chers amis, À l'expression vous dit à bientôt.
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1: Bonsoir à toutes et tous. La nuit prochaine, le passage des orages, cette zone orageuse, favorise une rotation temporaire du vent au secteur ouest, amenant pour quelques heures de l'air un peu moins chaud dès le milieu de la nuit, surtout du Volvestre au Comminges et au Couserans. Les températures de fin de nuit sont alors comprises entre 20 et 22 degrés. Vendredi, les conditions caniculaires reviennent pour 48 heures encore, avec de l'air très chaud qui remonte du nord de l'Afrique. Le soleil domine toujours malgré un voile de nuages élevés. Les températures n'évoluent pas l'après-midi et sont souvent comprises entre 38 et 40 degrés. Le vent revient au secteur sud-est, avec un vent d'OTAN chaud, modéré, du Lauragais au coteau du Savès. Bonne soirée à toutes et tous.
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4: Bonjour à toutes et à tous. Dans le dernier numéro du Petit Journal édition Haute-Garonne, retrouvez l'actualité près de chez vous. En une, les pompiers face à un feu tenace. Le mardi 23 juin, durant l'après-midi, 33 sapeurs-pompiers ont été mobilisés pour circonscrire un feu de 2000 m². L'intervention a duré plusieurs heures. En cette période de forte canicule, d'autres feux ont été enregistrés sur le territoire. Un incendie a détruit plus de 10 hectares de champs sur Lafitte Vigordane et 5 autres hectares sont partis en fumée à Carbonne. Pour les événements à venir, 3 jours de fête sont à venir sur la commune de Sasse-sur-Garonne. La piscine de Montesquieu-Volvestre va ouvrir prochainement et une conférence débat sur le thermalisme à Luchon. Toutes les actualités sur l'ensemble du département retrouvées dans le Petit Journal tous les jours dans vos points de vente habituels ou sur le site lepetitjournal.net et les réseaux sociaux. 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Très bonne journée.
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0: Bonjour à tous et bonjour à toutes. Merci de nous rejoindre. Bienvenue sur le 98.5 FM, la radio du sud de Toulousain. Et nous sommes dans le Volvestre et nous restons dans le Volvestre pour l'instant parce que je suis ici avec le nouveau président de la communauté de communes du Volvestre, accompagné de sa directrice générale des services, Éric Salat. Bonjour.
1: Bonjour et bonjour à tous les auditeurs de Radio Galaxie, puis je sais, et du Volvestre principalement. Et je sais aussi par ailleurs que vous êtes écouté très loin.
0: Oui, c'est tout à fait vrai, dans les autres communautés de communes et les autres parties du sud de Toulousain. Et Claire Perroton, donc la directrice générale de cette communauté, bonjour.
2: Bonjour.
0: Éric Salat, nouveau président, président nouvellement élu sur cette communauté de communes, mais c'est pas quelque chose d'inconnu, vous étiez aux finances avant.
1: Oui, c'est un poste effectivement assez chronophage et qui m'a permis de découvrir vraiment la communauté des communes sur tous ces aspects, sur toutes ces compétences, mais bon, avec le volet financier. Mais il n'y a pas que le volet financier qui m'avait intéressé durant cette précédente mandature.
0: Éric Salat, pour les gens qui ne vous connaissent pas forcément, qu'est-ce qui vous a amené en politique, vous?
1: Ah bon, c'est un intérêt particulier sur mon petit territoire, qui est Mauzac. À ma connaissance, ma famille y est depuis 5 générations. J'ai été très vite impliqué dans les activités sportives et ludiques du village. Je m'y suis attaché avec beaucoup de personnes. Et puis bon, après, un jour, il y a eu l'opportunité de siéger au conseil municipal. Et puis un jour, l'opportunité aussi de postuler à ce superbe mandat de maire que j'exécute depuis 2008.
0: C'est dur d'être maire d'un petit village comme Mauzac? Ça demande beaucoup de travail?
1: Ouais, mais vous savez, quand c'est le cœur qui dirige, que c'est la passion, on est moins dans le calcul de l'implication.
0: Alors, maire de Mauzac, donc maintenant président de la communauté de communes du Volvestre, il y a une grosse différence de responsabilité, de quantité de travail?
1: Il y a effectivement une grande quantité de travail supplémentaire. Et c'est un mandat très différent, très différent. On a bien sûr la légitimité à travers le mandat de maire, mais dans une intercommunalité, il faut être dans une démarche beaucoup plus consensuelle et il faut laisser personne sur le bord du quai, du train. Il faut y aller tous ensemble.
0: Ça sert à quoi les intercos?
1: Question très pertinente, surtout que moi, historiquement, j'étais pas un pro interco. Mais aujourd'hui, j'en conviens, c'est devenu un outil qui est très utile pour toutes nos communes, dans la mesure où c'est un outil de coopération. C'est-à-dire que on ne fait pas de cette structure une supra-structure qui dicte et qui organise tout. Non, du tout. C'est une structure publique où les maires et les collectivités doivent l'utiliser comme un outil de mutualisation. Et c'est par ce biais-là qu'on a la compétence et l'intérêt de développer et d'optimiser tous les services qu'on peut déployer.
0: Pourtant, au niveau de l'État, la préfecture en particulier donne de plus en plus d'autorité aux communautés de communes face aux communes.
1: Oui, il est content aussi d'avoir les intercommunalités pour pouvoir abandonner beaucoup de services publics qu'il n'assume plus. Et aujourd'hui, le réceptacle qui peut aider toujours nos concitoyens à avoir des services publics de proximité, je pense à France Service que nous finançons à pratiquement 80%.
2: 90%.
1: Merci Claire pour la précision. C'était des services historiquement qui étaient uniquement financés par l'État. Donc je pense que le réceptacle de l'intercommunalité aussi est un aspect un peu magique pour le gouvernement.
0: Pendant longtemps, les intercos ont été une espèce de boîte noire pour le citoyen, mais aujourd'hui c'est quelque chose qui est ancré dans la culture avec de nombreux services. Parmi ces services, Claire Perroton, la directrice générale des services, quelles sont les compétences, quels sont les services dont s'occupe une communauté de communes?
2: Alors, une communauté de communes, elle a des compétences obligatoires qui sont dévolues par la loi et puis des compétences supplémentaires qui sont définies par accord des communes. Et donc, nous, en Volvestre, on a notamment en compétence l'aménagement du territoire, les déchets, la voirie, la petite enfance ou encore le plan climat air énergie où on accompagne le territoire pour le rendre plus résilient.
0: Quand vous dites vous accompagnez le territoire, ça veut dire quoi ?
2: Sur le plan climat air énergie territorial, par exemple, eh bien, on met en place un plan d'action en collaboration avec des partenaires tels que le PETR ou encore des entreprises. Et on espère, dans ce prochain mandat, associer les communes pour mettre en place des actions très concrètes pour réduire l'empreinte carbone, pour rendre nos activités, nos usages plus vertueux, pour répondre aux défis climatiques qui se présentent à nous aujourd'hui.
0: Monsieur le Président, vous disiez tout à l'heure que c'est de la coopération, que l'État s'est désengagé de beaucoup de choses. Comment maintenir une qualité de service sur un territoire comme une communauté de communes, sachant que les charges sont de plus en plus lourdes, d'une part, et deuxièmement, les citoyens ont l'impression qu'il y a de moins en moins de services?
1: Vous êtes en train de résumer l'enjeu de ce mandat. Effectivement, c'est demain faire mieux avec moins. Donc c'est quand même facile à dire, mais difficile à exécuter. C'est une grosse besogne que nous avons devant nous, mais pour ça, on a quelques voies quand même d'économie à faire, on a quelques voies d'optimisation aussi, sans surfiscaliser. On a besoin aussi d'avoir des plans d'action qui soient beaucoup plus travaillés. Je parle sur les plans pluriannuels de fonctionnement et d'investissement. Il faut avoir un pilotage à terme, et puis il faut devenir agile, et puis il va falloir être malin, quoi. Il va falloir trouver des ressources, parce qu'aujourd'hui, l'inquiétude, c'est que nous dépendons d'une grande partie de nos ressources, des compensations de l'État, qui, elles, appliquent des coefficients correcteurs qui nous font baisser ces recettes-là de compensation que nous n'avons plus. Donc, le problème de la ressource va nous obliger à, quand je dis être inventif et agile, c'est trouver des alternatives et surtout optimiser les choses qui sont les plus chères, les plus dures à assumer, comme la gestion des déchets. Il y a des choses qu'il faut optimiser éventuellement.
0: Revenons sur la gestion des déchets dont vous parlez à l'instant, par exemple. Aujourd'hui, tous les déchets du Volvestre partent dans le Saint-Gaudinois.
2: Exactement.
0: Pour de l'enfouissement.
2: Tout à fait.
0: Et donc, ce sont des choses qui sont en plus très très chères.
2: Et de plus en plus chères.
0: Et de plus en plus chères.
2: Notamment avec l'augmentation de la TGAP, la taxe sur les activités des pollueurs. C'est une trajectoire exponentielle. On est à 65 euros la tonne aujourd'hui, enfouie. Et demain, on va quasiment doubler. Quand je dis demain, c'est 2030.
0: Sachant que, en plus, la loi est en train de changer et qu'il y a une obligation de ne plus enfuir ou de diversifier encore ou d'optimiser ou de mieux travailler les déchets.
2: Et c'est toute la difficulté puisqu'il faut qu'on travaille des filières de tri. Et je prends un exemple très concret pour les citoyens aujourd'hui, notamment les bornes relais. Le relais, c'est les bornes de collecte du textile. Et bien aujourd'hui, avec la fast fashion, ce recycle...
0: Fast fashion.
2: Ce système de textile pas cher produit en grande masse, eh bien aujourd'hui, ce collecteur qu'on appelle le relais n'est plus en capacité de collecter nos déchets textiles. Et sur le Volvestre, tous nos points de collecte ont été enlevés depuis le 1er juin, hormis 4 points. Donc c'est-à-dire qu'on a aussi des problèmes très concrets. Comment font les gens qui souhaitent aujourd'hui jeter leur textile ? Ça risque de partir dans la poubelle grise et donc ça ne va pas être trié, ça ne va pas être valorisé, ça va partir à l'enfouissement. C'est des cas très concrets sur lesquels nous butons aujourd'hui.
0: Peut-être parce qu'il n'y a pas encore suffisamment de matière pour que des systèmes de collecte se mettent en place ou de...
2: Là, c'est clairement un système économique qui est vacillant et qui n'est pas viable.
0: Mmh. Alors ça, c'est la problématique des déchets. Il y en a d'autres aussi comme problématique. Nos routes.
1: Ah non, nos voiries. 620 ou 30 km sur notre intercommunalité... Ça représente un budget, je vais parler à la louche, pratiquement $1,2 million par an d'entretien dans ces eaux-là. Nous avions historiquement un cofinancement de 50% du département, qui aujourd'hui, malheureusement, lui aussi, sous tutelle des compensations de l'État, ne peut plus assumer cette participation. Donc on se retrouve avec un budget divisé par deux pour l'investissement sur nos voiries, avec l'état des lieux qui fait qu'on ne va pas diminuer les kilomètres, c'est pas possible. Bien au contraire, on fait face souvent à des intempéries qui nous portent beaucoup plus de soucis pour l'entretien. Voilà. Quand je disais qu'il fallait être malin et ingénieux, ça veut dire que demain, il va falloir voir comment ça se passe ailleurs, parce que il y a d'autres départements qui n'avaient pas cet avantage-là. Donc, il faut essayer de tirer l'exemplarité de la manière dont il fonctionne pour voir si on peut le décliner chez nous. Mais ce qui est sûr, c'est que nous allons avoir un budget divisé par deux.
0: Quand vous dites d'autres départements qui n'avaient pas cet avantage-là, ça veut dire que des départements qui étaient autonomes.
1: Il y a des départements où il n'y a pas de cofinancement du département. Donc, ils sont habitués à fonctionner sans cette manne financière. Et ça a l'air de fonctionner.
0: Avec une grosse difficulté, c'est de maintenir cette cohérence territoriale. C'est-à-dire qu'il y a des endroits qui sont plus abîmés que d'autres, j'allais dire, parce qu'il y a plus de circulation par la voirie. Sans non plus isoler ces routes des communes et des petits villages où il y a très peu de voitures, mais qui ont autant de droits que les autres.
1: C'est tout à fait le cas aujourd'hui, c'est que nos techniciennes doivent inventorier, faire le point sur ces espaces-là et voir lesquels il faut prioriser et lesquels il faut entretenir un peu plus avec beaucoup plus de suivi. Bon, mais c'est un travail de technicien, ça. C'est le gros aujourd'hui de l'œuvre qu'il faut établir et réaliser, c'est d'arriver à faire aussi bien avec deux fois moins. Si ça n'existait pas ailleurs, je vous dirais, ça relève du miracle. Mais donc ça existe ailleurs, il faut essayer de voir comment ils font.
0: D'où l'intérêt là cette fois-ci, donc du rôle de l'interco, et d'avoir tous ces maires, et tous ces élus locaux qui connaissent chacun leur territoire, et de travailler en bonne intelligence, j'imagine.
1: À mes yeux, c'est l'axe majeur de la cohérence de notre collectivité. C'est, on n'en a pas parlé, mais c'est dans la gouvernance. Se dire que on crée un bureau qui requiert en son sein tous les maires et les vice-présidents. C'est une écoute permanente et un échange permanent avec les maires et de déterminer le cap ensemble et d'être très cohérent parce qu'en fait, les maires de nos collectivités, ils sont au jour le jour au courant des urgences et ils peuvent les restituer très rapidement puisqu'ils sont dans une gouvernance très rapprochée.
0: C'est ce que vous disiez en début d'émission, donc c'est-à-dire que la communauté de communes est un outil au service des mairies qui sert d'interface et de mutualisation.
1: C'est le point de rencontre qu'on s'est tous fixé, c'est-à-dire que c'est vraiment c'est un outil de coopération des communes, pour les communes, mais c'est surtout au service, et pas l'inverse.
0: C'est ça, l'interco ne va pas remplacer les mairies.
1: Non. Et puis il faut surtout pas qu'elle crée des besoins supplémentaires, il faut qu'elle apporte des solutions.
0: Question pour la directrice générale des services. Sur la communauté de communes également, vous avez combien d'agents qui sont en place, vous ?
2: Aujourd'hui, à la communauté de communes, ce sont 87 agents qui sont engagés au quotidien, au service des habitants et des communes.
0: Sur les différentes compétences, donc que ce soit la petite enfance, la voirie...
2: Hors petite enfance, puisque nos collègues de la petite enfance sont gérés aujourd'hui par une structure privée qui est la Mutualité Française de Haute-Garonne. Donc, mais si on rajoutait nos collègues de la petite enfance, en tout et pour tout, nous sommes environ 130-140 agents.
0: Monsieur le Président, si vous aviez un message à passer aux citoyens qui nous écoutent, ce serait lequel ?
1: Même dans nos collectivités, le fait d'avoir une dépendance financière de l'État, de plus en plus, ça nous contraint à avoir des inquiétudes, très honnêtement. Il y a une échéance 2027, moi, après mars, qui m'inquiète. Autant politique que financier, mais surtout financier, parce que qui que ce soit, il va falloir affronter, quoi. Et les 3300 milliards de dettes, il va falloir qu'ils les répercutent quelque part. Donc, je crains que nous soyons dans la cible et que ce sera pas forcément facile. Mais quoi qu'il en soit, aujourd'hui, je sais que dans notre gouvernance, dans nos VP, dans nos maires, dans nos équipes de techniciens, il y a une volonté farouche d'affronter, de bonifier nos services et de bonifier notre intervention en tant que CCV. Dans le souci d'être toujours efficient pour montrer l'état d'esprit. Il faut savoir que c'est plutôt un message qu'autre chose, une symbolique. Mais sur les indemnités octroyées à nos élus aujourd'hui, que ce soit pour la mienne comme pour celle des vice-présidents, le Conseil a validé à l'unanimité le fait qu'on nous attribue 30% d'indemnités. Uniquement, je dis 30%. Au-delà d'une symbolique, c'est faire passer un message quand même pour dire que on a la volonté, on a envie, on est là pour servir et pas se servir. Ce que dire à nos concitoyens, c'est qu'ils ont une gouvernance qui représente les 32 maires de notre communauté dans un bon état d'esprit pour mener à mieux et à bien toutes nos compétences et nos apports qu'on peut faire à nos communes.
0: Ça, c'était pour le citoyen. Et si vous aviez un message à laisser passer aux élus ?
1: Continuons à être dans une osmose parfaite. Nous avons traversé des élections qui se sont passées divinement bien, puisque ma présidence est plutôt consensuelle que conflictuelle, comme ça a pu être ailleurs, et on s'en félicite. Donc, continuons à être dans cette démarche solidaire pour faire mieux ensemble. Continuons comme ça.
0: Monsieur le Président, Madame la Directrice Générale, merci beaucoup d'être venu sur le micro de Radio Galaxy.
1: Merci à vous. Et puis peut-être un petit message, parce que je sais que vous êtes écouté outre-Atlantique, j'ai un petit bout de ma famille qui est là-bas.
0: À Saint-Barth.
1: Alors un petit clin d'œil, je les embrasse.
0: Merci beaucoup, bonne journée à vous.
2: Merci. Au revoir.

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Chers amis fidèles à Radio Galaxy, bonjour. Aujourd'hui, nous allons essayer de vous transmettre un peu de joie et de douceur avec de la musique et des chansons. Je vais vous parler aujourd'hui d'un grand ténor espagnol, José Carreras, l'un des trois ténors les plus populaires dans le monde lyrique. Né à Barcelone en 1946, il entre à l'âge de 7 ans au Conservatoire supérieur municipal, où il suit des études de solfège, piano et chant. Encore enfant, il fait ses débuts au Grand Théâtre du Liceu de Barcelone en interprétant des extraits de zarzuela et d'opéra. Se produisant fréquemment avec Montserrat Caballé, il acquit une grande renommée mondiale grâce à laquelle il donnera des concerts au Metropolitan de New York, au Covent Garden de Londres ou encore à la Scala de Milan. Il deviendra même l'un des ténors favoris d'Hervé von Karajan. De son plus jeune âge, José Carreras témoigne d'un talent musical particulier. Alors qu'il est âgé de 8 ans, il chante La Donna è mobile à la radio internationale espagnole. Et à 11 ans, il se produit comme soprano masculin à Liceu en interprétant le narrateur dans les retables de Maese Pedro de Manuel de Falla. Précoce duet, il étudie au Conservatoire supérieur de musica de Liceu et développe une voix de ténor. Repéré par la cantatrice espagnole Montserrat Caballé, avec laquelle il joue un second rôle dans Norma, celle-ci lui obtient un rôle de premier plan dans Lucrezia Borgia de Gaetano Donizetti de 1970. Voilà. Écoutons cette magnifique chanson avec sa si belle voix.

Dans les années qui suivent, il chante sur les plus grandes scènes mondiales, de Vienne à New York, en passant par Milan. Artiste éclectique, il s'est produit dans des genres dits mineurs, comme la zarzuela, qui est l'opérette espagnole, ou encore en participant à la comédie musicale West Side Story. En 1987, le médecin diagnostique une leucémie aiguë qui interrompt sa carrière pendant plus d'un an. De son rétablissement, il créa le José Carreras International qui soutient la recherche sur la leucémie. En 1990, les trois ténors, Luciano Pavarotti, Placido Domingo et lui-même, chantent pour l'ouverture de la Coupe du Monde de football à Rome. Des milliers de personnes les entendent. Et les fonds recueillis sont destinés à la Fondation Carreras. José Carreras est certainement l'une des plus grandes voix du XXe siècle. Son intelligence musicale, sa capacité à incarner les rôles les plus divers, autant que sa voix somptueuse, font de lui un artiste total. À peine âgé de 28 ans, il a déjà à son actif plusieurs dizaines de rôles qu'il incarne sur les scènes les plus prestigieuses du monde entier. Si José Carreras inscrit à son répertoire quelques rôles français, Faust, Roméo et Juliette de Gounod, Carmen de Bizet, Samson et Dalida de Saint-Saëns, et Germanique, notamment le Chevalier à la Rose de Richard Strauss, le ténor choisi a incarné essentiellement les personnages des grands opéras italiens, Bellini, Donizetti, Verdi. José Carreras s'est produit peu dans des productions contemporaines. Il participe cependant à la comédie musicale West Side Story de Leonard Bernstein, dont la direction du compositeur est en libre, accompagné de Kiri Te Kanawa, un témoignage magistral et poignant. Malgré les épreuves de la vie, José Carreras n'a cessé de susciter l'admiration de ses collègues et du public. Carajan rappelait à la fin de sa carrière l'immense respect qu'il ressentait à l'égard de celui qu'il considérait comme un des plus grands artistes de son époque. Écoutons notre grand ténor.

et deux teneurs en moins, avec la tragique disparition du grand Luciano Pavarotti en septembre 2007, des suites de son cancer du pancréas. Et maintenant, José Carreras qui s'en va. Aucune mauvaise nouvelle à l'horizon, rassurez-vous. Le ténor espagnol de 62 ans a simplement confié au Time qu'il s'est retiré de la scène, laissant ainsi Placido Domingo seul ténor du trio phare qu'il représentait avec Pavarotti. Après avoir survécu de sa leucémie en 1987, José Carreras s'était fragilisé et aujourd'hui, il a bien du mal à suivre le rythme trop contraignant pour lui. Après avoir reçu un prix récompensant sa carrière en octobre dernier, il déclare donc vouloir aujourd'hui arrêter sa carrière. Si je peux faire des récitals en adaptant les répertoires de mes besoins, alors pas de problème. C'est suffisant. Mais avec les opéras, sauf circonstances favorables, ma carrière est terminée. Comme il a dit avec beaucoup de justesse, nous étions sans être présomptueux les ténors les plus célèbres du moment. Il ne reste maintenant plus qu'un pouvoir prétendre au titre du grand ténor Placido Domingo, âgé de 68 ans. Écoutons sa belle voix.

En un an après avoir annoncé qu'il mettait un terme à sa carrière de chanteur d'opéra, art devenu trop exigeant pour son âge, dont ses 62 ans, 63 aujourd'hui, et sa condition physique, José Carreras continue à honorer en revanche l'autre partie de cette annonce en donnant occasionnellement des récitals. Il régalait ainsi plus de 1500 personnes réunies à Ségovie, cité centrale d'Espagne, classée au patrimoine mondial de l'humanité, pour un concert au profit des sinistrés en Haïti, associé à son neveu le ténor Sergi Jiménez et à la soprano Pilar Jurado, tous trois dirigés par un autre neveu de Carreras, David Jiménez. Accompagné par l'orchestre Bel Canto Cinema, le ténor espagnol a fait résonner magistralement quelques airs et chansons magiques empruntées à l'univers du cinéma dans la cour centrale de la Real Fábrica de Cristales, des somptueux palais royal de la Granja de San Ildefonso. Ce concert s'inscrivait dans le cadre du festival international Les Nuits Magiques de la Granja et les fonds recueillis serviront pour les biais des fondations et la réalisation des projets d'aide d'Haïti, comme par exemple la création d'une laiterie dans le sud du pays ou la réforestation de certaines régions. Donc, en argent pour la population pouvait également être effectué via un compte bancaire créé spécialement. C'est avec une voix magnifique de José Carreras que nous allons nous quitter aujourd'hui, chers amis. Je vous dis au revoir et à très bientôt. Merci beaucoup.

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1: On vous donne l'heure, il est 20h.
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2: Et si vous aussi vous cherchez un emploi ou que vous avez un emploi à proposer, envoyez-nous vos annonces en allant sur notre site internet radiogalaxie31.com, rubrique annoncer, c'est avec grand plaisir que nous les diffuserons. 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
1: Bonsoir à toutes et tous. La nuit prochaine, le passage des orages et cette zone orageuse favorise une rotation temporaire du vent au secteur ouest, amenant pour quelques heures de l'air un peu moins chaud dès le milieu de la nuit, surtout du Volvestre au Comminges et au Couserans. Les températures de fin de nuit sont alors comprises entre 20 et 22 degrés. Vendredi, les conditions caniculaires reviennent pour 48 heures encore avec de l'air très chaud qui remonte du nord de l'Afrique. Le soleil domine toujours.

0: Malgré un voile de nuages élevés, les températures n'évoluent pas l'après-midi et sont souvent comprises entre 38 et 40 degrés. Le vent revient au secteur sud-est, avec un vent d'autant chaud, modéré, du Lauragais au coteau du Savès. Bonne soirée à toutes et tous.
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0: Vous pensez connaître votre région ? Alors, voici un petit jeu qui va mettre vos neurones à l'épreuve. Des indices se cachent dans l'énoncé qui va suivre pour trouver le nom d'une ville ou d'un village. Vous êtes prêts ? C'est parti ! Je suis une commune de 3000 habitants environ, appartenant au bassin Haut-Rivain, au Garonnais, située en limite de l'Ariège. Mon histoire remonte à la période paléolithique. De nombreux outils trouvés sur le secteur sont exposés au Muséum de Toulouse. Je connais mon âge d'or au 15e siècle grâce au pastel. On compte alors jusqu'à 22 moulins à pastel sur mon territoire. Ruinée et désolée par la peste noire, la guerre de Cent Ans et le pillage de Gaston Phébus, la ville se repeuple en deux générations. Les riches propriétaires édifient des manoirs et de nombreux chantiers voient le jour. Ce bel essor se termine avec les guerres de religion. Livrés au pillage, les habitants s'exilent. Au XVIIIe siècle, l'agriculture progresse, l'essor démographique reprend et avec lui l'extension et la construction. Mon patrimoine architectural est riche. Vestiges d'une tour de guet, pont en briques, puits de 12 mètres de profondeur servant à approvisionner en eau les habitants d'un quartier, je totalise 4 bâtiments protégés au titre des monuments historiques. Un parc, une abbaye, un pigeonnier et une église. Ces fonds baptismaux sont d'une grande rareté. Datant du XIIIe siècle, ils sont en plomb et présentent des décors sur chaque face. Ils sont classés, tout comme la cloche en bronze datant de 1432. Le 18 juin 1999, un attentat revendiqué par l'armée révolutionnaire bretonne endommage la perception. Alors, pour résumer, du pastel, des bâtiments protégés, un attentat, m'avez-vous reconnu ? Je suis Sainte-Gabelle. Cité des Sainte-Gabellois et des Sainte-Gabelloises, située à 33 km à vol d'oiseau de Toulouse et 6 km d'Hauterive. À bientôt pour une nouvelle énigme.
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1: Salut les amis, bienvenue dans British Connection, votre avant-dernière émission de la saison avec un EP de la semaine, celui de Flying Blanket Mystery, la série live Beastie Boys et les Buzzcocks. Écoutons nos pochettes Taxi Girl et Chercher le garçon. Deux titres pour le prix d'un Star Shooter. Je recevrai François Giraudino. Il nous parlera de Nick Cave, découverte avec Cosman, classique avec un titre de Radiohead. Il y aura du Ludwig von 88, End of FX et bien d'autres. Bienvenue, on est ensemble pour deux heures de rock.
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1: L'atmosphère reste intacte avec cette version acoustique de A Forest des Cure qui date de 2001. La semaine prochaine, d'ailleurs, je recevrai Eric Tavernier. Il a sorti un livre sur ce titre, A Forest. Et voici les Cure dans British Connection.

vous demande d'être attentif à l'intro du prochain morceau. Il date de 1982, les Damned, avec le titre Life Goes On. On soupçonne deux groupes d'avoir plagié ce morceau. Le premier, les Killing Joke, avec 80s en 1984. Et puis, le plus gros plagiat, c'est celui de Nirvana, avec Come As You Are 1991. Voici les Damned.

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0: Voilà, Billy Idol en concert dans British Connection, New York City 1984, deux ans auparavant 1982, naissait British Connection, votre émission rock, et 1982, c'est également la date du premier album de Depeche Mode après le départ de Vince Clarke du groupe Broken Friend. Et ce titre excellent, My Secret Garden dans British Connection.
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1: Salut, c'est Cosman sur British Connection. Je suis de retour sur les ondes avec un nouveau titre qui s'appelle It's So Hard to Be a Man. Et je suis ravi de le partager avec vous. D'ailleurs, plus qu'un titre, c'est une question à laquelle je n'ai pas de réponse, mais vous pourrez me donner la vôtre dans 3 minutes.
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0: C'est la première partie de l'EP de la semaine. Le groupe s'appelle Flying Blanket Mystery. L'EP 6 titres, Shit In, Shit Out. C'est un trio qui nous vient de Rouen, entre garage punk, avec un pied dans le punk des années 70-77 et une autre dans le psychédélisme rock. Voici leur première anecdote.
1: Salut, c'est Flying Blanket Mystery. Est-ce que tu sais comment on fait des pièges à chenilles? Parce que nous, oui, on a mis au point une technique infaillible et on a même réussi à attraper une chenille de plusieurs mètres. Si, si, c'est vrai, c'est un spécimen vraiment rare. On le trouve que dans les fêtes foraines. Elle roule sur des rails et elle transporte des petits enfants qui crient. Du coup, on a rendu les enfants à leurs parents et on a écrit une chanson sur les chenilles, évidemment. Elle s'appelle Caterpillar.
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10: Ça devenait urgent. 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Si je voulais venir, je venais avec une bouteille et des disques. Et aussi un ou deux potes. Je ne voulais surtout pas amener un ou deux potes qui auraient pu me faire concurrence. J'avais pris mon temps pour choisir mes disques, et choisir les bons fringues, me passer les cheveux à la bière, enfin tout pour ne pas arriver trop tôt à la fête. J'arrive. Derrière la porte, j'entends antisocial de Trust. Pas du tout mon trip. Je sonne quand même, la porte s'ouvre.
11: Ah, salut. T'es seul ?
10: Oui, mais j'ai de la vodka et des disques.
11: Bah, entre.
10: J'entre dans le salon, personne en dehors d'une autre fille, déjà affalée dans un fauteuil, déjà passablement ailleurs. Je lui tends mes vinyles, dont la moitié lui glisse des mains. Elle regarde d'un air vide la pochette de Taxi Girl sur laquelle un garçon a l'air androgyne, rase son visage imberbe à l'aide d'un rasoir mécanique. « Cherchez le garçon ?» bégaye-t-elle en me regardant d'un sourire que je prends tout de suite pour une invitation. Mais bon, c'est peut-être moi, totalement obsédé par la possibilité de faire enfin n'importe quoi moi aussi. En attendant que les autres invités arrivent, je pose le disque sur la platine. Les deux filles se mettent à danser, la bouteille de vodka passe de main en main, de bouche en bouche, le morceau s'arrête, on le remet, on danse, les filles s'embrassent. J'embrasse les filles. On finit la vodka, on commence une bouteille de whisky, ça tourne, on se touche, on se déshabille. On boit toujours, on se renifle, on se repousse, on se prend, on se caresse. On remet le morceau, on continue comme ça sans jamais s'arrêter jusqu'au petit matin. Hébété, le souffle court. Gêné mais pas trop finalement. Avant de s'endormir, tous les trois. Je cherchais une fille, j'en ai trouvé deux qui cherchaient le garçon. Cette soirée c'était vraiment n'importe quoi. Mais cette fois, c'était avec moi.

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hommage au Tour de France par les Ludwig van 88 un instant. Ah bah oui, le Tour de France commence le mois prochain, puisque nous sommes à la fin du mois de juin. Et puis au mois de septembre, je vous l'annonce, je recevrai dans British Connection les non-tropo, et oui, pour les plus anciens, humour décalé, avec dans l'écurie Bondage Records. Ils avaient sorti un double album vinyle en 1988, dont extrait le titre que nous allons écouter dans un instant, Le Vélo. Mais ils seront dans British Connection, ils nous proposeront trois titres en septembre.

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1: Salut, c'est Chetan. Notre EP Enantiodromia sera album de la semaine dans la prochaine session de British Connection. En attendant, nous vous proposons d'écouter le titre Shut Up Bitch.

0: C'est la deuxième partie de l'album de la semaine. Il s'appelle les Flying Blanket Mystery. Un premier EP était sorti en 2024, Popcorn. Et là, le tout nouveau Shit In, Shit Out vient de sortir. Groupe survitaminé et festif. Voici leur deuxième anecdote.
1: Salut, c'est Flying Blanket Mystery. Il pleut ? C'est pas grave, t'inquiète pas, tout va bien se passer. On a écrit la chanson parfaite pour toi et elle s'appelle Rainy Days. On a écrit cette chanson en rapport avec toutes les fêtes, les événements que les gens organisent. On choisit pas le temps qu'il fera et quand il pleut, bah ça peut être un peu la galère, mais bon. S'il flotte, et bah tant pis. L'important, c'est pas la météo, mais de passer un bon moment avec les gens qu'on aime bien. Donc si tu veux faire la fête et que t'as pas peur de sortir avec ton kawaii, notre nouveau morceau est fait pour toi. Tu écoutes Rainy Days sur British Connection.
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0: Allez les amis, on fait une courte pause et on se retrouve dans un instant pour la deuxième heure de British Connection avec une demi-heure avec François Giraudino. Il nous parle de Nick Cave.
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5: Salut, c'est François Giordino pour British Connection. Alors j'avais envie de vous parler de cet album, Turn the Prey, en commençant par une petite anecdote personnelle, puisque j'ai connu Turn the Prey sur une forme de quiproquo, en vérité, complètement par hasard. À l'époque, c'était dans les années 90, je regarde le film Les ailes du désir de Wim Wenders, et là je vois un groupe qui s'appelle Nick Cave and the Bad Seeds, que je ne connaissais pas encore, qui joue deux morceaux sur scène, deux morceaux live en plein milieu du film, dans cette espèce d'hôtel délabré de Berlin, qui est magnifiquement filmé par Wim Wenders à l'époque. Et à la fin du film, forcément, je cours au bout des crédits du film pour choper son nom, et ensuite je file à la médiathèque parce que j'étais étudiant pour essayer de choper un album. Sur place, je ne trouve pas l'album. Je ne trouve pas l'album qui comporte ces deux titres. Alors je me contente en fait de ce disque avec cette pochette très mystérieuse où on voit un Nick Cave très frontal au milieu d'un cadre noir avec un lettrage assez puissant. Il faut imaginer ce Nick Cave and the Bad Seeds qui

répète incessamment. C'est ce titre, justement, The Mercy Seat, que je me prends en pleine face. Qu'est-ce qu'on a exactement? On a une musique qui est donc répétitive, c'est-à-dire qu'on a une répétition de violon, une répétition de batterie quasi militaire, appuyée par une basse tout autant martiale, quelques guitares par-ci par-là, qui se baladent, qui viennent appuyer le tout, et puis ce chant incessant, ad nauseam, qui répète toujours la même chose, c'est-à-dire que sur à peu près 7 minutes du morceau, on a 5 minutes de répétition du refrain. Au niveau des paroles, on a l'histoire d'un gars hyper violent qui est en prison pour un crime qu'il a dû commettre avec ses propres mains. Il a dû buter quelqu'un avec ses mains, il s'en vante, il est très très crâneur. Il dit au début qu'il n'a pas peur de mourir alors qu'il est en train de passer sur une chaise électrique, qui a du mal à mettre un terme à son existence, qui est en train de flamber, qui est en train de cramer, et tout part en couille quelque part, jusqu'à la fin du morceau où quelque part les choses s'apaisent, surtout à la fin puisqu'il va finalement trépasser. Mais on a une sorte de kick à la fin, on a une sorte de twist qui nous fera changer la vie. Parce que Nick Cave, dans ses interviews, va dire: cette chanson, elle parle du jugement. Elle parle du jugement de trois façons. Le jugement de Dieu, puisque Nick Cave, on le sait, adore utiliser, puiser dans l'Ancien Testament pour extraire des imageries violentes qu'il utilise dans ses chansons. Le jugement des hommes aussi, c'est un gars qui est en prison, après tout, hein, il a tué quelqu'un, les hommes le jugent pour l'empêcher de nuire. Et le jugement qu'on peut avoir de soi-même. Dans cette chanson, il n'hésite pas à exprimer non pas des regrets, mais à parler de lui et d'avoir un regard un peu rétrospectif sur sa vie. Mais en vérité, cette répétition de musique va apporter autre chose. La musique reste invariable, elle ne change pas, elle répète en boucle ses accords. En revanche, c'est au niveau des paroles qu'on voit une petite variation par-ci, par-là, des paroles qui vont se mélanger, sans doute parce que quand on est sur la chaise électrique, on a la pensée qui part un peu en twist, hein, forcément, c'est pas évident d'avoir une pensée linéaire, mais malgré tout, ce changement se concrétise à la fin par non plus l'attitude crâneuse que pouvait avoir le chanteur en disant que non, moi j'ai pas peur de mourir, je m'en fous. Non, en fait, finalement, à la fin, il dit j'ai peut-être menti, en fait, j'ai les foies, j'ai vraiment les boules. Ça nous dit deux choses, ça nous dit deux, trois choses en vérité de Nick Cave, qui est quelqu'un qui ne se confie pas vraiment, qui ne raconte pas sa vie personnelle et qui déteste ça. Ça nous dit quand même que finalement, il doute de pas mal de choses, il doute de la religion, qui n'est finalement qu'un folklore pour lui, hein, c'est à ce moment-là, ni plus ni moins que cela. Il doute aussi du monde, et finalement, sur quoi est-ce qu'on peut se reposer quand on doute de tout? Eh bien, c'est son propre jugement. Et finalement, Nick Cave nous dit: moi, mon propre jugement, il vaut sur tout, et le jugement des autres, eh ben, je m'en bats les couilles. I

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1: Pour continuer l'exploration de cet album, forcément, à un moment donné, il faut parler des femmes. Au-delà de la violence, au-delà de la religion, dans cet album, il y a les femmes. D'ailleurs, le titre de l'album s'appelle Tender Prey. C'est pas forcément en rapport à une prière, ça peut être aussi en rapport à une proie. J'aurais pu choisir la chanson Diana, qui a fait office de single de l'album, qui est une chanson assez up-tempo, qui raconte l'histoire d'un couple un peu à la Bonnie and Clyde, qui va commettre des crimes, qui part un peu en vrille. Mais j'ai préféré aller sur Slowly Goes the Night, qui est une sorte de chanson de crooner qui a sans doute inspiré 10 ans après ou quelques années après le groupe Tindersticks, tellement elle est smooth, tellement elle est veloutée, avec une basse très cool qui n'accroche pas, avec un rythme très très cool, des guitares slide, celles de Blixa Bargold, qui sont vraiment magnifiques, qui viennent mettre en valeur le chant et la mélancolie du chanteur, qui fait penser un peu à du Tom Jones ou à du Burt Bacharach, ce qui a été très difficile à faire d'ailleurs pour Nick Cave, puisque comme il était complètement drogué et très junkie à l'époque, il a dû mettre une semaine à poser sa voix sur la musique. Ça a été un vrai calvaire pour lui. La chanson commence par des propos liminaires. Ça raconte l'histoire d'un mec qui se réveille un matin, un peu sans doute avec une bonne gueule de bois, et qui constate que son appartement est complètement sans dessus-dessous, son costume à $500 est lacéré. Il ne retrouve plus ses affaires, il trouve juste une lettre posée là, il ne veut pas l'ouvrir. Il comprend à ce moment-là que sa bien-aimée est partie, qu'elle l'a plaquée, elle s'est barrée, elle s'est tirée. Et il va passer le reste de la chanson à se lamenter, à pleurer cette disparition. Après, ça reste du Nick Cave, donc forcément, on a un doute à un moment donné, on se dit peut-être que, au vu de ce qu'il raconte, peut-être que finalement, la meuf est pas partie, elle est peut-être encore là, elle est peut-être en train de reposer par terre, on a l'impression que son corps est là et qu'il se lamente au-dessus de son corps parce qu'il l'aurait, il l'aurait buté tout simplement, parce qu'il voulait pas qu'elle parte. J'ai interrogé Mick Harvey, le bras droit de Nick Cave à l'époque, et qui était aussi son guitariste, batteur, etc., multi-instrumentiste, qui m'assure que ce n'est pas du tout, il s'agit pas du tout d'une murder ballad, pas du tout. Alors que, effectivement, cette chanson d'amour aurait pu faire penser à Anita Lane, qui était la petite amie de Nick Cave depuis 77, hein, jusqu'en 83, ils avaient une relation très intense, et puis après, ça s'est un peu distendu. Il a eu pas mal d'aventures avec des femmes, notamment à Berlin quand Anita Lane était retournée en Australie, moi j'ai forcément pensé à ça quand j'analysais le disque dans mon livre. Je me suis dit forcément c'est Anita Lane qui s'en va parce qu'elle en a marre des frasques de Nick Cave. Non, Mick Harvey nous dit il pourrait s'agir d'une chanson autour de la disparition d'un proche de Nick Cave, d'un ou d'une proche de Nick Cave, on ne sait pas très bien. Comme Nick Cave était junkie, il peut très bien avoir perdu quelqu'un qui aurait fait une overdose, parce qu'il en a fait lui-même tout un paquet, mais il peut très bien avoir perdu quelqu'un. Et Mick Harvey nous dit aussi qu'il faut pas trop chercher à creuser, c'est vraiment pas quelque chose qu'il faut essayer d'analyser. La chanson est comme ça, elle reste extrêmement énigmatique, très mystérieuse, mais elle est vraiment magnifique.
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2: Pour terminer, j'ai choisi le premier morceau de la face B de Tender Prey, qui est un morceau très puissant et pour cause. Comme me l'avait expliqué Mick Harvey, à l'époque, quand on enregistrait des vinyles, c'était le format maître dans ces années-là, on ne savait pas de quel côté, par quelle face, en fait, l'auditeur allait prendre le disque. Du coup, il fallait forcément mettre en début de face un morceau qui avait du punch. City of Refuge a beaucoup de punch. Il commence de manière assez lente et il va monter progressivement vers quelque chose de très fort, puisque le rythme imite beaucoup celui d'un train ou d'un cheval qui va partir au galop. Donc ça amène cette idée de progression qu'on retrouve dans les paroles de la chanson, avec le verbe, la présence, l'omniprésence même du terme to run, un terme qui est répété comme dans The Mercy Seat, qui est un peu un morceau miroir aussi, qui va amener cette idée de fuite, en fait. Parce que to run en anglais, c'est soit courir vers, soit fuir vers quelque chose d'autre. Et là, on s'aperçoit avec des paroles très fortes de Nick Cave ici qu'il s'agit vraiment d'une fuite, puisque The City of Refuge transporte une vision très dystopique des choses, où c'est une ville où règne la corruption, où règne la ville ennemie, notamment la sienne. C'est une époque où Nick Cave est vraiment au fond du trou, il est vraiment extrêmement dépendant à l'héroïne, au speed, mais aussi surtout à l'héroïne. Il n'en peut plus de Berlin, où il vit depuis plusieurs années, et je pense qu'à ce moment-là, il se dit qu'il fallait réagir, quitter cet endroit. Il a par ailleurs quelques problèmes avec certains Berlinois, à qui il doit soit de l'argent, soit quelques quantités de dope. Les gens commencent à en avoir un peu marre de son comportement. Il est complètement border et il va vraiment dans tous les sens. Il est violent avec son public. Enfin, c'est vraiment un sale type à ce moment-là, Nick Cave. C'est absolument pas celui qu'on connaît aujourd'hui, qui est dans la bienveillance avec son public. À l'époque, c'est quelqu'un d'assez violent et d'assez vraiment puant. Hein. Il faut pas se le cacher. Cette idée de fuite, elle vient pas de nulle part. Dès 1978, quand il est venu d'Australie à Londres avec son groupe The Birthday Party, son premier groupe qui est un groupe de punk assez noir, assez sombre, assez violent là encore, il fuit quelque chose. Quelques mois avant de partir, si ce n'est quelques semaines, il avait appris la mort de son père après s'être engueulé avec lui. Il apprend la mort de son père en sortant de prison puisqu'il avait commis un cambriolage. Il est parti fâché avec ce père mort, il s'en voudra toute sa vie. Là, c'est pareil, au bout du rouleau, il décide de faire quelque chose, il décide de partir. Alors, ce morceau est important parce que il arrive au milieu de l'album. On a un premier morceau qui s'appelle donc The Mercy Seat, où on a un Nick Cave très sûr de lui, très viril, très fort. Et au début de cette seconde phase, on a un gars vraiment au fond du trou qui décide de changer. À la fin de l'album, pour ceux qui iront jusqu'au bout, on a un morceau qui s'appelle New Morning, qui amène autre chose, avec un style complètement différent d'album. Et on s'aperçoit à ce moment-là, finalement, que Tender Prey, c'est un album sur le salut, sur une forme de résurrection. Nick Cave veut changer, il se dit... Avant de partir à Londres et avant de partir au Brésil, il enregistrera son album suivant. Il se dit, voilà, il faut changer, il faut faire quelque chose. Et à l'image de ce qu'il peut voir, de ce qu'il peut lire dans les écrits de la Bible, le salut est une notion très très importante. C'est à mon tour de vous dire salut.

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2: Les Buzzcocks avec le titre Borrowdome at the Foxy, London, avril 77. Et les Beastie Boys, Check Your Head, Los Angeles, avril 1992.

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1: Un classique du rock, 1997, extrait d'OK Computer, Radiohead. Équilibre entre accessibilité mélodique et ambiguïté inquiétante. Un titre lié au stress, au monde du travail. Voici Karmapolis dans British Connection.

morceau me prend aux tripes. Il me prend aux tripes. Karma Police, un instant. Allez, on change de rythme tout de suite avec une reprise des Eagles par NOFX Hotel California.

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1: Retour dans les années 80, tout de suite avec Starshooter, le groupe français. Deux titres, Locum Scandal et Quelle Crise Baby!

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Annonce concert, c'est ce samedi à Saint-Michel-sur-Orge, le 20e et dernier Rock in Kiosk. Et oui, après, avec tristesse, ils arrêteront toute cette série de concerts. Concerts gratuits à partir de 18h30 avec Smoking Fuzz, Balto Paranda, Imparfait, Howard et Snuggles. Donc, je rappelle, c'est samedi à Saint-Michel-sur-Orge. Pour ma part, je vous retrouve la semaine prochaine pour la dernière émission de la saison. Et oui, la saison se termine. Entre autres, je recevrai Eric Tavernier. Il nous parlera d'un super bouquin qui est sorti il y a quelques semaines chez Le Boulon. Ça s'appelle Forest. Et oui, le titre emblématique des Cure. Il nous en parlera la semaine prochaine. En attendant, je vous souhaite de passer une excellente semaine. On se retrouve ici même la semaine prochaine, même horaire, même fréquence pour la dernière de la saison. 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Allez, salut!

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4: Il est minuit à Paris, 18h, à Caracas, 22h en temps universel, l'heure d'un nouveau journal sur RFI.
5: Hugo Dewar.
4: Et à la une de cette édition, l'entreprise Total, condamnée pour non-respect de son devoir de vigilance climatique. L'entreprise a réagi dans la soirée et annonce qu'elle complétera son plan de vigilance en incluant les émissions de gaz à effet de serre de ses clients. Un jugement qui tombe en pleine canicule, l'Europe tout entière suffoque. Nous serons en Espagne où ces températures mettent en danger les soignants et les patients des hôpitaux. Et puis cap sur le Venezuela dans ce journal où cela fait exactement 24 heures que la terre a tremblé à plusieurs reprises. Et puis, un mot de football, la Côte d'Ivoire vient de s'imposer face à Curaçao.
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4: Total Energy a donc été condamné par le tribunal judiciaire de Paris pour non-respect de son devoir de vigilance climatique. En d'autres termes, la justice reproche à l'entreprise de ne pas en avoir fait assez face à la crise climatique. Selon les juges, le plan actuel du géant pétrograsier était incomplet. La justice a donc accordé à Total 6 mois pour se mettre en conformité. L'entreprise était poursuivie par un collectif d'ONG et la ville de Paris qui se félicite de cette décision majeure. Jeanne Richard vous explique tout cela en détail.
6: Depuis 2017, les grandes entreprises françaises doivent avoir un plan de vigilance pour empêcher notamment les atteintes environnementales, y compris dans leurs filiales et à l'étranger. Avec cette décision, les juges estiment que ce plan concerne aussi les risques climatiques, ce que réfutait Total Energy. C'est une première qui pourra faire jurisprudence dans de futurs procès climatiques, se félicitent au contraire les ONG. Le tribunal condamne donc Total Energy, je cite, à compléter son plan de vigilance dans un délai de 6 mois, en prenant en compte les émissions de gaz à effet de serre liées à l'utilisation du gaz et du pétrole que vend la major. Pour Total, ce sont les consommateurs qui utilisent ce pétrole et ce gaz qui sont responsables de la pollution générée. La justice réfute cet argument et demande à Total de prendre des mesures pour limiter cette pollution, qui est énorme, 335 millions de tonnes de CO2 rien que l'année dernière. L'entreprise française est le 6e producteur mondial de pétrole et de gaz. Le collectif de plaignants demandait ainsi au tribunal d'obliger Total à baisser sa production et à cesser tout nouveau projet de forage. Sur ce point, la justice ne se prononce pas et laisse l'entreprise maître de choisir les mesures de son choix pour limiter son impact sur le climat.
4: Des explications de Jeanne Richard et Total Energy a déjà répondu à cette décision de justice. Il annonce qu'elle complétera son plan de vigilance en incluant les émissions de gaz à effet de serre de ses clients. Des nouveaux records de chaleur continuent donc d'être battus durant ce mois de juin. En France, 72 départements étaient en vigilance rouge hier. Ils seront encore 61 demain. Un début d'amélioration est attendu dans l'ouest du pays. Ce vendredi à Paris, la consommation d'alcool en rue sera interdite dès midi. La vente d'alcool dans les commerces sera stoppée dès 18h. Et dans l'Hexagone, un pic rarement, voire jamais observé de recours aux soins d'urgence a été enregistré en début de semaine par Santé publique France pour des personnes de tout âge, y compris des jeunes. En Espagne, pays un petit peu plus habitué à ces chaleurs, le principal syndicat infirmier tire lui aussi la sonnette d'alarme. Des températures bien au-delà de la limite légale de 27 degrés au travail ont été rapportées dans des centres de santé et des hôpitaux. Lucille Gimbert, ces températures mettent en danger les soignants et les patients.
7: Plus de 35 degrés lors de consultations pour femmes enceintes, des services de cardiologie ou de santé mentale où l'on suffoque et des soignants et familles de patients contraints d'acheter eux-mêmes des ventilateurs. Paloma Repila, porte-parole du principal syndicat des infirmiers en Espagne, tire la sonnette d'alarme.
8: Avant, nos régions du Nord faisaient office de refuge climatique, mais ce n'est plus le cas. Désormais, les vagues de chaleur y atteignent aussi. Le changement climatique y est oppressant.
7: La loi espagnole oblige pourtant les institutions de santé à agir quand la température dépasse 27 degrés.
8: On fait un travail physique, manipuler les patients, les déplacer en poussant leur lit, porter des caisses de produits au bloc opératoire.
7: La chaleur, dangereuse aussi pour les patients.
8: Il y a le coup de chaud que tout le monde connaît et qui peut être mortel.

0: cours prévu ce week-end a déjà été annulé. Hier, les ministres de l'Environnement de l'Union européenne étaient réunis à Luxembourg. À l'origine, on devait parler voitures électriques, mais la canicule s'est naturellement invitée dans les discussions. Autre sommet, hier jeudi, un sommet franco-italien se tenait à Antibes, dans le sud de la France. Le premier depuis l'arrivée de la dirigeante d'extrême droite Giorgia Meloni à la tête de l'Italie déjà depuis 2022. Un sommet où Emmanuel Macron et Giorgia Meloni ont annoncé la mise en place d'une coalition multinationale sous leur direction pour renforcer, je cite, la souveraineté au Liban. Cette coalition mise en place en collaboration avec l'Union européenne et les Nations unies devrait venir combler le vide laissé par la fin du mandat de la force intérimaire des Nations unies au Liban, la FINUL, prévue en décembre prochain. Le Liban, où Israël dit avoir tué 3 combattants du Hezbollah dans le sud du pays ce jeudi, ce qui porte à 7 le nombre de morts dans des attaques israéliennes sur les 3 derniers jours. 22h06, temps universel, 18h06 à Caracas, où cela fait exactement 24 heures que la Terre a tremblé à 2 reprises, 2 séismes de magnitude 7.5 et 7.2 à quelques secondes d'intervalle, faisant 188 morts et près d'un millier de blessés, mais c'est un bilan beaucoup plus lourd qui est encore redouté. Ce séisme a été d'une extrême violence, le plus fort jamais enregistré depuis plus d'un siècle, et notamment dans le nord du pays, non loin de la capitale Caracas, où de nombreux bâtiments ont été réduits en poussière sur le bord de mer. C'est le cas de l'immeuble de Marilides Rodriguez. Cette jeune femme a été ensevelie sous les décombres. Sa sœur a raconté à Melissa Barra comment elle a été sauvée.
1: Ma sœur est restée 4 heures sous les décombres, avec les jambes repliées sur le visage. Elle a entendu quelqu'un à l'extérieur du bâtiment et elle a crié de toutes ses forces. C'est comme ça qu'ils ont réussi à la localiser. Son extraction a duré plusieurs heures car il fallait déblayer les décombres pour la dégager. Ils ont réussi à la sortir et l'ont allongée sur une porte en bois. Elle a été transportée dans un hôpital de la région. Elle ne sent plus ses jambes. Elle a aussi une blessure à la tête. Nous prions pour que ce soit passager, que ce soit juste à cause de la position dans laquelle elle est restée pendant des heures. Elle dit que beaucoup de gens sont venus l'aider. Parmi les personnes secourues, il y avait aussi un enfant. Il était terrorisé.
0: Et alors que l'ONU réclame un effort collectif massif, les États-Unis viennent d'annoncer une aide de 150 millions de dollars. Emmanuel Macron a quant à lui annoncé l'envoi immédiat d'une équipe de 85 secouristes français. Cap maintenant sur Hong Kong où un libraire a été arrêté pour avoir vendu des livres. Une ancienne élue municipale et un employé de la librairie ont été arrêtés ce mercredi, accusés de sédition, et en tout des centaines de personnes ont été arrêtées depuis 2020 et la mise en place de la très répressive loi de sécurité nationale, un texte qui a permis aux autorités locales d'arrêter toute voix critique ou opposée à la reprise en main de la Chine continentale sur cette ancienne colonie britannique. Cette nouvelle arrestation inquiète Hélène Pearson. Elle est directrice du pôle Asie de Human Rights Watch.
2: Cette librairie avait déjà fait l'objet de nombreuses mesures de harcèlement de la part des autorités gouvernementales. Vous savez, lors d'une interview accordée à des journalistes l'année dernière, la propriétaire de la librairie avait déclaré que les autorités avaient pris des mesures à l'encontre de son établissement à 92 reprises. Ce n'est donc pas vraiment une nouveauté, mais je pense que le fait qu'ils aient effectivement été arrêtés est profondément inquiétant et montre l'absurdité des lois sur la sécurité nationale de Hong Kong, selon lesquelles même la vente de livres est désormais considérée comme séditieuse. Ces personnes risquent potentiellement plusieurs années de prison et je pense que nous assistons à un resserrement du contrôle de Pékin sur la ville. Hong Kong est en train de perdre l'ouverture et la diversité en matière de liberté d'expression pour laquelle elle était connue. Je pense que cela montre simplement qu'il y a désormais très peu de différence entre Hong Kong et le continent en ce qui concerne ce type de censure et de sanctions pour des délits tels que la sédition.
0: Hélène Pearson, directrice du pôle Asie de Human Rights Watch au micro de Nicolas Roca. Et terminons par un mot de sport où la Coupe du Monde de football est en cours. Les derniers matchs du groupe E viennent de se terminer il y a quelques minutes. La Côte d'Ivoire s'est imposée face à Curaçao, victoire des éléphants 2-0. L'Allemagne s'est quant à elle cassé les dents face à l'Équateur, défaite 2-1. Mais les Allemands finissent tout de même en tête avec 6 points du groupe E devant la Côte d'Ivoire qui finit deuxième. Les deux pays sont donc qualifiés automatiquement pour les 16e de finale. Dans une heure, la Tunisie a rendez-vous.
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1: J'ai pas tout compris. Est-ce qu'on pourrait répéter ce qu'on attend de moi? Non, j'ai dû être distrait, j'ai rien vu passer. J'ai pas loupé, je sais pas, un signe du ciel ou du destin? Quelque chose qui disait, c'est par là, t'inquiète, tout va bien. Enfin, vous comprenez, je dis ce qui me vient, ça peut tout aussi bien ressembler à un dictionnaire ou un panneau publicitaire. Un truc céleste qui brille, quoi. Parce que ça devient urgent, là. J'ai besoin d'air, et je trouve pas comment ouvrir les fenêtres à l'univers, putain. Me faites pas croire que je suis le seul avec ce truc mélancolique qui grogne sur le palier, qui bouffe dans mon assiette, et qui pisse sur les fleurs quand je vais me promener. En plus, je crois que c'est pas le mien. On a dû me le prêter, et il est pas à ma taille, j'ai l'air d'un con. Je flotte dedans comme un enfant qui porte le pull de ses darons, c'est pour ça. Je crois qu'on a dû se gourer au service des solitudes. Ils ont cru que j'étais deux, les numéros étaient collés, c'est pas grave. Mais si on pouvait m'indiquer où ça se balance, le mal d'exister qu'on a en trop. Un service client, peut-être même un numéro. Allez, passez-moi le délégué, le responsable, le manager. J'ai deux, trois trucs à lui dire. Y'a combien de cœurs sur répondeur ?

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1: Attendez, attendez, comment ça je peux pas faire demi-tour? Non, j'ai pas reçu l'info, non. Faut quoi, un visa? Un vaccin contre la nostalgie pour revenir sur ses pas? Parce que j'en reviens de là-bas, en fait, c'est là où j'ai grandi. L'avenir, je connais pas, je suis venu ici en touriste pour visiter. Ah, c'est super, bravo. Un peu triste la déco, mais je vous laisse gérer. Comment ça, sortie définitive? C'est ma vie ou un vigile de fin de soirée? Laissez-moi passer. Vous comprenez pas? J'ai plein de potes de l'autre côté. Un tas de projets que je me suis juré de retrouver quand mon sac serait moins lourd. J'ai des espoirs, même des premiers amours. Laissez-moi les prévenir. Au moins leur dire que je reviendrai pas. Je suis parti comme si j'allais fumer une clope. J'avais pas vu le panneau stop, je vous jure. J'aurais su, j'aurais ralenti l'allure. Je serais resté 5 minutes de plus. J'aurais loupé mon arrêt de bus. J'aurais dit je t'aime plus fort et j'aurais fait plus d'efforts, je sais pas. J'aurais tendu les bras comme mon père le faisait pas. J'aurais pris plus de souvenirs. J'aurais eu moins envie de partir. J'aurais décroché son appel. Quelque part dans le passé, il y a ma grand-mère qui est sans nouvelles.

0: Bonjour à tous et bonjour à toutes. Merci d'être avec nous. Bienvenue sur Radio Galaxie 98.5 FM, la radio du sud de Toulousain. Et je suis actuellement à Rieum avec le nouveau président de la communauté de communes de Cœur de Garonne. Il s'agit de monsieur Frédéric Pasian. Frédéric Pasian, bonjour.
1: Bonjour et bienvenue à Radio Galaxie dans les locaux de la communauté de communes Cœur de Garonne.
0: Merci de cette invitation. Frédéric Pasian, vous avez été élu récemment nouveau président de cette communauté de communes Cœur de Garonne. Alors, c'est quoi? Combien d'habitants? Combien de communes sur ce territoire?
1: Cœur de Garonne, c'est une communauté de communes qui regroupe 48 communes, du territoire du Savès jusqu'au Comminges. Donc, nous avons sur Cœur de Garonne 35 820 habitants.
0: Quelle précision. Sur ce territoire, vous venez d'être élu. Qui est Frédéric Pasian?
1: Alors, je suis avant tout le maire de Lerme depuis 2020. Donc, à ce titre, je suis conseiller communautaire. Et donc, en 2026, j'ai souhaité me présenter à la présidence de la communauté de communes. Et c'est à ce moment-là que j'ai été désigné donc par les conseillers communautaires des 48 communes. Le 9 avril, à la Maison Garonne à Cazères, ils m'ont désigné comme président de la communauté de communes Cœur de Garonne.
0: À titre personnel, qu'est-ce qui vous a amené en politique?
1: Je dirais que c'est mon prédécesseur, le maire de Lerme, Jean Essaguerre, qui tout simplement un jour m'a mis un papier dans la boîte aux lettres m'invitant à le contacter pour parler des élections municipales. Mais je crois qu'au fond de moi, j'avais une énorme envie d'être un élu local et j'avais ce goût pour la chose publique, pour ce qu'on fait autour de chez nous. Sur nos communes, sur notre territoire. Et de là, j'ai gravi, je dirais, les échelons. Je passais de conseiller municipal à adjoint au maire, puis maire. Mais à aucun moment, j'avais imaginé même être maire et encore moins président de communauté de communes.
0: Il y a une différence entre gérer une commune de 4 000, 5 000 habitants, Lerme ?
1: 4 000 habitants.
0: 4 000 habitants et une communauté de communes avec 40 000 habitants ?
1: Oui, la communauté de communes, c'est une structure beaucoup plus staffé, si je peux utiliser ce terme anglais, beaucoup plus de personnel à gérer, des services administratifs, donc c'est beaucoup plus administratif, c'est une machine un peu plus lourde qui a beaucoup plus d'inertie, alors qu'au niveau communal, en tout cas sur ma commune de 3950 habitants, on a encore la capacité à réagir vite, à prendre des décisions plutôt rapides, alors que dans une communauté de communes, ben déjà, on doit recueillir le sentiment des 48 maires, des 48 communes ou du conseil communautaire. Et donc, le processus de décision est un peu plus lent et complexe.
0: Puis en plus, la différence d'attente des citoyens entre le Nord, par exemple, et le Sud.
1: La particularité de Cœur de Garonne, effectivement, c'est qu'on a un territoire extrêmement étendu qui est constitué à la fois de toutes petites communes, puisque la plus petite commune a 69 habitants, et puis la plus grosse commune, c'est Cazères, avec quasiment 5000 habitants. Et sur ce territoire, on a plusieurs bassins de vie. On a un bassin de vie tout au sud, avec Martre, Tolosane, Boussens, Cazères. On a un bassin de vie au centre du territoire, avec le Fousseret. Et puis, on a peut-être deux bassins de vie supplémentaires au nord, avec Rieum, Sainte-Foy-de-Pérolière, qui regarde vers le Grand Ouest toulousain, et puis Lerme Bérat, qui, de l'autre côté, eux, regardent plutôt vers le Muretin. Notre territoire, oui, a plusieurs bassins de vie, et lorsqu'on le parcourt, on se rend compte à quel point le mode de vie, par exemple à Lerme, peut être totalement différent du mode de vie dans le petit village de Lesquen.
0: Depuis le temps que vous êtes élu sur ce territoire, vous avez vu des changements dans les populations qui vieillit, qui rajeunit, des arrivées nouvelles? Il y a eu beaucoup de nouvelles arrivées avec la Covid, par exemple. Est-ce que ce sont des gens qui sont véritablement installés, qui se sont impliqués sur ce territoire?
1: On constate effectivement que l'épisode de la pandémie qu'on a connu a amené énormément de populations sur ce territoire, à tel point qu'à un moment donné, on n'arrivait plus à gérer en matière d'urbanisme. Mais rapidement, je dirais que il y avait eu un fort coup de balancier dans un sens, et là, aujourd'hui, on paye un petit peu le contre-coup, donc les choses se sont calmées, un peu trop calmées d'ailleurs, puisque aujourd'hui, on n'a plus du tout de dynamique en matière d'accueil de population. On constate par ailleurs, un vieillissement de la population, à la fois des crèches qui ont du mal à se remplir, des effectifs dans nos écoles maternelles et primaires qui commencent à dégringoler, Et puis, de l'autre côté, de plus en plus de besoins en matière d'aide aux personnes âgées pour les garder à domicile sur un territoire où le transport est encore indispensable, le transport routier, puisqu'on n'a pas d'offre de, ou très peu d'offres de transport en commun. Donc oui, on constate effectivement que notre territoire est en train de changer et que la dénatalité va nous poser à l'avenir des défis à relever.
0: Ça, c'est quelque chose que vous n'aviez pas anticipé, la dénatalité.
1: Je le mesurais au niveau communal, à l'échelle de l'école et du nombre d'inscriptions en élémentaire ou en maternelle. Depuis que je suis président de la communauté de communes, je me rends compte à quel point c'est un fait marquant, puisque je vois que les taux de remplissage de nos crèches sont très en deçà de ce qu'ils devraient être. Et ça nous pose également des inquiétudes sur le coût de la structure, puisque nous avons eu 8 crèches intercommunales et que le meilleur taux de remplissage que l'on ait aujourd'hui, c'est 75%.
0: Ce qui veut donc dire qu'à terme, l'idéal serait de faire un transfert de ressources, je vais dire comme ça d'une façon générale, que ce soit en termes de personnel ou en termes de moyens, de la petite enfance vers le grand âge.
1: Je crois que nous n'aurons pas d'autre choix, effectivement, que d'adapter nos effectifs et de reconnaître qu'on a moins d'enfants à accueillir dans nos crèches, dans nos écoles, et que paradoxalement, on a aussi une population qui vieillit et qu'il va falloir lui amener plus de services pour lui permettre de rester à domicile le plus longtemps possible et de bien vieillir. Donc oui, on peut imaginer que dans un futur très très proche, nous soyons amenés à redéployer du personnel de la petite enfance vers l'accompagnement des personnes âgées.
0: Vous venez d'arriver. À votre avis, une communauté de communes, ça sert à quoi ?
1: Alors, une communauté de communes, c'est un regroupement, je dirais, de communes qui ont souhaité travailler ensemble, se mettre en commun pour apporter un service public de meilleure qualité ou pour avoir des moyens financiers plus importants ou pour faire des choses que seul on ne pourrait pas faire. Je prends un exemple. Nous sommes aujourd'hui à Riom. Je ne suis pas sûr que la commune de Riom aurait les moyens financiers de rénover son gymnase sans la communauté de communes. On parle d'un budget de 2 millions d'euros. Ça a un impact extrêmement fort sur les finances locales et ça devient de plus en plus complexe. Donc la communauté de communes, c'est un outil qu'on a décidé de mettre à disposition des communes qui le souhaitent. En tout cas, elles se sont regroupées pour pouvoir faire plus de choses ensemble. Je prenais l'exemple des gymnases, mais ça peut être aussi des questions de voirie que nous allons devoir mettre en commun parce que aujourd'hui les coûts sont tels que nous ne pouvons plus, à l'échelle d'une commune seule et en particulier des petites communes, on ne peut plus porter les budgets que représentent les travaux de voirie.
0: Tout a augmenté ces derniers temps. Vous, en tant que commune et communauté de communes, vous êtes un petit peu aussi entre, alors pour faire très simple et un peu trivial, entre l'enclume et le marteau, c'est-à-dire que vous avez des charges fixes que sont par exemple les obligations de réparer la voirie, l'obligation de ramasser les ordures ménagères, mais vous ne maîtrisez pas tous les coûts.
1: Alors on ne maîtrise pas tous les coûts et puis surtout on a des normes qui sont fort utiles parce que tout le monde a envie de protéger l'environnement, tout le monde a envie d'avoir des communes agréables et qui attirent. Donc oui, ces derniers temps, on paye, je dirais, en lien avec le coût de l'énergie et le contexte international. Et puis on sait très bien que les énergies fossiles sont à la fois nocives pour notre climat et sont en train de se raréfier. Tout cela a un impact direct sur les activités que l'on gère à la communauté de communes, en particulier la voirie, mais aussi le traitement des déchets, la collecte des déchets, parce qu'on a un territoire extrêmement grand. Cœur de Garonne, c'est 1200 km de voirie communale. Je ne compte pas la voirie départementale. Et sur ces 1200 km de route, on a des camions qui se déplacent tous les jours pour collecter des poubelles. Et avec le coût de l'énergie actuel, ben, les coûts des services ne font qu'exploser.
0: Le coût de l'énergie d'une part, mais ensuite également le coût obligatoire, parce que vous n'avez pas d'autre solution, qui est l'enfouissement. Parce que sur d'autres secteurs, on peut par exemple les incinérer, ce qui n'est pas le cas ici, parce que la solution n'existe pas.
1: Exactement. À une époque, le choix a été fait pour les communes de Cœur de Garonne d'enfouir leurs déchets dans le centre d'enfouissement du Piourc, près de Saint-Gaudens. Ce site devra être fermé à horizon 2035 Il est urgent de trouver un autre débouché pour nos déchets. On sait que l'incinérateur de Toulouse est actuellement saturé et il doit s'en construire un deuxième. Donc nous n'avons pas d'autre solution que d'aller enfouir nos déchets au Piourc. Et l'enfouissement aujourd'hui est la technique, je dirais, de traitement des déchets qui est la plus pénalisée par l'État, puisque la taxe TGAP qui est appliquée à une tonne enfouie aujourd'hui est à 65 euros, alors que si elle était incinérée, elle ne serait qu'à 25 euros. Et cette taxe va encore progresser de 40 euros dans les prochaines années en tout cas, donc on va passer à 105 euros la tonne. Aujourd'hui, on enfouit 4000 tonnes par an, donc si on augmente de 40 000 euros, il faudra que la communauté de communes soit en capacité de trouver 160 000 euros supplémentaires pour financer le traitement de ces déchets.
0: Ça, c'est ce que vous payez, la communauté de communes. Et en fait, les revenus premiers, c'est ce que paye le citoyen pour la collecte des déchets. Le deuxième, c'est aussi la revente des matières premières qui est faite auprès de prestataires.
1: Effectivement, le service déchets a des dépenses liées à la fameuse taxe dont je parlais, l'achat des camions, le coût du personnel, le coût du carburant, l'entretien de nos camions, l'achat de containers, le nettoyage. Et puis, le service a également des recettes. Recettes qui sont la redevance incitative acquittée par les usagers annuellement. Et puis, quelques recettes parce qu'on arrive quand bien même à valoriser certains déchets, le verre, le métal, le carton. En triant, plus on trie, plus on peut valoriser de déchets et aussi avoir quelques recettes en lien avec ces déchets triés.
0: En étant tout à fait transparent, est-ce que la redevance incitative est suffisante pour couvrir les dépenses?
1: Non, aujourd'hui, c'est une source d'inquiétude. Nous n'équilibrons pas le budget. À l'heure où on se parle, on peut même dire qu'on a 800 000 euros de recettes à trouver pour avoir un équilibre. Sachant que comme on est en redevance incitative à horizon 2028, le service déchets doit s'autofinancer lui-même. C'est-à-dire que les recettes doivent être égales aux dépenses. Aujourd'hui, c'est la communauté de communes qui vient pallier à ces 800 000 euros qui font défaut. Donc on verse 800 000 euros du budget général vers le budget service de traitement des déchets hein, pour atteindre l'équilibre. Mais en 2028, on devra trouver cet équilibre. Et aujourd'hui, on est en train de se creuser la tête pour savoir comment on va parvenir à cet équilibre quand on voit en particulier depuis le début de l'année rien que le coût du carburant sur notre collecte d'ordures ménagères.
0: Du point de vue du citoyen, justement, il y a le sentiment, je vais dire comme ça, ce gros sentiment de dire voilà, je paye de plus en plus et j'ai de moins en moins de services.
1: Je reconnais que le citoyen a eu ce sentiment. Le passage à la redevance incitative a été souvent mal vécu parce que on avait un système avant qui était basé sur une taxe qui dépendait de la valeur du logement que l'on occupait et on est passé à un principe où on paye en fonction du volume de déchets que l'on génère en essayant de tenir compte de la taille des foyers. Et donc, je crois pouvoir dire qu'il y a eu quand même quelques perdants dans cette transformation puisque peut-être que les personnes qui vivaient dans les logements les plus petits et qui avaient finalement une petite taxe d'enlèvement des ordures ménagères ont vu aujourd'hui le coût pour eux de la facture ordures ménagères quasiment doublé. Mais on a aussi une grosse partie de la population qui trouve que ce traitement est plus équitable.
0: Vous, en tant que président, maintenant, quels sont vos grands axes pour cette mandature?
1: Les priorités qu'on s'est fixées avec un certain nombre d'élus pour la mandature, évidemment, c'est retrouver l'équilibre financier sur la gestion des déchets. Ensuite, on est préoccupé par la question de l'entretien de notre voirie, des 1200 km de voirie. Comment les entretenir, sachant que le département se désengage de plus en plus, nous a pas versé en 2026 les 800 000 euros de subvention qu'il nous donne d'habitude, et que pour 2027, on sait que on sera à des niveaux d'aide nettement inférieurs. Donc il va falloir qu'on apprenne à gérer notre voirie de façon plus collégiale, plus collective, pour être en capacité de faire des vrais travaux là où il y en aura le plus besoin, en gérant des priorités, en essayant de regarder quels sont les axes les plus fréquentés ou pas, les plus structurants. Et en tout cas, il va falloir qu'on change de braquet en matière de voirie parce que on n'est plus aidé comme on l'était auparavant. Autre axe prioritaire pour nous, c'est l'entretien de notre patrimoine bâti. Dans le patrimoine, il y a le patrimoine routier, mais il y a également le patrimoine bâti. C'est être en capacité d'entretenir nos gymnases, nos stades, nos tribunes, nos vestiaires, nos centres de loisirs, nos offices du tourisme. Le coût d'entretien de ces bâtiments doit être réévalué à la hausse parce que jusqu'à présent, on n'entretenait pas. Je caricature, mais on laissait un peu dépérir le bâti. Et puis, quand on ne pouvait pas faire autrement, on investissait lourdement. Aujourd'hui, on ne peut plus se permettre d'investir 2 millions d'euros sur un gymnase. On doit faire de l'entretien régulier, réparer ce qui doit être réparé en temps et en heure pour éviter des dégâts plus importants. Donc, on doit mettre vraiment l'accent sur le maintien en condition opérationnelle de tous nos bâtiments en déployant des équipes pour réparer chaque fois que l'on peut le faire et éviter des investissements plus lourds pour la collectivité.
0: Dernière question. Si vous aviez un message à laisser aux maires qui vous écoutent, qui nous écoutent, vous leur diriez quoi ?
1: Mais j'appelle moi tous les maires de la communauté de communes Cœur de Garonne à travailler avec nous. On peut avoir des divergences politiques, des divergences liées à la façon de voir les choses ou les priorités, parce que quand on habite une petite commune, on n'a pas les mêmes attentes que lorsqu'on habite une commune de 5000 habitants. Les modes de vie sont totalement différents et les attentes de la population ne sont pas les mêmes non plus. Mais pour autant, il faut qu'on arrive à tous travailler collectivement, à se mettre autour de la table, faire fi de nos divergences politiques ou d'aménagement du territoire pour trouver une ligne directrice et avancer tous ensemble et essayer d'investir intelligemment sur le territoire et de le préparer aux défis de demain. La transition énergétique, la problématique des transports, électrifier nos transports, parce qu'on ne pourra pas continuer à déplacer des camions poubelles comme on le fait aujourd'hui, ou même du service d'aide à la personne en utilisant des véhicules diesel. Il va falloir qu'on privilégie le déplacement électrique pour que ces métiers soient à la fois plus attractifs et que l'agent s'y retrouve aussi lorsqu'il apporte sa mission de service public auprès de la personne âgée dans un territoire rural un peu isolé. Donc voilà, moi j'appelle tous les maires à rejoindre le bureau et à travailler avec nous dans l'intérêt vraiment, dans l'intérêt de notre territoire.
0: Frédéric Pasion, donc président de la communauté de communes Cœur de Garonne ici à Riom, dans vos locaux. Merci de nous avoir accueillis, Radio Galaxie.
1: Merci beaucoup Renaud et à bientôt.

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1: Tout en douceur, il est 1h.
2: 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Et puis, alors vous allez écouter tout ce qui va se passer dans cette émission. Il y aura des invités, pas moi, parce que je suis juste parti après. Mais asseyez-vous dans le fauteuil, ok? 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
3: On leur souhaite un bon retour en espérant qu'ils ne soient pas encore à cette heure-ci dans les embouteillages, hein, Sanseverino et Lise Cabaret. En tous les cas, il est 17h sur Radio Olympiade. Et pour Kitchenette saison 17, on a troqué la mobilette pour une vintage estafette avec manche-disque chrome et gourmette plein de sons d'une autre planète. Décollez donc vos étiquettes. Et comme le dit notre vedette Céline Mauge...
4: Pouette ! Et non, je ne m'arrête pas là. Chaque difficulté, chaque épreuve est l'occasion d'ouvrir une porte pour accueillir nos vulnérabilités et reculer les frontières de ce qu'on croit possible. Et on est capable de beaucoup plus qu'on le croit, n'est-ce pas ?
3: Tout à fait. Et donc, si on ouvre la porte et qu'on nous dit pouette, on fait quoi ? On continue ?
4: Oui. Mais on rit, surtout.
3: On continue et on fonce. Allez, on va foncer tous ensemble.
4: Non, mais pas, on va pas à l'hôpital, hein. Pas tout de suite. Hein.
3: Top générique.
5: Chanter, c'est ma vie. Chanter, c'est ma passion. Je chante pour mes amis, je chante un peu à l'église, lors des mariages, vous voyez, c'est tout à fait amateur. Et on m'a convaincu de faire un disque. Alors c'est un peu, en quelque sorte, comment dire, une consécration, j'en suis très fier.
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5: J'espère que ce petit florilège de morceaux combien fameux, il y en a pléthore d'autres, mais il fallait faire un choix. Et voilà, et disons place à la musique.

0: émotion pour la première fois dans Double Jeu, mesdames, messieurs, c'était Patrick Bruel.
1: Mais non. Et puisque je vous dis que je suis pas Patrick Bruel.
2: Mais si, enfin.
3: Alors, est-ce que maintenant, il serait d'accord pour dire qu'il n'est pas Patrick Bruel et il ne se lamenterait pas et dirait plutôt « tant mieux », on ne sait pas. En tous les cas, c'était pas Patrick Bruel, hein, vous l'avez sans doute deviné, mais c'était Frédéric Becbédé. Mais oui, en 1992, il souhaitait devenir Patrick Bruel, il ne se lamentait de ne pas l'être. Patrick Bruel, maintenant, s'il mange tranquillement une pizza, est-ce que les gens viendront le voir pour les mêmes raisons ? On ne sait pas. En tous les cas, bonjour à toutes, bonjour à tous. Bienvenue dans Kitchenette, la musique côté obscur. Une émission, en l'entendant, on se dit, mais qui a le droit de faire ça? On ne sait pas, mais nous, on prend quand même, on s'arroge le droit. Comme il représente l'ensemble de l'équipe et les voix féminines de l'émission, il va faire toutes les voix. Il va faire la voix de Lucie, il va faire la voix d'Agnès. Il est prêt à se casser la voix pour ça, tout en réalisant l'émission. Et il se racle la voix, forcément. C'est le professeur depuis peu à la réalisation. Et à l'animation cette semaine, bonjour professeur.
4: Bonjour, plutôt la réalisation, vous n'avez pas tout dit.
3: Ah, on ne vous a pas dit que vous feriez également Lucie, Agnès et nos animatrices.
4: Non, je suis un très mauvais imitateur.
3: D'accord, donc vous ne vous casserez pas la voix.
4: Elle est déjà cassée. Hein.
3: Et heureusement, on peut le dire. Nous ne sommes pas tout seuls, nous avons une invitée, vous l'avez entendue en début d'émission. On l'applaudit avec plaisir, c'est Céline Mauge. On est deux, mais on t'applaudit quand même.

0: Oula, plus de 30 ans au moins, si c'est pas, oui, 40, enfin, des gens comme Maurice Fanon, Alain Leprest, qui chantaient là. Voilà, donc c'est un peu une cave de chansonniers un peu gauchos et tout. Et donc, Françoise, qui est toujours la patronne, elle met un point d'honneur à donner le plateau, cette cave voûtée. Si typique du cœur de Paris.
1: C'est donc un live en guitare-voix que tu vas nous proposer en fin d'émission. Ce sera une chanson donc extraite justement de cet album.
0: De The Transformation Place, exactement.
1: Professeur, dans quelques secondes maintenant, ce sera la news avec vous. De quoi est-ce qu'il sera question ?
2: On va parler du décès de Franck Michael.
1: D'accord, bah oui, vous connaissez bien en effet ce chanteur.
2: Les grands-mères le connaissaient bien, oui.
1: Et vous traîniez bien sûr à la sortie de ces concerts pour récupérer quelques groupies, on vous connaît.
2: Quelques groupies qui bientôt mon âge.
1: Très bien, bon ben voilà. Vers le milieu de l'émission, c'est la vidéo Kitsch. Vous avez bien sûr les images sur kitschenet.fr. Il se peut que cette vidéo ait un petit lien avec notre invitée Céline, c'est à voir, nous allons découvrir ça tout à l'heure. Et puis, qu'est-ce qu'on peut dire juste avant le live de Céline ? Qu'est-ce qui va se passer, professeur ? Si vous ne connaissez pas cette rubrique, vous allez peut-être vous en souvenir, sait-on jamais.
2: Oui, on va parler du Art Kitsch, des gens qu'on n'écoute pas jusqu'au bout et pour cause.
1: Puisque vous en avez parlé, professeur, il s'agit de la première rubrique de l'émission, c'est tout de suite et c'est la news.
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2: Il y a des artistes qui ont traversé les décennies sans jamais vraiment changer de cap, et Franck Michael fait partie de cela. Une voix, des chansons d'amour, des refrains connus par cœur, il a construit toute sa carrière autour d'un romantisme assumé. Et je voudrais qu'on écoute quelques secondes de l'un de ses plus grands succès, qui s'appelle « Toutes les femmes sont belles ».
1: Bah oui, il savait se les mettre dans la poche, hein, on peut dire, Franck Michael.
2: J'ai pensé pareil que
1: vous.
4: Vous chantez avec moi ?

0: Céline, vous posiez la question, à quoi ressemble-t-il Franck Michael?
1: Non, c'est mais je crois que je vois, il n'a pas les cheveux frisés.
0: Pas forcément, non, professeur, pas je pense, non, je il n'est pas frisé. En fait. Il fut comment physiquement?
2: Bah, il était italo-belge.
0: Ouais.
1: Ouais.
2: Il est né en Belgique dans une famille d'origine italienne. Il commence par les bals et les concours de chant avant de se faire une place auprès du public dans les années 70. Il impose son style, celui d'un chanteur romantique, élégant, avec des chansons qui parlent énormément aux émotions. Et Olivier, chez Franck Michael, comme tu l'as remarqué, il n'y a pas de message caché. Quand il chante l'amour, et oui, il le fait sans détour. Les grandes mélodies, les arrangements généreux, les paroles simples et efficaces, tout est pensé pour faire passer une émotion efficace. Et c'est aussi ce qui en a fait une figure du kitsch assumé, mais un kitsch tendre, celui des slows, des violons, des refrains que l'on chante à plusieurs, un univers où tout est un peu plus grand, les sentiments, les promesses et déclarations. Franck Michael a gardé son cap, il n'a jamais cherché à suivre les tendances, il a continué à défendre son style avec un public extrêmement fidèle, pas forcément très jeune. Hein. Qu'est-ce que vous en pensez, Olivier ?
0: Je pense que mes aïeux, mes grands-parents n'étaient pas fans de Franck Michael, mais par contre, Céline, peut-être que vous le confondiez avec Frédéric François.
1: Ouais, c'est possible.
0: Oui, c'est un peu son drame, j'ai l'impression, à Franck Michael.
1: Ah ouais ?
0: C'est qu'on le confond souvent avec Frédéric François. Et d'ailleurs, eh ben, c'était pas l'amour fou entre les deux. C'était même un fight façon Boubacar. Ils ont failli se fighter sur, pas dans un aéroport, mais ils ont failli se croiser dans un salon de thé et ça a failli fighter et lancer des petites cuillères en argent. C'était terrible.
1: C'est vrai ?
0: Ah oui, Franck Michael. Et d'ailleurs, je sais même pas si Frédéric François a réagi à la disparition de Franck Michael, mais il y avait un public à conquérir entre les deux.
1: Non, mais c'est aussi que c'est pas facile en même temps, c'est prénom et nom.
0: En plus, oui, c'est pour ça. Donc, on devait le confondre aussi, François Valéry, Frédéric François,
1: Jean-Pierre François, tout ça, non.
0: Voilà, Émile Louis, Guy Georges, c'est effectivement.
1: Mais ça, c'est un autre créneau.
0: Voilà, c'est un autre créneau. C'est pas celui de Franck Michael. Mais voilà, il y avait cette rivalité entre les deux. Et je sais pas qui de plus détestait l'autre. Je pense qu'il y avait une vraie part de marché, je pense, à récupérer pour l'un ou pour l'autre.
2: Disons tous les deux, ils visaient le marché des EHPAD, donc je sais pas très bien.
0: C'est ça.
2: Parce que quand même, quand vous voyez. Ça, c'est extrait de l'Olympia en 1999. Quand vous voyez le public, bon.
0: Ne faisons pas de transition hasardeuse, mais quel est votre public à vous, Céline ? Déjà, un public anglophone, enfin, qui comprend les chansons anglaises, qui a quelques.
1: Oui, alors pas forcément, en fait, parce que. Il y a pas mal de gens qui se laissent complètement bercer sans comprendre. Je ne sais pas si vous avez remarqué, mais enfin, il y a énormément de fans des Beatles qui ne comprennent absolument pas l'anglais.
0: C'est
1: par
0: vrai,
1: exemple.
0: C'est
1: je cite les Beatles comme un exemple générique, quoi.
0: Enfin, ouais, les Pink Floyd, c'est vrai qu'il y a beaucoup de
1: les gens ne comprenaient pas. Ouais. Voilà, donc les gens se laissent bercer, ils ne comprennent pas forcément. Et en fait, je suis moi.

0: moitié-moitié, quoi. Par exemple, dans le récital que je fais là en ce moment au Connétable et ailleurs, il y a du français, de l'anglais, des reprises, des compos, c'est un mélange, du piano, de la guitare, voilà.
1: Et dans The Transformation Place, donc votre deuxième album, hein, ouais. C'est bien ça, il y a la chanson-titre The Transformation Place. Alors, c'est pour le meilleur, cet endroit de transformation?
0: Ben oui, c'est parce que moi, je crois qu'il y a un endroit... vous savez, dans Over the Rainbow, il y a l'idée qu'elle cherche un endroit où il n'y aurait pas de problème. Et ben moi, je crois que ça existe. Mais je crois que c'est pas exactement un endroit où il n'y a pas de problème. C'est un endroit où on peut transformer les problèmes. Et il est à l'intérieur de nous. Mais on n'y va pas toujours tout de suite.
1: Le chemin devient le but.
0: Bah, on le sait que le but, c'est le chemin.
1: Ah bah, on l'écoute pendant quelques secondes.

0: tu n'étais pas seule à avoir créé cet album.
1: Non, du tout. Moi, j'ai écrit et composé les morceaux, excepté il y a une reprise de Ricky Lee Jones et puis il y a Scarborough Fair, qui est un titre qui a été popularisé par Simon & Garfunkel, mais qui est en fait une ballade traditionnelle anglaise. Et le reste, les arrangements, la direction, enfin, la réalisation, c'est Emmanuel Henner. Puis la batterie, il y a Stéphane Edouard, qui est un super batteur et percussionniste, un membre de Sixon aussi. Jeff Potra, la contrebasse, et puis voilà, après il y a aussi des cordes.
0: Tu parlais d'images tout à l'heure, il y a des extraits de cet album, je crois, qu'on peut retrouver dans un... Alors c'est un film, c'est un téléfilm.
1: C'est un film, ouais,
0: dans lequel
1: film.
0: Tu as joué.
1: Oui, ça tourne à Saint-Pierre-et-Miquelon. Il est sorti en salle, malheureusement c'était l'époque du Covid, donc ça a été un peu difficile pour ce film de se faire une place, mais effectivement je me retrouve à avoir un premier rôle déjanté avec Philippe Rebaud,
0: il y a oui.
1: Valérie Mérès, Claire Nadeau, Patrick Bouchité, Dominique Pinon, voilà, une bande de barjots assez chouette, hein. Co-écrit avec Sheila O'Connor. Pour ceux qui se souviennent de la Boom.
0: C'était... Mais oui, la comédie et la chanson, c'était vraiment de pair tout de suite. Il y en a un qui c'est 3 ans, l'autre c'est 4 ans.
1: Ouais. À 3 ans, je disais je voulais être comédienne. Oui, c'est ça. Non, je voulais être chanteuse et
0: chanteuse.
1: À 4 ans, comédienne. Et puis en fait, finalement, le théâtre a pris plus de place. Et c'est comme si la musique était restée comme une rivière souterraine ou quelque chose que je ne m'autorisais pas à faire. Parce que dans la famille, il y avait déjà la place était prise d'une certaine manière. Et puis en 2006, j'ai fait un opéra rock avec Boris Bergman. Là, je me suis dit, il faut que ça vienne, c'est maintenant. J'ai commencé la guitare et j'ai entamé ce chemin initiatique de l'instrument et de la voix. Plus tard, j'ai rencontré Frédéric Fay, qui est décédé aujourd'hui, mais qui a été un coach, en fait, entre guillemets. Quelqu'un qui mène les artistes à trouver leur artiste, en fait.
0: D'accord. Pas que chanteuse, quoi. Mais comédienne aussi, les deux, il intervenait
1: oui,
0: dans les deux.
1: Exactement. Sa méthode, il pouvait même la partager avec des grands sportifs, hein, des chirurgiens. Voilà, c'est une méthode qui vise à réconcilier l'artiste et l'humain. Enfin bref, il y aura une chanson pour Frédéric dans mon prochain album qui sortira au printemps prochain.
0: Est-ce qu'on peut en dire davantage sur cet album? Tu as déjà le titre en tête? Tu sais déjà combien il y aura de chansons?
1: Oui, il y en aura 14. Le titre, pour l'instant, je le garde secret.
0: Au Connétable, donc, on l'a dit tout à l'heure, le 27 juin. Le Connétable, c'est en plein cœur de Paris.
1: Oui, c'est 55 rue des Archives, dans le 3e.
0: C'est à 19h, donc le 27 juin, le 19 et 26 septembre à la rentrée.
1: À 19h également, c'est des samedis. Et puis le 10 octobre, si vous voulez réserver, vous pouvez aller sur le site celinemauge.com et en déroulant, il y a un lien, et ça ouvre un mail où vous pouvez m'envoyer la réservation.
0: Donc tu joues, chantes seul avec guitare,
1: ouais,
0: tu utilises le piano du lieu, car le lieu
1: exactement,
0: a un piano.
1: Exactement, mais oui.
0: Également.
1: Oui, je fais une première partie guitare, après je m'installe au piano, puis je reviens à la guitare, voilà.
0: Tu as cité des grands artistes qui sont passés, en effet, tu as cité Alain Leprest, d'autres aussi, pour connaître un petit peu l'endroit, je crois, existence
1: depuis... C'est un des plus vieux restaurants de Paris, en fait.
0: Deux siècles, je crois. Alors, je ne sais pas si la cave servait...
1: Plus, je crois, non. Que deux siècles.
0: Peut-être plus encore, la Renaissance, en effet.
1: Je sais plus.
0: Alors, est-ce que l'endroit en bas, dit la cave, a toujours servi pour des spectacles ou des concerts? Ça, je ne sais pas. Évidemment, je n'ai pas l'information.
1: Alors, il paraît qu'avant que ce soit des concerts, il y avait des spectacles de théâtre, aussi.
0: Céline Maud. Vous avez toutes les informations, les liens vers les deux albums. On entendra d'ailleurs un extrait du précédent tout à l'heure. Et on rappelle également l'album qui est disponible, j'imagine, sur toutes les plateformes ou en passant par ton site web, on peut l'avoir.
1: Ouais, tout à fait. On
0: existe-t-il
1: peut même l'acheter en physique, si on veut.
0: Ah, en physique, il existe
1: aussi.
0: Je l'envoie
1: dédicacé.
0: The Transformation Place.
1: Oui.
0: C'est le titre du deuxième album. Dans un instant, le professeur brûle d'envie de te poser également plein de questions. Il se faufile entre les différents sons. Mais il va être là également pour le portrait de notre artiste invité de la semaine. Mais avant, on va retrouver la deuxième rubrique de l'émission. Comme je l'ai dit tout à l'heure, vous avez les images sur kitchenette.fr. Vous aurez peut-être des sons également en lien avec notre invité, on ne sait pas. C'est la vidéo kitsch tout de suite.
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0: Alors, si je vous dis trois jeunes filles lycéennes, puis étudiantes, il y en a une qui se transforme en vert, l'autre en jaune, l'autre en bleu, ou je dis des bêtises, non, l'autre en rose.
1: C'est une en vert, une en orange et une en rouge.
0: C'est français, mais on dirait un manga ou un truc américain. On dirait presque les drôles de dames. Il y a un côté cat size aussi, c'est sans doute un mélange des deux. Ça s'appelle... Totally.
1: Spies.
0: Et alors, le petit lien avec vous, c'est qu'on peut vous entendre là-dedans, c'est vrai, Céline?
1: Bah oui, moi je suis Alex dans les Totally Spies, mais je suis aussi Mandy, figurez-vous.
0: Alors, Mandy, c'est pas une spy, mais c'est qui alors Mandy là-dedans?
1: Bah, c'est le pendant Beach de Clover, qui est la spy la plus fashion et elle a une fantaisie. Elle
0: est c'est
1: plus...
0: son ennemi, c'est son adversaire, c'est sa,
1: oui,
0: c'est sa mauvaise
1: le
0: copine.
1: Le lien est plus direct, voilà. Mais enfin, bon, ça marche avec les trois. Mais bah voilà, Mandy, c'est la peste infinie, quoi. Et d'ailleurs, c'est vraiment une icône. Enfin, je vois sur les réseaux sociaux et tout, c'est étonnant, Mandy.
0: Ouais. On va retrouver le générique des deux premières saisons. Enfin, on va retrouver la chanson dont a été tiré le générique. C'est une artiste anglaise, professeur. Il s'agit de
2: Moon Baby. Here we go.
0: Here we go, bien sûr, c'est le titre. Et Moon Baby, ben, c'est le pseudonyme de la demoiselle anglaise. On va se faire whooper, c'est comme ça qu'on dit.
1: Whooper.
0: Allez, faisons-nous whooper tout de suite par les Totally Spies.

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3: On vous reconnaît bien là, professeur, pendant que vos petites cousines regardaient Totally Spies, eh ben vous la radonniez au plaisir de l'alcool, c'est ça? Non,
4: tout
3: pas du tout.
4: C'est comme ça que j'ai commencé l'émission, je vous rappelle.
3: Oui, oui, here we go, mais non, n'attaquez pas l'alcool tout de suite, hein, l'abus d'alcool est à consommer avec modération. Qu'est-ce que ça vous fait?
5: L'abus d'alcool est à consommer.
3: Je ne sais plus exactement quelle est l'expression exacte. Qu'est-ce que ça vous fait, Céline, lorsque vous réentendez cette chanson dont on entend un tout petit bout dans le générique, en tout cas pour les premières années, de Totally Spies, donc la série animée franco-canadienne?
5: Bah c'est rigolo, ouais. Je savais pas en fait que c'était Moon Baby. Voilà,
3: Moon Baby, appris, la chanteuse anglaise, ouais.
5: Je vais le dire aux copines quand on enregistrera la semaine prochaine quelques épisodes. On enregistre deux épisodes de la 8e saison maintenant.
3: C'est ça qui est dingue, c'est qu'il y a eu deux vies en fait. Il y a eu deux périodes. Ça a commencé très tôt en 2001, premier doublage peut-être l'année suivante. Enfin, première version.
5: Ah oui, on a enchaîné. Je crois qu'on a enchaîné les 5 premières saisons. Après, il y en a eu une 6e qui était peut-être 2 ans après. Ouais, un espace de 2 ans. Puis on s'est dit, bon, bah ça y est, ce coup-là, c'est fini. Et là, on devait être en 2010 ou 11, je sais pas. Et puis, voilà, il y a 2 ans, on nous a dit, ça revient, on a halluciné, franchement, on s'y attendait pas du tout. Et c'est super, c'est très très bien, j'aime beaucoup ces nouvelles saisons aussi. Il y a beaucoup de prévention au niveau des réseaux sociaux, de l'IA.
3: Ils se sont collés à l'air du temps, vraiment,
5: ouais,
3: les scénaristes.
5: Ouais. Ouais. Et il y a toujours beaucoup d'humour, beaucoup de dérision par rapport à tout ça.
3: Chers amis, si vous regardez cette série, donc on l'a dit tout à l'heure, la voix de Céline, vous l'entendez avec Alex, donc l'une des 3 Totally Spies, pas Clover, pas Sam, mais Alex. Et donc Mindy, tu l'as dit tout à l'heure, la bitch préférée.
5: Mandy. Oui, qu'est-ce qu'il y a? Alors, vous n'écoutez pas Kitchenette?
3: Pas encore, bientôt peut-être. Ça doit être un plaisir immense de faire ce genre de personnage-là, dans
5: c'est
3: l'excès,
5: très drôle.
3: Dans
5: ouais.
3: la provoque.
5: Ouais, j'adore. Ça. C'est vraiment le personnage dans lequel je m'éclate le plus de tout ce que j'ai fait. Ouais.
3: Et alors, donc le doublage, c'est une partie effectivement de ta carrière de comédienne. Comment c'est venu? C'est le hasard? Tu jouais dans une troupe?
5: C'est venu parce que je jouais au théâtre avec quelqu'un qui s'appelle Gabriel Ledoz, qui est un grand comédien de théâtre. Et on jouait ensemble, dans un Molière. Et il double Gabriel Byrne, Kevin Spacey, des mecs comme ça.
3: Ah ouais, quand même.
5: J'avais, 22 ans. Et il m'a dit, mais tu devrais venir assister en studio. Je pense qu'il y a une place pour toi. T'es bien, t'as une bonne voix, machin. Bon. Et puis j'ai assisté pendant plus d'un an. Et à l'époque, je faisais du théâtre qui payait pas, des goûters d'anniversaire en clown.
3: La fameuse intermittence.
5: Des frimes, comme on dit, des figurations dans des films, des animations supermarché. Enfin voilà, j'essayais de joindre les deux bouts pour payer ma chambre de bonne et tout. Et effectivement, au bout d'un an, je me suis dit, je vais lâcher l'affaire en fait, parce que je rentrais chez moi en pleurant, j'en pouvais plus. Et c'est à partir de là que ça a marché. J'avais posé tellement de graines, j'avais été à tellement d'endroits. Et quand j'ai commencé et que les gens trouvaient que c'était bien ce que je faisais, ils se sont passés le mot et je me suis retrouvée à bosser énormément en fait. Et il y a eu effectivement Grey's Anatomy qui est arrivé.
3: Hélène Pompeo,
5: deux ou trois ans après, essais, quoi.
3: Meredith, le personnage?
5: Non, Meredith Grey.
3: Meredith Grey, c'est
5: ça. Oui.
3: Et là, ça durait très longtemps. Parce
5: de tirer du Grey's Anatomy. Alors, ça s'écrit G-R-A-Y. C'est leur Vidal, quoi. Mm. C'est leur livre de médecine, en fait. Donc, il y a un petit jeu autour de ça.
3: Personnage très important de la série, évidemment, avec des termes très particuliers médicaux, pour le coup. Donc,
5: oui, c'est rigolo
3: forcément...
5: quand on a des répliques à dire, parfois... pas de problème, qu'est-ce qu'il y a? J'ai fait ça toute ma vie. Tu dois dire des phrases avec des mots
3: assuré.
5: Barbares. Tu te dis, mais ça existe cet organe? On a ça? Enfin, j'ai appris des trucs, quoi, quand même.
3: L'histoire avait commencé par une série australienne, je crois, assez chouette, crue par certains moments, mais c'est vrai que parfois... les ados et les jeunes adultes vivent des choses pas faciles et eux ils y allaient carrément, ils racontaient tout. Ça s'appelait Hartley.
5: Hartley cœur à vif, ouais.
3: Vous connaissez professeur Hartley cœur à vif?
4: J'ai connu des cœurs à vif, mais pas Hartley.
3: Alors vous jouiez qui là-dedans?
5: Je me souviens même plus le nom. C'était une nana un peu gothique. L'actrice s'appelait Catherine Hicks.
3: Des tatouages, des piercings, des choses comme ça?
5: Puis elle était adepte de cérémonies. Enfin, elle était gothique, quoi. C'était le pentagramme, tout ça, ouais. Elle était toute mimi avec ses cheveux noirs et ses rouges à lèvres noires. Elle était jolie comme tout, cette fille. Ouais.
3: Et pour poursuivre, entre guillemets, n'oublions pas quand même une X-Woman. X-Woman,
5: oui, oui, bah oui, Jennifer Lawrence,
3: oui,
5: c'est le personnage de Mystique, Raven. Mystique, ouais, ouais, dans X-Men. Et... Mais c'est fini. Quand les jeunes aujourd'hui veulent faire être voix, quoi, ou faire du doublage, faire de la pub, enfin, bah en fait ils se rendent pas compte, mais il faut d'abord être comédien.
3: Bien
5: quoi.
3: Sûr, voilà. ça vient de, ouais. Bah, ça vient entre guillemets des tripes, ça vient de profond, donc il faut le faire
5: ouais.
3: Sortir,
5: c'est
3: arriver
5: pas
3: à
5: qu'une voix, quoi,
3: exprimer, hein. Le moduler, ouais. Effectivement, professeur.
4: Et qu'est-ce que la technique de comédien vous a apporté pour le doublage, la chose principale?
5: C'est la spontanéité, le jeu. Ce qui compte le plus quand on fait du doublage, c'est pas de s'accrocher à la rythmo et de lire, sinon c'est plat. C'est vraiment de jouer, quoi, de penser à jouer, et alors d'être dans l'œil, comme on dit. Dans le jargon du métier, dans l'œil du personnage, en fait. Et ce que j'ai envie de répondre, cher professeur, c'est aussi que le doublage m'a apporté en tant que comédienne. C'est-à-dire que quand je me suis retrouvée sur des plateaux de cinéma après, ce que m'a apporté le doublage, c'est de ne pas réfléchir beaucoup, en fait. En doublage, on arrive, la plupart du temps, on ne sait pas ce qu'on va faire. Alors, quand on est sur une série, on s'est familiarisé avec son personnage, et donc il y a une forme de dextérité dans le personnage qui s'installe au fur et à mesure, parce qu'on connaît son rythme, on connaît l'actrice. En revanche, quand on arrive sur une série, qu'on a un guest, comme on dit, un personnage qui est de passage, on ne sait pas, on n'a jamais vu avant. Les gens sont souvent surpris de savoir ça, mais nous, on arrive, on débarque, on voit la scène une ou deux fois, enfin deux fois dans le meilleur des cas quand même, pour bien prendre connaissance. Et donc, il ne faut pas réfléchir, il faut juste, ah bah là, ok, si on est en extérieur, elle rentre, le mouvement et faire tout vivre dans la voix comme ça, et ben du coup, sur un plateau de cinéma, moi ça m'a apporté l'immédiateté, quoi, le truc, faut être là maintenant et go, quoi.
3: Et alors justement, vous vous êtes placé, et c'est entre guillemets un bon investissement durable sur le doublage de dessins animés, vous nous l'avez prouvé tout à l'heure, c'est bien, c'est intelligent, car l'IA menace.
5: Oui, bah, l'IA menace,
3: pour
5: mais je ne sais pas
3: série.
5: Si c'est très intelligent, du coup, il n'y a plus rien d'intelligent, parce que dessin animé ou pas, l'IA menace.
3: Donc vous êtes évidemment dans cette lutte de reconnaissance du métier de comédien, comédienne, de voix, de doublage, pour donner un souffle humain,
5: bah oui,
3: ce supplément d'âme
5: que
3: ne peut pas donner l'IA.
5: Puis je vais vous dire, même si un jour l'IA y arrivait, le problème n'est pas là. Le problème, c'est que c'est un lien d'avoir un humain derrière une voix. Nous, on a des fans, beaucoup,
3: oui.
5: Et c'est important pour eux d'avoir ce lien. Et tous... Vous, moi, les auditeurs, on a tous été au moins fans d'une personne, ou en tout cas, on apprécie beaucoup quelques artistes comme ça. Quoi. Il y a
3: sûr.
5: Des gens qu'on aime plus que d'autres. C'est un lien, quoi. Un lien humain. On a besoin de ça. Il y a d'autres gens, ça va être des sportifs. Ça va être... Mais imaginez, on remplace le sport par des sportifs de synthèse. Etc. Enfin, non. Et en plus, ce qui va être le plus grave à terme, c'est si c'est aussi le cas sur les programmes pour enfants. C'est-à-dire que les enfants eux-mêmes vont entendre des voix qui ne sont pas des voix humaines.
3: Oui.
5: Enfin, là, on va très très loin dans le délire. Il y a 3 ou 4 ans, il y a eu une traîne, on dit, je sais pas. Les plus jeunes, en tout cas, ils allaient demander aux comédiens de doublage un extrait de leur personnage préféré, quoi. Et donc, j'ai reçu d'un seul coup 100, 200, 400, 600, 800, 1000 messages pour me demander de faire des vocaux. Du coup, ils me mettaient une déclaration d'amour à chaque fois. C'était « Mais est-ce que c'est vous mon personnage préféré ?» Parce que c'est votre voix qui est dans le tas. Il y avait des gens qui étaient internes dans les hôpitaux et qui me disaient que pendant le Covid, ils avaient tenu parce qu'ils se passaient les voix off de Meredith de
3: tout
5: début
3: fait,
5: et de fin d'épisode.
3: Ouais,
5: qui
3: ouais.
5: sont des voix, une sorte de philosophie, quoi.
3: Ouais.
5: Mais c'est pas mal écrit, c'est assez fort ce qu'elle dit en fait.
4: Votre importance que vous donnez à l'incarnation, c'est l'école du théâtre du Nord-Ouest ?
5: c'est vrai que j'ai fait 7 spectacles au Théâtre du Nord-Ouest. C'est Jean-Luc Génère qui dirige ce théâtre.
4: Qui a écrit
5: aujourd'hui.
4: Là-dessus d'ailleurs, sur l'incarnation.
5: Voilà, et qui a écrit plusieurs livres. Moi, j'en ai lu un notamment. Et Jean-Luc est un directeur d'acteurs chrétien, il a fait un parallèle entre l'incarnation du Christ et l'incarnation de l'acteur. Donc c'est très intéressant comme conception. L'état d'hypostase. En fait,
3: oui. Vous finissez pas crucifié quand même.
5: Non, moi non. Finalement, ça rejoint peu ou prou l'acteur studio d'une manière ou d'une autre, quoi.
4: Dans le théâtre élisabétain, vous aviez quelqu'un qui représentait, bon, on va dire, il s'appelait Everyman. C'est comme s'il représentait, vous voyez, tous les êtres humains. Finalement, c'est ça le théâtre qui défend.
5: Ah, peut-être. Je ne connais pas ce Everyman.
3: Comme le chantait Whitney Houston et avant elle d'autres personnes, I'm Every Woman. Vous n'êtes pas encore toutes les femmes. Vous n'êtes pas encore la femme aux mille voix. C'était notre copine Mike Dara, la femme aux mille visages plutôt.
1: Oui.
3: Aux mille visages, aux mille voix. Elle en avait fait même une chanson. C'est justement la Céline Mauge chanteuse à qui nous allons nous adresser maintenant. C'est notre artiste invité de la semaine.
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3: Alors, si vous vous transformez selon les rôles en héroïne, en personnage de Molière, mais aussi en espionne de dessin animé, mais aussi en grande chirurgienne, vous pouvez aussi vous transformer en moitrieuse. C'est bien ça ? Qu'est-ce que c'est que ça exactement ?
5: C'était le nom que j'avais avant de revenir au mien, à mon patron, enfin Céline Mauge. C'était Laughing Seabird. C'était donc la moitrieuse en traduction un peu. Parce que seagull, gueule en français, c'est pas très joli. Donc,
3: oui, c'est les goélands.
5: On va dire l'oiseau de mer rieur, quoi. Et c'était mon nom pendant plusieurs années, voilà, avant que mon éditeur me dise, mais ce qu'il y a, c'est que ça ne se prononce pas, les gens n'arrivent pas à le prononcer.
3: Laughing,
5: le GH, les gens...
3: Laughing Saber.
5: Donc même les journalistes, c'était compliqué, donc j'ai fait d'accord. Et puis, de toute façon, les fans de doublage ne pouvaient pas inventer Laughing Seabird derrière, donc c'était un peu me couper l'herbe sous le pied.
4: Laughing Seabird.
3: Bravo.
4: C'est facile à dire.
5: Laughing Seabird.
3: C'était une volonté de votre part, vraiment, d'entrer dans un nouvel univers totalement différent de la comédie.
5: Oui, parce que souvent, on aime bien... Il y a beaucoup ça en musique, d'avoir des noms d'artistes. Ça crée une différence aussi. J'avais écrit cette chanson, My Shell, dans laquelle je dis And I Become the Laughing Seabird.
3: À la fin, ouais.
5: Et donc, le premier album s'appelle And I Become, point de suspension. C'était bien pour un premier album. Voilà, je deviens. Et puis aussi, moi, j'ai des origines bretonnes, voilà. Et il y a cette notion, c'est un peu mon animal totem, dans l'idée que la mouette, c'est vraiment... quand on l'entend à Paris... Je veux dire, c'est immédiat, on est à la mer. Il y a aussi cette notion terre, on est sauvé, on arrive quand on est en mer
3: c'est
5: et
3: vrai,
5: qu'on voit
3: c'est
5: la
3: vrai,
5: mouette.
3: Elle entoure souvent...
5: C'est elle qui annonce qu'il y a une terre quelque part, quoi.
3: C'est le lien entre la terre et la mer, qu'on soit sur mer ou sur terre. The Shell, c'est ça, My Shell.
5: My Shell.
3: On va l'écouter pendant quelques secondes. Céline Mauge, Laughing Seabird.

0: Alors, on a compris la démarche de The Laughing Seabird. Un petit hommage à Monsieur Cantona. Quand les mouettes suivent le chalutier, c'est qu'elles savent qu'on va leur jeter du poisson. Non.
1: C'est moins mon rivage.
0: Est-ce que les mouettes le suivent lorsqu'il est en mer ou pas, ou lorsqu'il se met de l'huile de coco sur le dos? On ne sait pas, et quelque part, on ne veut pas forcément le savoir. Professeur, depuis peu, quelques mots à la chanteuse Céline, pour le coup.
2: Disons, c'est très influencé par le folk, effectivement. Vous avez d'autres influences? Enfin, vous écoutez d'autres types de musique, ou c'est vraiment le folk qui est votre musique de prédilection?
1: Non, j'écoute de la pop, j'écoute du jazz, de la world, pas beaucoup de hard. Pourtant, il y en a du bon, hein, je sais, mais ça me fatigue.
0: Et dans votre jeunesse, Led Zepp, c'était bon, quoi.
1: C'est pas vraiment du hard, je trouve. Enfin, c'est les débuts du hard, il paraît, mais pour moi, c'est, Led Zepp, ça a une place de prédilection dans mon cœur. C'est vrai que c'est un album plus folk-pop, c'est vrai. Alors que le prochain sera vraiment plus pop. Il y aura même un peu des ambiances New Orleans, la soul aussi. La chanson française, on va dire, peut-être dans l'esprit de Berger, si on veut.
0: Ah oui, belle référence.
1: C'est vrai que c'est marrant, le morceau qu'on entend là. On me dit parfois que dans ma voix, il y a du France Gall.

0: Pardon.
1: Vivre No Way Back.
0: Français et anglais, et il y a du français et de l'anglais également
1: ouais,
0: dans la chanson.
1: Il y a un petit
0: chanson.
1: Peu d'anglais dans les refrains. C'est cette notion que vivre, c'est un chemin sans retour. Qu'on le veuille ou non, on ne revient pas sur les choses, on avance.
0: Donc autant la rendre la plus belle possible,
1: Autant se réveiller le plus tôt possible. Ouais. Le dormeur doit se réveiller.
0: Et d'ailleurs, vous dites dans la chanson qu'on va écouter maintenant, I feel fat.
1: À l'origine, c'est vraiment le malaise féminin de devoir lutter pour être mince alors que ce n'est qu'une injonction sociale, en fait. Ouais. Puisqu'il y a 2 siècles, ce n'était pas ça, c'était l'inverse. Quoi.
0: Mais les images que vous en avez faites disent aussi autre chose.
1: Voilà, ouais. Et avec le temps, le propos s'est quand même aussi décalé. Et I feel fat, c'est devenu I feel fed up everything. C'est trop de... J'aurais pu, si je l'avais fait en animation, ça aurait été comment se nourrir, grossir, un peu comme dans un Miyazaki.
0: Vous l'entendez et vous la verrez dans ce très chouette clip I Feel Fat dans Kitchenette.
1: I feel fat.

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2: Et on se sent au contraire beaucoup plus léger après avoir entendu cette très chouette chanson de Céline Mauge, I Feel Fat, le 27 juin au Connétable à 19h, les 19 et 26 septembre au Connétable à 19h et le 10 octobre. Par contre, si on veut t'applaudir sur les planches, c'est pas tout de suite.
3: Non,
2: c'est vraiment la musique pour le moment a pris le pas.
3: Je sais pas si j'y reviendrai parce que faut jamais dire jamais, mais c'est quelque chose qui m'a quittée en fait. Mmh. J'ai plus envie d'être un personnage.
2: D'accord. Ah,
3: j'ai
2: oui.
3: plus envie de jouer un personnage et j'ai
2: okay.
3: plus ni d'être derrière un quatrième mur. J'ai envie de briser le quatrième mur, d'être devant les gens et de porter mes propos quoi. Et puis ouais, de ne plus avoir envie de jouer un personnage aussi. Puis alors le pire c'est qu'au cinéma, on passe sa vie à attendre et tout, et moi j'ai autre chose à faire que d'attendre dans ma vie en fait. J'ai besoin d'agir.
2: Donc c'est 100% toi, ce que tu penses, ce que tu vis, ce que tu ressens dans toutes tes chansons du coup.
3: Eh ben il y a des reprises aussi.
2: Il y a quelques
3: mais,
2: reprises.
3: Mais comme disent les spectateurs eux-mêmes en fait, apparemment je leur fais redécouvrir les textes en fait, parce qu'évidemment ce qui est intéressant dans une reprise c'est que ça soit pas l'original et que et puis que chacun par son expression plus que par son interprétation, on y revient, bah donne à découvrir quelque chose qu'on n'avait pas entendu en fait derrière les mots.
2: Effectivement. Ben, on va te découvrir sur scène dans quelques minutes maintenant pour le bouquet final de l'émission. Enfin, sur la petite estrade de Kitchenette en guitare, voix pour notre plus grand plaisir.
3: Donc, je vais te raconter juste que ce morceau, je l'ai écrit en rentrant d'Iran il y a 8 ou 9 ans. Comme tu le comprendras, comme vous le comprendrez dans les paroles, j'avais envie de repartir tout de suite parce que j'avais ce besoin d'aller me nettoyer en allant voir le monde. Aujourd'hui, je peux comprendre que m'asseoir à la terrasse d'un café, ça me permet de voyager presque autant, d'ailleurs.
2: C'est un sacré luxe, oui.
3: Voilà.
2: Que tout le monde n'a pas.
3: Mais effectivement, bon, voilà, il y avait le voyage qui était très important et qui l'est toujours hein, dans ma vie. Et j'ai eu cette chance de pouvoir aller en Iran à cette période-là. Et ce que je dis dans les concerts, c'est qu'on ne peut pas forcément faire grand-chose pour ces gens-là, mais on peut au moins penser à eux. Parce que c'est évidemment tellement hallucinant ce qui se passe là-bas. Mais la chanson n'a rien de triste, hein, je vous rassure.
2: C'est tant mieux. Donc à la fois, tu t'es recentré, tu te ressens en tant que toi-même, mais tu ressens toujours autant les autres également.
3: Bah oui, sinon à quoi bon ? Enfin, on fait pas ce métier, surtout de la scène, si c'est pour pas être en lien avec les autres. Hein.
2: En attendant de retrouver ce live pour le bouquet final de l'émission, des artistes, on ne sait pas si vous pourrez les sentir, en tout cas jusqu'au bout. C'est bien sûr le hard kitsch tout de suite.
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2: Tout le monde ne peut pas être un charmeur comme Franck Michael. Il y a d'autres artistes qui nous ont quittés récemment. D'ailleurs, notre ami Michael en avait passé un extrait récent, entre guillemets, de cet artiste, Areski Belkacem, compagnon de vie, de route, de délire de Brigitte Fontaine. Et donc, ce n'est pas un extrait récent d'Areski Belkacem qu'on va entendre. C'est avec Brigitte. Vous connaissez l'émission C'est pas sorcier, scientifique, etc. Il va se transformer un peu en Jamy et va expliquer tout ce qui se passe à Brigitte, car il s'en passe des choses dans leur bâtiment.
3: C'est normal.
2: Ah ben vous la connaissez. Eh oui, bravo Céline, c'est bien ça.
6: T'as pas entendu un truc bizarre?
7: Si.
6: Qu'est-ce que c'est?
7: C'est le gaz. C'est le gaz dans l'appartement dessous. Des fois il y a des fuites, alors ça s'accumule. Et puis s'il y a une étincelle, ça explose. C'est normal. Et qui dit explosion, dit détonation. Tout le bruit que t'as entendu tout à l'heure, voilà. La la la la.
2: Évidemment, ce qui est très très drôle, c'est le contraste entre cette jolie ritournelle qu'il chante et ce qui se passe et qu'il décrit dans le plus grand des calmes. Enfin, surtout lui, on va dire. Surtout Areski.
6: Dis donc, tu sens pas le brûlé?
7: Ah ouais? C'est normal, je t'ai expliqué. Il y a eu une explosion.
6: Oui.
7: Et l'agitation moléculaire due à cette explosion...
6: La quoi?
7: L'agitation moléculaire.
6: Ah ouais.
7: Provoque une élévation thermique suffisante pour enflammer les matières environnantes.
6: Ouais.
7: C'est alors ce qu'on appelle la combustion. C'est normal.
6: Ah.
7: Tu comprends?
6: Oui, oui.
8: Moi, ils ont appris la physique, les élèves avec lui, tu vois.
2: Eux l'ont appris, mais la chanson se termine pas très bien quand même.
6: Le meuble, il est en train de brûler,
2: non.
6: C'est bien ça.
7: Ben oui, écoute. Les matières qui ont servi à la construction de cet immeuble sont très fragiles.
2: Oui, ça dénonce un petit peu
7: c'est
2: aussi.
7: C'est normal parce que de toute façon, il n'y a que des familles d'ouvriers et des étrangers et quelques improductifs.
9: Ouais.
7: Alors le feu s'empare très facilement des matières.
9: Ouais.
7: Ça se propage. Nous sommes donc en présence d'un incendie.
9: Ah,
7: c'est normal.
9: Ouais.
2: Et donc, ce qui m'a fait beaucoup rire dans les commentaires de ceux qui ont découvert récemment cette chanson, il y en a un qui a dit « Ah, mais cette chanson, en fait, c'est Bruno Le Maire qui nous explique l'économie. » Ben oui, c'est à peu près ça aussi. Le résultat est le même, pourquoi pas. Vous connaissez, donc j'imagine que vous n'êtes pas indifférente à ce genre d'univers qui mêle un peu théâtre et musique, du coup.
3: Non, mais j'adore. Il y a un album que j'adore, c'est les chansons, les 17 chansons fantasmagoriques de Brigitte Fontaine.
2: Ouais.
3: Là. Moi, j'ai plus d'un tour dans mon sac. Faudrait pas croire que je sois une paumée. Et non, parce que je l'ai perdu, mon sac. Mais c'est pas la fin, c'est... Enfin, bref, voilà.
2: Ils ont fait des délires absolument exceptionnels et c'était un vrai délire justement de les entendre et aussi de les voir. C'était extrait du 4e album de Brigitte Fontaine. Je ne connais pas cet homme. Peut-être tout est dans le titre, on ne sait pas. Est-ce qu'on va le connaître, cet homme ou cette femme que vous allez nous présenter, professeur, pour terminer ce Art Kitsch?
8: Ta femme, tu ne la connaîtras jamais vraiment.
2: Parfait.
8: Je vais te faire des cours de pensée positive.
2: Et avec votre esprit.
8: Exactement.
2: Alors, c'est un homme, c'est une femme?
8: Alors, il s'appelle Daniel Capri, oui, c'est fini. Et ça s'appelle Agression Nocturne.
2: D'accord.
8: Rien à voir avec le début. Hein. Enfin, tu...
2: Il n'y a rien à voir avec Diam's Confession Nocturne, c'est?
8: Non, je parlais d'autre chose au début de l'émission.
2: Il n'y a rien à voir avec Monsieur Bruel.

0: tenait sur un seul petit clavier, non ?
1: C'est les inénarrables Gamma Records en Belgique, on en a déjà passé deux. Si tu veux, il a inventé la compression du bon tant pis, je sais pas si tu vois le concept.
0: Je sais pas, on pouvait faire des belles choses avec du bon tant pis, mais là on dirait que c'est plus tant pis que bon quand même, au final, non ? Je sais pas.
1: Alors pourquoi tout le monde est contre lui ?
0: J'ai quelques éléments de réponse, mais je vais pas les énumérer ici. Alors, soit ça date des années 80, soit ça date de plus tard, mais avec les moyens des années 80, du coup.
1: Alors, c'est le début des années 80. Bah, je comprends pas comment ça a pu sortir, mais...
2: Je vois pas le problème.
0: Non, ça vous plaît, ce côté 80, ouais,
2: mais
0: carrément.
2: Mais bien sûr.
0: Vous le passeriez en soirée, Céline ?
2: Mais bien sûr. Mais oui.
1: Agression nocturne ?
2: Bah, je sais pas, j'entends pas les paroles, à vrai dire, mais...

0: comme il a gagné une fan, on peut reciter son nom à ce monsieur. Céline ira se renseigner après.
1: Oui, dites-moi.
2: Oui, bien sûr, il s'appelle Daniel Capri.
0: Très bien.
2: Et un très beau titre, Agression Nocturne.
0: Et on peut dire à Daniel Capri que c'est fini maintenant.
2: Je l'avais déjà fait hier soir, mais j'ai pas osé.
0: Et maintenant, il est temps de retrouver le bouquet final de l'émission. C'est le live de la semaine, tout de suite.
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0: Connexion directement de l'autre côté du Détroit, où ça s'adresse finalement à la planète entière.
4: Ça s'adresse à tous ceux qui ont besoin de changer d'air. Je crois que c'est un petit peu tout le monde. On a toujours besoin de changer d'air parce que voyager loin ou voyager tout près, c'est une façon de plus être dans le miroir de nos habitudes, en fait, de se recréer, de se renouveler.
0: Se régénérer.
4: Se régénérer, ouais. Et c'est bien d'amener du mouvement plutôt que de s'encrouter.
0: Alors, ben, on va voyager avec toi et si on a des croûtes, professeur, on se les enlève, hein, tout
4: ouais,
0: simplement.
4: S'il vous plaît. Et vous pouvez fermer les yeux aussi, c'est recommandé.
0: Céline Mauge dans Kitchenette.

0: qui résonne.
1: Céline Mauge, bravo, on t'applaudit très fort. Céline, bravo. On a la chanteuse et puis on sent que effectivement on a parlé tout à l'heure l'expérience de comédienne, ton ressenti. On sent que ça transperce aussi un petit peu ton interprétation.
2: Merci.
1: Ils doivent être conquis les gens qui viennent t'applaudir au Connétable ou ailleurs.
2: Ah, j'ai pas beaucoup de plaintes, hein. Non, c'est vrai. Les gens sont souvent ravis, ouais.
1: On souhaite le meilleur, d'une part pour la poursuite de cet album The Transformation Place, et pour le prochain qui
2: oui,
1: est prévu.
2: Oui, c'est vrai que c'est surtout maintenant. J'ai hâte, mais voilà, il est presque fini d'enregistrer, mais il ne sortira qu'au printemps prochain parce qu'il y a plein de choses à faire, des clips, de la production, mais j'ai hâte de le partager, ouais.
1: Au printemps 2025, donc le nouvel album de Céline Mauge, Mauge, CélineMauge.com, et donc rappelons les dates, le 27 juin, puis le 19 et le 26 septembre, puis le 10 octobre, je vais y arriver, tout
2: ouais,
1: ça.
2: C'est les trois dernières de ce récital. Voilà, c'est au chapeau, je précise.
1: Sorti au chapeau.
2: Ouais, sorti au chapeau, donc voilà.
1: Et on peut acheter l'album même en te voyant au Connétable.
2: Ah
1: donc
2: oui,
1: on l'a pas
2: je le dédicace sur place. Il y a la boutique. je viens avec ma boutique.
1: Au Connétable à 19h. Et puis d'autres dates se rajouteront. On imagine aussi sur ton site web, tu les indiqueras sur tes réseaux.
2: Oui, il y aura surtout des dates en province maintenant parce que je vais garder mes cartouches pour la sortie du prochain album.
1: Très bien. Donc pourquoi pas en vacances, effectivement. Peut-être vous aurez l'occasion de l'applaudir, sait-on jamais. Et alors, est-ce qu'on pourra t'entendre aussi prochainement, à part dans Totally Spies, dans d'autres choses? Ou pas ? Il y a des choses qui vont sortir ou pas ?
2: De toute façon, effectivement, Et toujours là, c'est la 22e saison de Grey's Anatomy qui est en cours.
1: C'est vrai.
2: Si, j'ai enfin doublé Hélène Pompeo dans autre chose. C'est une série qui s'appelle Good American Family.
1: Chouette.
2: Sur un fait divers assez étrange qui a eu lieu aux États-Unis. Un couple qui a adopté une petite fille qui n'était en fait pas une petite fille. Enfin, je vous en dis pas plus. On ne sait pas d'ailleurs. Je n'ai toujours pas compris. C'est une saison. Enfin, c'est une mini-série, on va dire. Mais
1: d'accord.
2: C'était sympa de retrouver Hélène Pompeo dans autre chose, quoi. Enfin, au bout tant d'années.
1: Voilà. Donc ça va passer à plusieurs reprises les épisodes.
2: Je pense qu'ils vont égrainer ça sur plusieurs mercredis comme ils font aussi sur Grey's Anatomy, ou alors ils en passent deux dans la soirée et ça va durer un mois, je sais pas.
1: Très bien, l'occasion pour toi d'à nouveau incarner des personnages, et merci et bravo parce qu'on a besoin aussi de rendre humains ces personnages.
2: Ouais.
1: Donc, merci et bravo aussi pour ça.
2: N'hésitez pas à signer la pétition Touche pas ma VF. Que vous soyez vous-même spectateur de séries ou de films en VO, ça c'est pas grave, vous pouvez quand même la signer, c'est bien.
1: Signez-la et puis aussi applaudissez-la sur scène au Connétable et délectez-vous aussi de sa voix, et parfois peut-être qu'on peut tomber sur ta voix par hasard.
2: Ah oui, souvent ça arrive, oui.
1: C'était un vrai, vrai plaisir en tous les cas de te découvrir et de t'applaudir pour la première fois dans Kitchenette.
2: Merci.
1: Merci Céline,
2: merci,
1: on t'applaudit encore.
2: Vous.
1: Notre petit nombre, mais bon, on a 10 doigts, donc profitons-en. On a des dents pour sourire, on a des doigts pour applaudir, donc tant mieux. Plein de bonnes choses pour la suite, Céline.
2: Merci, vous aussi.
1: Merci.
2: Tout le meilleur, bon été à tous.
1: Merci beaucoup, Céline, et merci, professeur.
3: Et merci, Céline, surtout, et merci à vous, Olivier.
1: On se donne rendez-vous, peut-être qu'on sera un peu plus nombreux la semaine prochaine, pour l'avant-dernière de la saison.
3: Si vous le dites. Hein.
1: On se donne rendez-vous donc la semaine prochaine, et comme on le dit à chaque fois, et là vous allez m'accompagner, professeur, vous êtes obligé. On vous aime.
2: Ouh.
1: Vous êtes d'accord, Céline ?
2: Love, love.
1: Allez, on vous aime, et à la semaine prochaine.
3: À la semaine prochaine.
1: Merci à vous.